0: À la violence et les rapports de pouvoir, un superbe film qu'on décortiquera ensemble. Et pour notre édito du jour, nous poursuivrons donc avec Demba, réalisé par Mamadou Dia, et on parlera notamment du personnage Demba, un homme confronté au deuil, à une profonde solitude. Et nous parlerons également de la façon dont le réalisateur représente son état intérieur sans avoir recours forcément à un discours constamment explicatif. Et nous intéresserons aussi au thème développé par le film, le deuil, la solitude, les relations humaines, la mémoire ou encore la reconstruction personnelle. Et quant à notre invité du jour, on aura l'immense plaisir de recevoir Nasser Arbab, acteur marocain, pour échanger bien sûr son parcours, son expérience du métier d'acteur, mais également son regard sur le cinéma. Et ça sera peut-être l'occasion de découvrir l'envers du décor du métier d'acteur, ce qui pousse un comédien à choisir ce métier, tel ou tel personnage. Et on reviendra avec lui également sur son parcours artistique, ses premières expériences devant la caméra, et les personnages, les rencontres qui ont marqué son cheminement et les différents projets auxquels il a participé.
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0: Sorti en 2009, Un prophète de Jacques Audiard raconte le parcours de Malik El Djebna, un jeune homme de 19 ans condamné à 6 ans de prison. Arrivé dans son sans expérience et sans protection dans un univers carcéral violent, Malik va progressivement apprendre les règles de la prison et construire son propre pouvoir. Et justement, à travers son parcours, Audiard ne montre pas seulement l'univers carcéral, il filme avant tout une véritable transformation, l'histoire d'une rédemption d'un personnage. La mise en scène, le cadrage, la lumière, le montage et le travail du son permettent de suivre justement cette évolution. Et c'est vrai qu'on peut même se demander comment Jacques Audiard utilise la mise en scène pour représenter la transformation de Malik avec un langage cinématographique à part entière. Et au début du film, Malik est présenté comme un personnage isolé et vulnérable. Audiard insiste sur son jeune âge et sur son absence de repères. Il entre dans la prison sans connaître les règles qui régissent cet environnement. La mise en scène traduit cette impression d'enfermement. Les couloirs, les cellules et les espaces étroits sont souvent filmés de manière à donner une sensation de claustrophobie. Le personnage semble constamment entouré de murs et de grilles. L'espace carcéral devient alors une représentation visuelle de son absence de liberté. La caméra accompagne souvent Malik au plus près. Les plans rapprochés, les gros plans permettent au spectateur d'observer ses réactions, son visage, ses traits, son inquiétude. Et son visage finalement devient un élément essentiel de la narration. Au début, il semble souvent perdu ou effrayé. Et ses premières parties montrent un personnage qui subit son environnement. Malik n'a pas encore de pouvoir et doit apprendre à suivre dans un système dont il ne maîtrise absolument pas les codes.
2: Hey, vous petites salades là-bas, je vous ai pas oublié, hein ? Laisse mon culé, moi ! Zadjar ! Pédé, moi, putain !
3: Mais ici, à l'intérieur, vous connaissez du monde, amis, ennemis ?
4: Personne, chef.
2: Hé, hey, c'est toi le nouveau ?
5: Vous voulez quoi, là ?
6: Aide mes lettres avec ma broque et Harry.
7: Tu fermes ta gueule et tu fais ce qu'on dit.
8: Ces deux, préparez-vous pour la promenade.
9: Je compte bien.
10: Tu redemandes à l'Mdek.
11: Je crois que tu peux le faire.
12: C'est ce que tu vas faire pour eux.
13: Non. Quand tu sors pour moi, tes sorties m'appartiennent.
12: Ça te gêne pas?
14: Agib, Habib. Agib.
0: Puis petit à petit, Malik comprend que pour survivre, il doit apprendre les règles de la prison. Son évolution passe notamment par sa relation avec César Luciani, chef du groupe Corse. Et cette relation est fondamentale car elle transforme Malik en une figure d'apprenti, puis de pouvoir. Le jeune détenu est obligé d'exécuter certaines tâches pour lui, mais cette situation va également lui permettre d'apprendre les mécanismes d'un organigramme basé sur le pouvoir. Audiard montre ses transformations à travers une mise en scène millimétrée. Malik devient progressivement plus sûr de lui, son comportement change, son regard change, son visage change, ses déplacements dans l'espace deviennent plus maîtrisés. Le montage joue un rôle évident et il accompagne cette évolution. Au fur et à mesure que Malik acquiert de l'expérience, les événements semblent s'enchaîner peut-être plus rapidement, de manière plus dense. Il passe progressivement du rôle de victime à celui d'acteur de sa propre histoire. Le film utilise également cette opposition entre violence et intelligence. Malik n'est pas seulement capable d'utiliser la force, il observe, écoute et apprend. Et sa principale arme devient sa capacité à comprendre les autres. La prison devient donc une véritable école du pouvoir. Malik apprend à manipuler les différentes forces présentes autour de lui et commence progressivement à construire finalement son propre réseau.
15: Tu te fous de notre gueule, c'est ça ?
16: Qu'est-ce que je t'ai dit la dernière fois ?

0: rendez-vous avec le barbu.
1: Ça avance.
2: Tu joues à quoi?
3: Tu bouffes. C'est à cause de moi. Si tu rêves, si tu penses, si tu vis, c'est à cause de moi.
4: Ça va être long, 6 ans. Hein. Tu crois que tu vas tenir longtemps?
5: La transformation visible de Malik, eh bien, passe par la manière dont Audiard filme le personnage. Malik occupe progressivement davantage d'espace, il n'est plus systématiquement enfermé dans les cadres qui soulignent sa faiblesse. Il devient un personnage qui agit, qui prend des décisions. Le contraste entre la prison et les espaces extérieurs est également significatif, notamment lorsque Malik sort progressivement de l'univers carcéral. La mise en scène donne une impression d'ouverture. Les espaces deviennent plus vastes et les possibilités plus nombreuses. Cependant, cette liberté reste ambigu. Malik est émancipé, mais il a du mal à prendre les règles d'un monde violent pour y parvenir. Il porte donc en lui les traces de son expérience carcérale. D'ailleurs, le titre « Un prophète » peut être interprété comme une référence à la capacité de Malik à anticiper les événements. Il observe les autres, comprend les rapports de force et sait progressivement prévoir ce qui va arriver. Le personnage devient donc quelqu'un qui possède une forme de connaissance, de supraconscience, entre guillemets, de son environnement. La mise en scène accompagne en tout cas cette évolution jusqu'à la fin. Malik n'est plus seulement celui qui regarde les événements se produire, il est devenu acteur. Il est celui qui peut les provoquer. Ainsi, le film raconte moins une simple sortie de prison qu'une transformation identitaire, l'histoire d'une rédemption. Malik passe d'un état de dépendance à une forme d'autonomie. Et à travers un prophète, Jacques Audiard construit le portrait d'un jeune homme qui se transforme au contact d'un environnement extrêmement violent. La force du film repose donc sur l'utilisation conjointe de cadrage, de lumière, de montage, de son et des espaces. Et finalement, ces éléments ne sont pas seulement un langage cinématographique, ils ne racontent pas seulement l'histoire, ils permettent au spectateur de ressentir l'évolution intérieure de Malik. Un prophète apparaît donc comme un récit d'apprentissage, une initiation, mais aussi une réflexion sur la manière dont un individu peut être transformé par le milieu, son environnement dans lequel il évolue.
6: T'as quel âge ?
7: 19 ans, pourquoi ?
6: Tu me regardes pas quand tu parles, tu regardes le mec qui est à côté.
7: Oh. C'est moi que tu regardes.
4: On m'a dit que t'avais pris 6 ans. Putain, ça va être long, 6 ans. Hein. T'as déjà eu des problèmes dans la cour. Tu crois que tu vas tenir longtemps sans protection?
7: Je tiendrai le temps qu'il faudra. Vous voulez quoi, là?
6: Te protéger. Tu parles arabe?
7: Ouais, je parle arabe.
6: Il y a un mec qui t'a parlé dans les douches. Tu le connais? Qu'est-ce qu'il voulait?
7: Je sais pas, il voulait parler. Pourquoi?
6: Ne regarde pas, je te dis. Parce que je veux que tu continues. Je veux que tu t'approches de lui, que tu deviennes pote avec lui.
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5: Bien, aujourd'hui, nous allons recevoir un des acteurs les plus talentueux de sa génération, un des plus prometteurs également, Nasser Akbeb. C'est un des visages montants de la scène télévisuelle marocaine, mais également cinématographique, formé notamment à l'ISADAC. Il fait ses débuts vers 2017. Il se fait de plus en plus remarquer, comme on dit, il fait son petit bonhomme de chemin. Et nous, il nous fait vibrer. On le reçoit aujourd'hui. Bonjour, Nasser.
9: Bonjour.
5: Merci d'être avec nous. C'est un plaisir que de te recevoir aujourd'hui dans Ciné Hebdo. Et comme je le disais au début, donc, vous avez été formé à l'ISADAC. Et c'est vrai, peut-être les gens ne le savent pas, mais vous aviez une toute autre formation avant dans le marketing, si je ne me trompe pas. Vous n'étiez pas forcément destiné à faire le métier d'acteur, mais comme on dit, c'est des vocations, c'est des appels, on finit par y répondre un jour ou l'autre. Et à quel moment, justement, Nasser, vous avez compris que le jeu d'acteur, que le fait d'être comédien n'était plus forcément juste une passion, mais une nécessité?
9: Alors tout d'abord, merci de m'avoir pour cette émission matinale.
5: Merci à toi.
9: Et en fait, j'ai toujours aspiré à être acteur. J'ai toujours aimé le cinéma depuis tout petit, depuis très jeune âge. Mm-hmm. Mes parents m'achetaient des caméras pour mes anniversaires. Mm-hmm. Je m'amusais à faire des films avec mes cousins et mes cousines étant très petites. Mmh. Ensuite, après le bac, j'ai dû faire une formation en business, j'ai eu mon master. Comme j'étais studieux, j'ai dû faire un peu suivre le chemin.

0: et faire plaisir à mes parents. Et ce n'est que qu'avoir eu cette impression d'avoir fait mes preuves ou d'en avoir fait assez pour tout le monde et pour moi-même aussi, que je me suis laissé tenter à passer le concours de l'ISADAC et donc à réaliser mon rêve, en quelque sorte.
1: Et qu'est-ce qui vous fait le plus, parce que voilà, vous avez dit vous preniez une caméra, donc vous filmiez, vous faisiez déjà des petits films entre guillemets. Donc voilà, il y a cette fibre sensible actorale en vous, on va dire dès la naissance. Mais qu'est-ce qui vous fait le plus vibrer dans le métier d'acteur?
0: C'est que je me suis toujours, je me suis toujours, j'ai toujours trouvé que la vie était un peu trop courte de juste pouvoir l'expérimenter selon une seule perspective. Et d'être acteur, c'est d'embrasser la vie selon différentes perspectives, différents métiers, différentes façons de penser et différentes philosophies. Et c'est ça, en fait, c'est toute cette richesse qu'apporte le fait d'habiter ou d'être habité par des personnages tout aussi différents les uns des autres ou juste différents de moi-même.
1: Et vous utilisez un mot qui est intéressant, vous dites habité par vos personnages, quand ils vous parlent, quand on lit un scénario, ce qui vont faire ressurgir en vous, hein, puisque comme vous le dites, Nasser, chaque personnage va venir eh bien, réveiller quelque chose qui est en sommeil en nous. Et c'est vrai que quand on voit cette nouvelle génération d'acteurs marocains, vous avez cette particularité d'être très polyvalent. C'est-à-dire qu'on vous imagine dans plusieurs rôles différents sans aucun problème. Et quand vous êtes face à un personnage, qu'est-ce que vous recherchez chez le personnage pour vous dire oui, je prends ce rôle ou je ne le prends pas?
0: En vérité, je suis quelqu'un qui, pour moi, tous les personnages se valent, dans le sens où tous les êtres humains qui nous donnent cette impression d'être spéciaux ou d'être juste banal ou entre guillemets ennuyeux, pour moi, ils se valent tous. Chacun a une histoire, chacun a une particularité. Chacun a ses caractéristiques et c'est pour moi la chose la plus riche dans l'humanité, c'est de pouvoir écouter, pouvoir comprendre et laisser l'autre s'exprimer, c'est-à-dire le personnage. Et donc, du coup, pour moi, tous les personnages se valent et c'est en quelque part quelque chose que, enfin, c'est complètement imaginaire, mais c'est quelque chose que j'aimerais faire, de jouer tous les personnages qui existent sur Terre, mais après, après c'est quelque chose de pas réalisable, mais voilà, pour moi, toutes les personnes et tous les personnages se valent. Donc, pardon.
1: Oui, vous avez commencé à vous faire connaître grâce au petit écran, notamment pour des séries télévisées, notamment pendant Ramadan, qui occupe une place particulière dans le paysage audiovisuel marocain. Et est-ce que c'est pour vous, Nassel, un exercice, comment dire, différent de jouer pour un public aussi large et familial? Parce qu'on sait que le taux d'audience est juste incroyable pour ces séries télévisées ou ces téléfilms, surtout en période particulière comme Ramadan. Est-ce que c'est un exercice particulier pour vous en tant qu'acteur?
0: Complètement, dans le sens où je lui trouve des points positifs et des points négatifs. Des points positifs dans le sens où si on participe à un projet qui trouve l'opportunité de passer pendant Ramadan, c'est super dans le sens où il est vu, où il a une plus grande audience, où le public le suit. Mais c'est aussi détrimental dans le sens où la plupart des produits ne sont consommés que pendant Ramadan et que tout au long de l'année, certains produits passent inaperçus alors qu'ils mériteraient d'être vus. Ça a d'un sens. Et puis d'un autre sens, le public pendant Ramadan est un public qui est aussi distrait par toutes les festivités, par le fait de
1: Bien sûr.
0: devoir rompre le jeûne. Donc la tension n'est pas la plus idéale.
1: D'accord.
0: Du coup, certains projets qui ne sont beaucoup plus long, beaucoup plus, qui demande un peu plus de concentration.

0: émotions peuvent être zappées.
1: Et
0: donc c'est à double tranchant.
1: C'est à double tranchant, c'est exactement ce que j'allais dire. Et on parle de petit écran, donc c'est vous qui allez chez les gens, vous installez Ramadan ou pas, pour partager ce moment avec eux. Et puis il y a le grand écran. Pour vous, Nasser, est-ce que vous abordez vos rôles différemment entre le petit écran et le grand écran? Est-ce qu'il y a une différence ou c'est vraiment pour vous la même chose?
0: C'est la même chose pour moi.
1: Ok.
0: Dans le sens où... Et peut-être... C'est vrai que... Ouais. Peut-être un peu plus... Je donnerai plus d'attention peut-être au rôle que je joue dans le petit écran, dans le sens où il va y avoir une plus grande visibilité. Il va être perçu par un public beaucoup plus hétéroclite que dans les salles de cinéma où
1: Bien
0: les gens
1: sûr.
0: vont payer pour aller regarder ce film et vont faire un choix, contrairement aux projets télévisés qui vont être regardés par à peu près tout le monde des différentes strates sociales. Donc,
1: c'est vrai que
0: notre
1: c'est différent. Ouais.
0: Personnage, on le fait indépendamment du public, relativement indépendamment du public, mais il y a aussi cette envie de vouloir aussi toucher un peu les différentes strates sociales qui vont regarder ce public, donc le rendre plus accessible,
1: Plus accessible.
0: Un peu à tout le monde.
1: Et c'est vrai que le cinéma marocain, en parlant de cinéma marocain, traverse une période de mutation, parce qu'on a tendance à l'oublier, mais le cinéma marocain est encore très jeune. Donc on est en train de passer par une mutation qui est juste incroyable, avec des films plus libres, avec plus de moyens, plus une diversité des sujets. Et est-ce que vous, vous sentez cette évolution aussi du côté des acteurs du jeu actoral, Nasser?
0: Complètement, complètement. Je sens que l'évolution va dans tous les sens. Enfin, dans tous les sens de l'industrie, que ce soit au niveau production, au niveau écriture et au niveau du jeu. Après, pour moi, il y aurait tout de même un petit bémol dans le sens où la plupart des projets cinématographiques qui se font dernièrement suivent cet appât commercial et cet attrait à la facilité de faire quelque chose de comique qui va plus rapporter au niveau de...
1: Des entrées.
0: Voilà, au niveau exactement des entrées. Donc, on va dans cette facilité au lieu d'aller dans quelque chose de plus profond et de plus challenging pour le public.
1: Pas faux. Et c'est vrai que, est-ce qu'il y a un personnage ou un type de rôle que vous aimeriez tout particulièrement explorer au cinéma ou sur petit écran, mais que vous avez, voilà, un type de personnage qui vous fait rêver
0: pour rejoindre ce que j'avais dit un peu plus tôt, c'est, pour moi, il n'y a vraiment pas de personnage qui n'est pas de droit à être joué, qui n'est pas droit à avoir la lumière sur. Et non, je n'ai aucun type de personnage particulier. J'aimerais vraiment et sincèrement les jouer tous.
1: Et justement, avant de nous quitter, Nasser, pour votre actualité, qu'est-ce que vous nous préparez?
0: Je viens de finir le tournage d'un long métrage. Je vais commencer dans quelques semaines un téléfilm. Voilà, c'est tout ce que j'ai pour le moment.
1: Donc, une belle actualité à venir. Donc, petit écran et grand écran. Donc, peu importe l'écran, on vous retrouvera de toute manière, Nasser.
0: C'est le cas de le dire.
1: Et c'est ça le plus important. En tout cas, on a hâte de découvrir... ces rôles et je suis sûre que vous serez plus qu'à la hauteur. En tout cas, c'était un plaisir que de vous recevoir, Nasser Arbab, c'est toujours un plaisir. Merci beaucoup.
0: Merci beaucoup.
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1: Et avant de nous quitter, place à l'édito du jour d'Emba, réalisé par Mamadou Dia, un film sénégalais qui s'intéresse à la solitude, au deuil, à la fragilité d'un homme confronté à une profonde crise personnelle, puisque le film suit d'Emba, un fonctionnaire qui travaille dans une administration locale et qui doit

0: faire face à la mort de sa femme, un deuil qu'il vit difficilement. Et d'ailleurs, à travers son personnage, Mamadou Dia propose une mise en scène sobre et intime. Le réalisateur utilise les espaces, les silences, les cadrages pour représenter progressivement l'état intérieur de Demba, pour le rendre visible. La solitude de Demba. Dès le début du film, Demba apparaît comme un homme isolé, profondément seul. Mamadou Dia utilise cette mise en scène relativement dépouillée. Les plans fixes, les cadrages donnent souvent une impression d'immobilité, d'isolement, de nudité. Demba semble s'enfermer, enfermé dans une routine dont il ne parvient pas à sortir. Les espaces participent également à cette représentation de la solitude. Même lorsqu'il se trouve dans des lieux publics ou professionnels, Demba paraît isolé et le réalisateur crée donc un contraste entre la présence des autres personnages et l'isolement intérieur du protagoniste. D'ailleurs, le silence occupe une place importante. Les dialogues ne sont pas toujours nombreux et certains moments reposent davantage sur les regards, les gestes et les pauses. Le spectateur est ainsi amené observer l'état émotionnel de Demba plutôt qu'à simplement l'entendre l'expliquer. Et aussi l'enfermement psychologique. La deuxième dimension importante du film est l'enfermement intérieur de Demba. Son quotidien professionnel contraste avec ce qu'il ressent personnellement. Il continue à accomplir ses tâches, mais cette apparente normalité cache une profonde fragilité. Le film montre ainsi un personnage qui a du mal à communiquer avec son entourage. Son isolement n'est donc pas uniquement physique, il est surtout psychologique et émotionnel. Le film ne présente pas cette évolution comme une transformation brutale. Au contraire, Mamadou Dia privilégie une évolution progressive. Demba doit réapprendre à communiquer avec les autres et à trouver une place dans son environnement. La mise en scène accompagne cette évolution. Les espaces, les interactions deviennent progressivement plus importants. Et cette reconstruction reste cependant fragile, puisque le réalisateur ne propose pas une évolution totalement simple du deuil. Il montre plutôt qu'après une perte, il faut apprendre à vivre avec l'absence. Le film se distingue par une mise en scène sobre. Plutôt que d'expliquer directement les émotions du personnage, Mamadou Dia fait ressentir tout ça à travers les silences, les regards, les espaces, la lumière, le rythme, le septième art dans toute sa splendeur. Demba peut donc être considéré comme un film sur la manière dont un homme tente avant tout de retrouver une relation avec son être, avec le monde, avec je, avec l'autre, après avoir été profondément marqué par le deuil.
1: J'ai créé, répertorié et classé les archives de cette ville pendant 27 ans.
0: Et c'est ainsi que se clôture cette nouvelle escale ciné. Merci mille fois d'avoir été avec nous. C'est toujours un plaisir que de vous retrouver pour parler 7e art. On se donne rendez-vous dès la semaine prochaine. D'ici là, prenez soin de vous et n'oubliez pas, vive le cinéma.

0: Bonjour et bienvenue dans Elle d'Afrique. Alors aujourd'hui, je reçois Fatema Boussala Idrissi, entrepreneur et vice-présidente de MIM by CGEM. Son parcours s'est construit entre l'Europe, les États-Unis et le Maroc avec une même ambition, entreprendre, créer des passerelles et transmettre. Retour sur son parcours, ses défis et sa vision. Fatema Boussala Idrissi, bonjour et merci infiniment d'être présente dans les Ailes d'Afrique de Median TV.
1: Bonjour Yasmine.
0: Un plaisir.
1: Et quel honneur.
0: Ben, merci infiniment. Alors, sans plus tarder, on va démarrer avec ce beau parcours que vous avez, qui a commencé très tôt, loin géographiquement et physiquement du Maroc, mais tellement proche dans votre cœur et même dans votre cœur de petite fille. On y va pour les détails. Alors, je l'expliquais il y a quelques instants, mais je pense que vous allez pouvoir le raconter beaucoup mieux que moi, Fatema Boussala Idrissi, avec les mots de petite fille que vous avez utilisés très très tôt lorsque vous êtes partie du Maroc pour vous installer en Europe. Et à ce moment-là, qu'est-ce que vous avez dit à vos parents du haut de vos 2 ans, c'est ça?
1: J'avais dit « Britno Jal Bled ».
0: Exact. Ça veut dire « je veux revenir dans mon pays ».
1: Exactement. J'avais 2 ans.
0: 2 ans, exactement. Donc, en fait, un départ, vous partez loin du Maroc, mais vous gardez toujours ce lien extrêmement charnel avec votre pays d'origine, celui de vos parents. Et vous étudiez à l'étranger, vous commencez à travailler, vous avez envie de monter votre première entreprise, vous avez envie de le faire au Maroc, ça ne se fait pas au départ. Qu'est-ce qui se passe ?
1: Alors, ça ne se fait pas au départ parce que, les conditions, on va dire... économique par rapport à ce que je pouvais moi proposer. Puis on va pas se leurrer, j'avais pas une lecture encore à 360 du marché marocain. J'arrivais avec des compétences, une idée de création, mais qui n'était pas encore adaptée au marché. Quand on a une lecture à 360, c'est beaucoup plus facile. Et ça permet d'aller sur peut-être d'apprendre des secteurs, des métiers, des produits et plus créer son entreprise beaucoup plus rapidement. Voilà, ça s'est pas fait. Et puis même d'un point de vue, on va dire familial, les enfants étaient encore tout petits, donc je me projetais pas encore. Et à vrai dire, moi j'ai grandi en France avec mes parents, ma famille, des tantes ici, des cousins. Tout un lien social et quitter aussi tout ce lien, ça se prépare.
0: Mais vous ne l'avez pas pleinement quitté maintenant puisque vous êtes entre les deux rives.
1: Oui, j'ai toujours été entre les deux rives. De toute façon, l'éducation qu'ont eu la plupart des Marocains du monde et que j'ai eue, elle est toujours très ancrée avec le Maroc. C'est-à-dire qu'à l'école, on est avec nos amis français, et puis voir aussi d'autres origines en fonction des villes ou des pays dans lesquels on est. Mais à la maison, on parle l'arabe, pour certains, on pratique la religion, on pratique nos fêtes. On était en lien au début avec la famille via les courriers, ensuite le téléphone, et puis ensuite Internet est arrivé très vite, MSN, le portable, on peut se voir en vidéo. Donc ce lien, il ne s'est jamais coupé avec le Maroc. Il y a

0: on partait pour les plus chanceux tous les ans. Donc il y a quand même un lien très fort. Quand vous immergez un mois, voire deux mois, pour les plus chanceux également, au sein de la société marocaine, au sein de la famille, ben, vous venez quand même avec beaucoup d'ancrage déjà avec nos racines et puis beaucoup d'éléments qui font que ben, vous restez quand même en connexion avec ce pays tout au long de l'année.
1: Alors, vous rejoignez dès sa création, son inauguration en 2017, la 13e région de la Confédération générale des entreprises du Maroc dédiée aux Marocains du monde. Vous en êtes la vice-présidente de la région, justement. Alors, c'était quoi la motivation, c'était quoi l'envie finalement de ne plus être une entrepreneur toute seule dans son coin, mais rejoindre tout un groupement, toute une vision, toute une façon de faire?
0: Alors moi, j'ai toujours été très engagée depuis l'adolescence. Ensuite, quand j'ai créé ma première boîte en 2009, j'ai rejoint directement les réseaux FCE. Donc FCE, c'est Femmes Chefs d'Entreprise. On a un peu l'équivalent avec la FEM au Maroc. C'est un réseau qui prône l'entrepreneuriat, bien sûr, au féminin. Pour le rejoindre, il faut être chef d'entreprise et il faut être soit engagé avec un mandat, soit vouloir s'engager avec un mandat économique. Donc un mandat dans une instance économique, chambre de commerce, prud'homme, voilà, tribunal de commerce également. Donc dès le départ, dès que j'ai créé ma boîte, j'ai été invitée, donc c'était à Lyon à l'époque, par la mairie de Lyon à une conférence avec les différents réseaux, des femmes également engagées. Et puis moi, j'étais le dernier exemple qui voulait mettre en avant de création, parce que j'étais toute jeune, j'avais un enfant en bas âge, j'étais enceinte du deuxième. Enfin voilà, donc j'ai immergé avec ces femmes-là et je me suis engagée tout de suite. Ce qui a fait que, lors de mon parcours d'engagement, j'ai remarqué qu'il y avait beaucoup d'entraide et j'ai déploré qu'il n'y ait pas d'entraide entre nous, les femmes des différentes diasporas, pas que de la diaspora marocaine. Donc j'ai cherché ces femmes-là, je suis allée à chaque fois qu'on a fait des réunions, des rencontres, même avec, parce que des rencontres sont intra-réseau également, j'allais les identifier, les fédérer. Donc au départ c'était vraiment informel, on se retrouvait entre nous, il y a eu des réflexions, des idées de création d'associations. Et lorsque la 13e région s'est créée en 2017, ça tombait à pic. Moi, c'était cette envie-là que j'avais, c'était de me connecter aussi avec mes pères, donc mes pères femmes, mais mes pères aussi issus de la diaspora, parce qu'on a des difficultés que l'on rencontre qui peuvent être culturelles, parce que même si on a grandi là, on n'a peut-être pas tous les codes, on n'a pas des parents chefs d'entreprise ou qui immergent dans des grosses boîtes pour nous donner les codes, en fait, de ces clients ou de ces fournisseurs que l'on pourrait avoir. Donc lorsque la 13e région a été créée, j'ai tout de suite adhéré parce que c'est ce que je recherchais. Et lors de l'inauguration, j'ai fait des rencontres extraordinaires avec des Marocains du monde, chefs d'entreprise, implantés dans les quatre coins du globe, avec qui on est resté très en contact. Et pour certains, qui ont été d'un support et d'une aide dans ma trajectoire entrepreneuriale.
1: Alors, vous l'avez dit, vous avez utilisé une expression qui est très belle et très parlante, vous avez dit dans mon parcours d'engagement, parce que après avoir rejoint la 13e région, vous portez également l'initiative Ladies Meme et vous portez aussi Young Meme by CGEM.
0: Alors, Lady, c'est la continuité de ce qui s'était fait déjà ici en France et puis avec d'autres femmes issues de la diaspora avec qui on était en réseau sur WhatsApp. Dès qu'il y avait un événement au Maroc, on se disait, écoute, il y a par exemple le congrès international des femmes chefs d'entreprise qui va se faire à Marrakech, donc sous l'égide de Leïla Doukali d'ailleurs, qui a mené ce congrès avec beaucoup d'excellence. Et on s'est toutes inscrites, on s'est toutes retrouvées. Enfin voilà, donc il y avait déjà cette initiative Ladies que j'ai inclue, bien sûr, au sein de MEM by CGMM, avec d'autres initiatives qui sont déjà bien mises en place et d'autres à venir, dont les cafés Visio Ladies sur des thématiques entrepreneuriales. Et puis Young MEM, l'idée est venue parce que je me suis rendu compte que la troisième, voire quatrième génération,

0: passion, rentrer au Maroc, mais sans se poser de questions. On ne se pose pas les questions qu'on a, nous. Ils prennent leur sac à dos, ils vont, ils immergent, ils explorent, ils créent. Ils créent leur entreprise. Moi, j'ai dans le réseau des jeunes du haut de leurs 24-25 ans, ils en sont leur deuxième entreprise. Donc, je me suis dit, à un moment donné, il faut peut-être les fédérer. Ils ont besoin de nous rencontrer. Ils nous rencontrent hein, lors des rencontres à MM by CGM ou même à la CGM. Mais entre eux, ils ont besoin aussi d'échanger sur pourquoi pas leurs difficultés. Puis ils n'ont pas les mêmes codes que nous, ils n'ont pas le même langage. Donc voilà, l'initiative est venue de là. Et puis ils sont très, très proactifs, très entrepreneurs et avec une envie de s'engager.
1: Une petite parenthèse, si vous permettez. Pardon, une petite parenthèse, Fatema. Le fait de ne pas trop réfléchir, de se lancer, est-ce que ça leur sert? Ça sert à cette nouvelle génération?
0: Oui. Moi, je trouve que ça leur sert. Parce qu'on ne réfléchit pas trop, on y va, on échoue, on se relève. C'est le propre de l'entrepreneur. Oui, il faut prendre des conseils, mais pas trop. Moi, je trouve que par rapport à notre génération, à nous, j'ai des personnes que je rencontre qui me disent ça fait 3-4 ans que j'ai envie. Donc, il y a beaucoup de réflexion.
1: Exact.
0: Et le premier conseil que je leur donne, c'est mais allez-y, faites des allers-retours, allez au Maroc. Bien sûr, il y a le Maroc des vacances, le Maroc de Silat Sarahim, on va voir la famille. Mais il faut y aller, il faut assister aux conférences pour voir aussi le niveau de qualité des conférences que l'on a au Maroc, des professeurs-chercheurs, des experts métiers. Il faut faire ces allers-retours-là, rencontrer des gens. Échouer parce que, bien sûr, on va rencontrer des personnes qui ne vont pas être à la hauteur en face, puis on va rencontrer d'autres qui vont être à la hauteur. Mais justement, ce que font nos jeunes, c'est qu'ils y vont. Et on a beaucoup d'exemples. Et finalement, lorsqu'ils sont sur le point de se planter, entre guillemets, ils viennent chercher le conseil.
1: À ce moment-là, retour aux sages, retour vers les sages.
0: Exactement, et aux mentors.
1: Des mentors, exactement. Alors, ça, c'est tout le côté, le parcours engagement, mais il y a aussi le parcours professionnel. Vous êtes dans le conseil, c'est bien ça, Fatema Boussala et Idrissi?
0: Oui, alors c'est du conseil, c'est très particulier. On est sur une niche, on est expert en neuromarketing. Et pour aller œuvrer dans cette analyse, on a mis en place des applications qui nous permettent de travailler sur le terrain. Donc, on fait ce qu'on appelle des relevés de présence, fraîcheur et prix pour des acteurs dans l'industrie agroalimentaire et cosmétique, donc sur toute l'Afrique. Ça permet d'aller faire des relevés de data, donc à l'instant T, sur les points de vente où sont commercialisés les produits, et de le soir, de venir analyser cette data. Donc, tous les soirs, la data analyse est faite. Ça permet de réguler la production, de voir si tout le parcours produit est respecté, enfin en tout cas une partie du parcours vente-produit, les contrats avec les distributeurs, s'il n'y a pas de la contrebande et de la contrefaçon. Comme ça permet aussi de revenir et de voir d'où vient cette... Alors plutôt la contrebande, parce que la contrefaçon, on ne peut rien faire, mais... Ce qu'on aime dire, nous, dans notre métier, c'est que si on est contrefait, c'est que voilà, ce sont que les grands qui sont contrefaits. Et puis, il y a une autre partie de notre travail avec l'autre application qui nous permet de faire des audits de qualité point de vente. Donc, c'est une tournée dans le point de vente où on vient mesurer la satisfaction du client, le merchandising, la propreté et tout ça avec les équipes sur place. Voilà, donc c'est du conseil derrière qui mène bien sûr du conseil sur la stratégie au niveau du point de vente, de la formation également. Ça nous permet aussi de faire des études de marché très très poussées et très en lien avec le terrain.
1: Alors justement, on va ouvrir tout de suite le volet des challenges. Sans phare, on va en parler parce que se lancer, être entrepreneur, c'est lancer plusieurs projets. Il y en a qui réussissent, d'autres qui échouent. Et puis quand on a envie, comme vous avez réussi à le faire, à pénétrer le marché africain, la zone MENA aussi, eh bien, qu'on est installé, qu'on n'a pas forcément les codes, ça c'est extrêmement challengeant. Donc vous allez nous raconter tout ça tout de suite. On y va. Fatema Boussala Idrissi, si vous permettez, on reste sur ce projet, celui qui vit aujourd'hui. On lui souhaite longue vie. Et il y en a eu d'autres avant, mais restons sur celui-ci. C'est celui qui est en train d'évoluer. Comment la femme que vous êtes a réussi à pénétrer différents marchés? Et quand on parle de marché, on parle de culture, de mentalité,

0: de façon de faire, de marketing différent, etc.
1: Alors déjà, j'ai un goût et une passion pour les autres, pour aller à la rencontre des gens, les connaître, immerger avec eux, essayer de les comprendre. Voilà, donc ça, c'est aussi quelque chose que j'impose à mes clients. On fait des tournées sur le terrain de 15 jours à peu près, où on va. Donc on prend bien sûr, hein, on sécurise la chose, hein, on prend des taxis, on va dans les points de vente, on va dans les marchés de proximité. On va aussi bien dans les manger dans des hôtels ou des restaurants gastronomiques que manger chez l'habitant ou même explorer la street food. On prend les transports. Vraiment, c'est quelque chose qui m'aide moi dans mon, enfin, qui a fait que c'était le début d'un marketing différent. Moi et d'autres experts, hein, je suis pas tout seul sur ce volet-là. Donc y a ça, c'est le début. Et puis j'ai eu la chance, on va dire, de rencontrer aussi des clients, des mentors qui ont compris qu'ils étaient sur la même phase et qui m'ont mis le pied à l'étrier. Donc il y a eu des coups de foudre professionnels qui se sont créés et qui ont donné vie à tout ça, à tous ces produits que l'on propose aujourd'hui à nos clients.
0: Alors, on va revenir peut-être en arrière aussi. Vous l'avez dit tout à l'heure, quand vous parlez autour de vous à ces jeunes qui ont envie de se lancer, à ceux qui ont envie de rentrer au Maroc, vous leur dites, alors que ce soit au Maroc ou ailleurs, on dit qu'un entrepreneur, avant de réussir un projet, doit se, excusez-moi l'expression, se casser la figure plusieurs fois avant. Est-ce que c'est vrai? Est-ce que ça vous est arrivé également?
1: On doit se casser la figure ou pas, mais en tout cas, il faut accepter l'échec. Alors, oui, ça m'est arrivé dans le sens où des fois, il y avait pas de, on n'était pas sur la même longueur d'onde au départ avec certains clients, mais après, on apprend. Donc maintenant, on sécurise tout au niveau des process, qu'ils ont une compréhension différente de la nôtre, et puis peut-être des objectifs et des contraintes que l'on n'avait pas, nous, compris au départ. Voilà, donc pour moi en tout cas, les échecs ils sont quotidiens, hein, c'est pas que d'échouer une entreprise. En tout cas, nous, ça, enfin, on n'a jamais échoué sur une entreprise, mais peut-être sur des missions qu'on a dû rattraper. Et après, sur mon métier à moi, parce que je me suis lancée sur le Maroc tout de suite, et ça s'est fait grâce à un client qui voulait que je vienne travailler chez lui. Puis au final, moi, je me voyais pas avec un poste à responsabilité, des enfants en bas âge, je me revoyais pas retourner à Paris à l'époque. J'ai eu des mentors qui m'ont conseillé, mais avec leur compréhension du marché français, pas du marché marocain, et pas avec leur compréhension de moi, femme de double culture, en fait. Et j'ai compris après, donc tout de suite, hein, après le premier rendez-vous qu'on a fait ensemble avec un client, que ce que venait chercher le client, en fait, c'était ma double culture et cette sensibilité, bien sûr les compétences, parce que j'avais les mêmes compétences que les autres, et voire plus, mais c'était surtout cette sensibilité, ce côté humain, et surtout cette double culture qui permet de comprendre et leur contraindre à eux, et de manager des missions sur un continent qui est divers, qui est beau, qui a toutes ses spécificités, et qui, pour certains, à tort, mettent l'Afrique comme un pays. Non, c'est pas un pays, c'est une diversité de pays avec diverses cultures.
0: Absolument, c'est absolument. Et j'imagine que c'est aussi cette expérience qui est née de cette première rencontre, enfin cette première réunion, c'est aussi tout ça que vous transmettez également à cette jeunesse qui vient vous rencontrer, que vous encadrez à travers la CGEM. On ouvre tout de suite le volet de la transmission, on y va. Alors justement, est-ce que vous expliquez à cette jeunesse que ce qu'elle doit mettre en avant, c'est cette double culture, cette double connaissance des deux rives de la Méditerranée?
1: Oui, bien sûr. Alors, je voulais juste préciser que le projet Young MM, pour l'instant, il est embryonnaire, il est en cours de construction. Le groupe existe, on s'est réunis, il y a un petit bureau, mais voilà, on n'est pas encore intégré complètement sur la prochaine stratégie. Il est intégré, mais pas complètement. Alors, oui, il y a une partie de transmission d'accepter cette double culture. On est riche de deux cultures. Mais je

0: Je trouve qu'ils l'acceptent puisqu'ils viennent la rechercher de par eux-mêmes. Ils reprochent pour certains à leurs parents de ne pas les avoir fait immerger dans la culture marocaine, de ne pas trop les avoir emmenés en vacances plus souvent. J'ai eu des récits comme ça. Et ce qui me surprend beaucoup, mais bon, je le suis à moitié maintenant, c'est nos jeunes dont les parents, ils ont des fois un parent marocain, puis un parent étranger, soit français, américain, allemand. Mais alors, eux, l'attache, elle est encore plus forte. C'est extraordinaire. Alors, je pense que parce que le parent de l'autre culture aime aussi beaucoup la culture marocaine, a essayé peut-être de se l'approprier, de la connaître et de l'aimer. Mais en tout cas, ces jeunes-là, ils ont ce besoin. Mais aussi cette facilité à aller chercher les informations et cette réappropriation.
1: Alors cette transmission, est-ce qu'elle se fait avec vos enfants aussi? Parce que vous êtes chef d'entreprise et on sait combien des chefs d'entreprise ont envie aussi que leurs enfants suivent leur pas, puissent prendre le relais. Est-ce que vous êtes aussi dans cette dynamique?
0: Les chiens font pas des chats. C'est même, quand j'analyse maintenant, c'est dupliqué de leur côté, alors que je ne l'ai pas imposé. C'est juste dans notre quotidien. Bon, ben voilà, on parle bien sûr du Maroc. Quand il y a des fêtes marocaines, ben, rétrospectives sur l'histoire. Bon, nous, on a la maison, on est passionnés d'histoire, en fait, d'histoire, de documentaires aussi géographiques. D'ailleurs, on a un de mes neveux qui s'est lancé dans une fac d'histoire pour mener des études de recherche en lien avec le Maroc. Donc voilà, donc il y a cette passion-là qui fait que la transmission, elle se fait, on va dire, presque même inconsciente. Et quand je vois là, le résultat de mes ados, bon ben, il y a des choses où j'ai freiné à un moment donné, où j'ai peut-être pas compris l'orientation professionnelle ou scolaire. Et puis au final, bah oui, c'est le résultat de ce qu'on leur a transmis.
1: Ouais. Et vous avez aussi la chance de rencontrer ces Marocains et ces Marocaines du monde. Cette transmission, est-ce que ce que vous, vous vivez en France ou au sein de votre écosystème, est-ce que vous voyez ça se dupliquer ailleurs?
0: Sur d'autres diasporas?
1: Absolument. Marocaine,
0: Et ça
1: du moins.
0: commence, ouais, ça commence. On en a beaucoup qui viennent chercher exemple chez nous. Bien sûr, on a les diasporas d'Afrique du Nord, notamment l'Algérie, là où on voit des groupes qui se créent, des associations d'entrepreneurs algériens qui essayent, voilà, de dupliquer. C'est une très bonne chose. On a bien sûr les Tunisiens aussi, qui étaient un peu en avance à un moment donné. Ça, c'est un peu, ils ont un peu rétréci au niveau de l'envol, et puis ça a repris. Et puis oui, bien sûr, toutes les autres diasporas africaines. On a des réseaux comme Black Diaspora qui se créent aux États-Unis, qui sont très dynamiques sur l'investissement sur le continent. Voilà, donc je trouve que oui. Et puis on a aussi Madagascar qui est en train de structurer les choses. Ils sont d'ailleurs venus prendre conseil chez nous pour la structuration de tout cet écosystème entrepreneurial de la diaspora.
1: Eh bien, Fatema Boussalah Idrissi, merci infiniment d'avoir été présente dans Elle d'Afrique sur Média TV Afrique.
0: Merci Yasmine, et je te souhaite beaucoup de succès pour cette émission. Merci beaucoup.
1: Merci à vous, merci infiniment. Merci à toutes et à tous, et principalement à l'équipe en région. On se retrouve prochainement pour un nouvel épisode. Au revoir.

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1: Bienvenue à toutes et à tous, si vous venez de nous rejoindre sur les ondes de Média pour ce nouveau numéro de Matin Weekend. Selma avec vous au micro et je suis ravie de vous accompagner sur nos ondes durant 7h30 et rester à nos côtés, surtout dans quelques instants.

des personnes au travail face à l'intelligence artificielle. Nous vous parlerons également des aliments tendance de cet automne. Et notre invitée du jour sera Sarah Afeilel, qui est créatrice styliste et qui a créé la marque Afila, basée au Maroc. Voilà donc pour le sommaire du jour, dans quelques instants, notre premier sujet qui sera donc consacré à comment faire quand on a du mal à se réveiller, même après avoir mis en place son alarme. C'est dans quelques minutes. Ça sera juste après Calvin Harris, New to You.

Et tout de suite, on démarre avec notre sommaire du jour. Matin, week-end, démarre avec un sujet sur le mal du réveil, ou plutôt comment faire quand on a du mal à se réveiller, même après avoir mis en place une alarme. Notre second sujet du jour sera consacré à une étude sur l'IA au travail, une étude plutôt qui révèle le rapport

Et tout de suite, on démarre avec notre premier sujet du jour. Comment réussir à se réveiller quand la sonnerie du réveil ne suffit plus. Pour certaines personnes, le réveil du matin ressemble à un véritable parcours du combattant. Une sonnerie, puis une deuxième, on appuie sur le bouton silencieux, sur le bouton snooze, sans même s'en rendre compte. Et quelques minutes plus tard, on se réveille en panique parce qu'on a déjà repoussé l'alarme plusieurs fois. Alors pourquoi est-il parfois si difficile de sortir du lit? Et surtout, comment retrouver des réveils plus faciles? Première étape, comprendre pourquoi on a autant de mal à se réveiller. Le problème n'est pas forcément le manque de volonté, un manque de sommeil, des horaires irréguliers, un coucher trop tardif ou encore le fait de se réveiller en plein sommeil profond peuvent rendre le réveil particulièrement difficile. Et si vous dormez suffisamment, mais que vous êtes systématiquement extrêmement difficile de se réveiller ou très somnolent pour la journée, eh bien, il est peut-être temps d'en parler à un professionnel de la santé. Évitez également le bouton snooze à répétition si vous avez du mal à vous réveiller. Repousser son réveil 5 ou 6 fois donne l'impression de gagner quelques minutes de sommeil. Mais ces petits épisodes de sommeil, en fait, fragmentés, ne sont pas forcément très réparateurs. L'idée est donc de limiter le nombre de sonneries et également de se lever dès la première. Mettez également votre réveil hors de portée. Alors c'est tout simple, mais redoutablement efficace. Au lieu de garder le téléphone sur la table de nuit, placez-le suffisamment loin pour pouvoir en fait vous lever pour l'éteindre. Une fois debout, eh bien le plus difficile est déjà fait. Faites entrer de la lumière le matin, ouvrir immédiatement les volets ou les rideaux permet en fait de s'exposer à la lumière naturelle, ce qui aide l'horloge biologique à comprendre que la journée commence. En hiver, lorsqu'il fait encore nuit, une lumière suffisamment forte peut également aider à créer un environnement plus stimulant. Créez également une routine qui donne envie de se lever. Le réveil est beaucoup plus agréable lorsqu'il est associé à quelque chose de plaisant. Une bonne playlist, un thé ou un café, quelques étirements, une douche chaude, un petit déjeuner que l'on aime. L'objectif est de donner au cerveau une raison de quitter le lit, autre que il faut aller au travail. Et surtout, il faut agir la veille. Un réveil difficile commence souvent par la veille au soir. Essayez de garder des horaires de sommeil relativement réguliers, évitez de repousser constamment l'heure du coucher et prévoir suffisamment de temps pour dormir sont les bases, car aucun réveil, aussi performant qu'il soit, ne peut vraiment remplacer une bonne nuit de sommeil. Ainsi, le vrai secret n'est pas forcément de trouver le réveil le plus bruyant, c'est de donner à son corps les conditions nécessaires pour être prêt à se réveiller. Voilà donc pour notre sujet sur comment se réveiller, même si, surtout quand on a un réveil et qu'on appuie plusieurs fois sur le bouton snooze, sur le bouton silencieux, on pense que ces deux petites minutes de sommeil vont nous aider à nous reposer, alors que bien souvent, ce n'est pas le cas. Ça nous aide surtout à être en retard et rester avec nous, surtout sur les ondes de Média. Dans quelques instants, nous serons en compagnie de notre invitée du jour, qui est aujourd'hui Sarah Afeilel, créatrice de la marque Achila, basée ici au Maroc. Mais avant ça, on va écouter Mariah Carey, Hero, suivi par Lionel Richie, Dancing in the Ceiling.

Et restez avec nous surtout sur les ondes de Médias. Dans quelques instants, nous serons en compagnie de notre invité du jour. Il s'agit de la styliste Sarah Afaylel, créatrice de la marque Afila. Avec elle, nous allons parler de ses inspirations, notamment venant du nord du Maroc, de sa ville d'origine de Tétouan. C'est dans quelques minutes. Ce sera juste après Lionel Richie, Dancing on the Ceiling.

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1: Bienvenue à toutes et à tous, venez de nous rejoindre sur les ondes de Midi. Notre invitée aujourd'hui est Sarah Afeilel, elle est styliste et fondatrice de la marque Afila, une marque qui est nommée d'ailleurs par l'Institut du Monde Arabe pour son prix de la mode. Bonjour Sarah, ça va ?
2: Bonjour, ça va très bien, et vous ?
1: Ça va très bien, merci beaucoup d'être avec nous aujourd'hui.
2: Merci à vous pour cette invitation. Je suis vraiment ravie d'être avec vous aujourd'hui.
1: C'est le plaisir est partagé. Et en fait, on va commencer par parler de vous. Voilà, ça vient d'où votre passion pour la mode? Parlez-nous un petit peu de cette trajectoire.
2: Ok, d'abord, je suis née à Tétouan et j'ai été toujours attirée par la mode et par la création. Petite déjà, j'avais énormément d'imagination. J'adorais créer des histoires, les raconter à mes sœurs. Et je pense qu'avec le temps, la mode est devenue ma manière de raconter ces histoires. Mmh. Et voilà, c'est finalement cette passion qui m'a emmenée à en faire métier.
1: Oui. Et donc, vous avez été formée en Italie, c'est ça ?
2: Oui, c'est ça. En fait, en 2012, j'ai d'abord suivi une formation d'ingénieur d'informatique au Maroc. Mmh. Et puis, je suis partie à Milan pour étudier le fashion design.
1: Oui.
2: C'était à Istituto Marangoni. Et après, j'ai fait une formation à Istituto di Moda Burgo. C'était aussi à Milan. Et c'est une formation qui vise tout ce qui est moulage, tissu, comment manipuler le tissu et tout ce qui est le travail de la main. Et après mes études, en 2020, je suis revenue au Maroc pour enfin créer quelque chose qui a du sens. Mmh. Et comme ça est née Afila. Mmh.
1: Et donc oui, Afila, alors c'est, vous le décrivez ça comme une marque, comme des vêtements qui mêlent en fait l'esprit de l'artisanat marocain. Comment est-ce que justement l'artisanat marocain et le savoir-faire marocain se voit à travers vos créations ?
2: En fait, le Maroc occupe une place très importante dans mon travail. Ce qui m'intéresse, c'est principalement de reprendre les codes traditionnels et aussi de comprendre ces techniques et de les préserver en les réinterprétant à travers un langage contemporain. Par exemple, on travaille avec la passementerie marocaine, puisqu'il y a l'arcade, on les implémente dans des designs qui sont très très modernes et très contemporains, et comme des corsets, des tailorines, des tailleurs. Et aussi, on a aussi intégré le bijou marocain, qui est inspiré des bijoux amazir, et on l'a complètement intégré aux vêtements. En fait, on l'a redéfini dans notre propre langage visuel. Et avec les artisans Fnidi Nakhdima, on a réussi à trouver des symboles qui nous représentent, mais aussi qui sont venus de l'inspiration amazir et qui sont implémentés dans le vêtement qu'en partie de vêtements. Mmh. Du coup, de vêtements à... par exemple, on a un tailleur qui est orné des bijoux en argent.
1: Oui.
2: Et voilà, c'est en fait pour créer ce dialogue entre le savoir-faire transmis depuis des générations et une vision beaucoup plus contemporaine du design. C'est comme ça que je veux honorer cet héritage tout en le faisant évoluer.
1: Oui. Et comme on disait il y a quelques instants, vous avez aussi étudié en Italie, donc en fait vous mélangez un petit peu ce savoir-faire qu'on a au Maroc ainsi que ce savoir-faire qui est très italien, c'est-à-dire le savoir-faire de la coupe, je cherche le mot en français, le tailoring.
2: Oui, c'est le tailoring, c'est tout ce qui est, en fait, c'est la coupe européenne.
1: Exactement.
2: D'ailleurs, tout ce qui est des robes, des corsets. Oui, on fait ça et on le réinterprète avec une touche marocaine.
1: Et,

0: Alors, comme on
1: dit... L'inverse, c'est pas que moderniser, c'est oui. pas des coupes marocaines, mais de la, du savoir-faire marocain.
0: Mmh. Oui, c'est ça, c'est exactement ça, c'est du savoir-faire marocain, c'est-à-dire vous utilisez des vous avez recours à des artisans marocains, mais voilà, avec une touche un petit peu plus moderne, entre guillemets, et plus inspirée notamment de la mode italienne.
1: Oui, c'est ça.
0: Et comme on disait, vous avez été nommée par l'Institut du Monde Arabe, l'Institut du Monde Arabe qui remet désormais le prix de la mode, et vous êtes dans la catégorie excellence créative et savoir-faire, donc voilà, on est vraiment dans ce domaine-là. Parlez-nous justement du fait d'être nommée dans cette catégorie par l'Institut du Monde Arabe.
1: En fait, ça me touche énormément. C'est une très bonne reconnaissance de mon travail, que surtout de notre travail, parce que je suis pas seule dans la marque, que nous avons accompli durant toutes ces années. Et aussi c'est très symbolique, c'est très symbolique, et parce que on est profondément lié au Maroc, et voilà. On a cette ambition de s'inscrire dans une mode internationale, donc cette nomination me touche particulièrement. En fait, ce qui est marrant, c'est que la première fois que j'ai lu leur mail, j'ai pas cru. Du coup, je suis partie vers un collègue et je lui ai dit, s'il vous plaît, lis-moi ce mail encore à haute voix, parce que j'ai pas cru, parce que j'étais émue d'émotion. Et il m'a dit, à la fin, de vous félicitant, j'ai commencé à danser dans l'atelier avec mes employés. On a vraiment été trop émus par et très fiers de cette reconnaissance, cette nomination, vraiment.
0: Oui, c'est vrai que, comme vous avez dit, c'est vraiment un travail d'équipe, c'est plusieurs personnes, c'est un atelier, c'est des collaborateurs, donc voilà, bien c'est sûr. Une très belle reconnaissance pour toute cette équipe.
1: Oui, bien sûr, c'est vraiment un travail d'équipe, une équipe énorme, soit dans l'atelier, soit dans la médina, beaucoup de gens qui rentrent dans un seul vêtement, dans une seule pièce,
0: oui.
1: et beaucoup d'heures de travail, du coup, c'est vraiment une fierté pour nous tous.
0: Oui, c'est sûr, et c'est vrai que donc, dans cette catégorie excellence créative et savoir-faire, il y a plusieurs créateurs marocains, donc c'est très représentatif, c'est une mise en avant du savoir-faire de notre pays.
1: Oui, c'est ça.
0: Et quelle est votre actualité pour votre marque? Qu'est-ce que vous préparez justement pour la suite de cette année 2026 et les mois qui viennent?
1: En fait, maintenant, je me concentre pour donner vie à la collection que j'ai inclue dans la compétition de l'Institut du Monde Arabe,
0: ouais.
1: qui s'appelle Letter from Dawn. C'est ça veut dire une lettre de l'aube. L'aube est ici est imaginé comme un personnage qui nous raconte comment il est parti de l'obscurité à la lumière. Et en fait, durant toutes mes collections, ce que je présentais, c'est pas des saisons, mais c'est des chapitres qui visent à délivrer un message aux femmes. Et je voudrais bien me concentrer pour donner vie à cette collection. Et enfin, j'aimerais bien avoir Afida présente à l'international, notamment dans des grandes villes de mode, avec des points de vente sélectionnés et avec des collaborations peut-être qui correspondent vraiment à l'univers de la maison. Voilà.
0: Oui, il y a tout un storytelling autour de vos collections.
1: Oui, oui. En fait, c'est sous forme de chapitres,
0: ouais.
1: Sous forme d'histoire. C'est pas comme automne, hiver, ouais. Été, printemps, mais c'est des chapitres. C'est tout un une idéologie derrière des idées derrière le message que nous voulons transmettre.
0: Eh bien, on a hâte de voir la suite, Sarah. Merci beaucoup d'avoir été avec nous.
1: Tellement.
0: C'était un grand plaisir, Sarah Afaylal. Je rappelle que vous êtes styliste et que vous êtes fondatrice. Vous avez créé la marque Afila, une marque qui est nommée dans le prix de la mode par l'Institut du Monde Arabe dans la catégorie excellence créative et savoir-faire. Merci beaucoup d'avoir été avec nous aujourd'hui. On vous souhaite
1: Merci
0: un bon courage
1: vous.
0: Pour la suite, Charla.
1: Merci également, merci beaucoup.
0: Avec grand
1: Très
0: plaisir.
1: Bonne
0: Très bonne journée, au revoir.

C'est avec nous surtout sur les ondes de Média pour la suite et bientôt fin de Matin Week-end. Dans quelques instants, pour notre troisième partie d'émission, nous la consacrerons à deux sujets. Une étude sur l'IA au travail, la relation plutôt des employés à l'intelligence artificielle. Et nous vous parlerons également des aliments tendance pour cet automne 2026. Restez avec nous surtout. Ce sera juste après Rosalia avec Divinezze, suivi par Macklemore et son titre Thrift Shop. Très bonne écoute et on se retrouve dans quelques instants toujours sur les ondes de Média.

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1: Et restez avec nous surtout sur les ondes médias. Dans quelques instants, on va passer à notre prochain sujet du jour lié au travail. Pourquoi son adoption reste encore très inégale. C'est dans quelques minutes, ça sera juste après Nathalie Imbruglia, Torn.

Et tout de suite, on va passer à notre prochain sujet qui est sur l'IA au travail. Pourquoi son adoption reste encore très inégale? On pourrait croire que l'intelligence artificielle fait désormais partie du quotidien de beaucoup de salariés. Pourtant, une nouvelle étude menée en Allemagne montre que son utilisation progresse beaucoup plus longtemps que beaucoup l'imaginaient. Et pour revenir à ces résultats, les chercheurs de l'Université de Constance ont interrogé 1105 salariés en mai 2026. Résultat, 38% déclarent utiliser l'IA dans le travail contre 35% l'année précédente. Une progression réelle, mais assez modeste malgré l'explosion de l'IA générative. Et surtout, l'adoption de l'IA semble souvent venir des salariés eux-mêmes plutôt que des entreprises. Parmi eux, ceux qui utilisent l'IA, seulement 55% indiquent que l'outil qu'ils utilisent le plus a été officiellement mis en place par leur employeur. Beaucoup expérimentent donc de leur propre initiative, tandis que les entreprises même mettent encore en place leurs règles, leur formation et leur infrastructure. Il y a également des différences importantes selon les métiers. Toutes les professions ne sont pas concernées de la même manière. Dans les métiers de bureau et de professions liées au travail intellectuel, 49% des salariés utilisent l'IA contre 25% dans les métiers de production et de professions manuelles. Le niveau de formation joue également. 56% des salariés ayant un niveau d'éducation élevé utilisent l'IA contre 21% de ceux qui ont un niveau d'éducation plus faible. La taille de l'entreprise compte aussi dans les structures, dans les petites structures plutôt. 11% des salariés déclarent avoir reçu une formation en IA et 10% disposent de règles précises concernant son utilisation. Les grandes entreprises proposent davantage de formations et de cadres d'utilisation. Et là où l'étude révèle un contraste assez intéressant, c'est que 40% des personnes interrogées pensent que l'IA et l'automatisation auront globalement un impact négatif sur le marché du travail dans les 10 prochaines années. Mais lorsque l'on demande s'ils craignent de perdre leur propre emploi, la proportion tombe à seulement 17%.

Autrement dit, beaucoup de salariés semblent davantage considérer l'IA comme une transformation qui concerne la société et le monde du travail en général, plutôt que comme une menace immédiate sur le propre poste.

grandes entreprises. Voilà, donc ce que vous pouvez vous dire sur cette étude concernant la relation des employés à l'intelligence artificielle réalisée en Allemagne. Restez avec nous dans quelques instants, on passe à notre dernier sujet du jour qui sera consacré aux tendances automnales alimentaires. C'est dans quelques minutes, ce sera juste après ce titre de Beyoncé en featuring avec Maluma.

C'était Elisa avec son nouveau titre Sawadika. Et tout de suite, nous arrivons bientôt à la fin de ce numéro de Matin Weekend. Mais avant ça, notre dernier sujet du jour qui sera sur les tendances alimentaires de l'automne 2026. En effet, l'automne arrive avec son lot de courges, de soupes, de pommes de terre ou encore de boissons réconfortantes. Mais cette année, nos assiettes pourraient bien prendre quelques libertés avec les grands classiques de la saison. En 2026, les tendances alimentaires misent sur des associations plus surprenantes de saveurs, venues d'ailleurs et surtout sur le plaisir de manger. Et une première tendance, le sucré salé, mais en version beaucoup plus audacieuse. Le fameux mélange sweet and spicy ou spicy continue de s'imposer. On associe par exemple le miel et le sirop d'érable et à des piments. Des fruits comme la mangue, l'ananas ou la grenade. On retrouve également des associations comme le miso et le caramel, le miel et le piment ou encore des desserts agrémentés d'herbes et d'épices. Autre tendance, on va chercher le goût dans la texture. Croustillant, fondant, crémeux, aérien, moelleux, la texture devient presque aussi importante que la saveur. Les consommateurs cherchent davantage cette sensation de contraste, notamment avec les snacks, les pâtisseries ou encore les desserts. Côté légumes, l'automne reste évidemment la saison des grands classiques. Courge, butternut, potiron, patate douce, betterave ou encore chou de Bruxelles reviennent sur le marché et dans les cuisines. Mais plutôt que de les réserver aux soupes, on retrouve rôtis dans des salades tièdes ou encore des bowls, des sauces ou même certaines préparations sucrées. Ces légumes sont notamment intéressants pour leur apport en fibres. En 2026, les tendances s'intéressent également de plus en plus aux cuisines régionales plutôt qu'à une vision très générale de la cuisine, par exemple asiatique ou indienne. Les saveurs de différentes régions d'Inde, mais aussi des cuisines coréennes et autres traditions culinaires riches en fermentation et en épices, continuent notamment d'inspirer les restaurants et les cuisiniers amateurs. Et enfin, une autre tendance qui devrait particulièrement plaire aux amateurs de plats réconfortants, le retour du feu, du grillé et du fumé. Les chefs utilisent davantage la cuisson à la flamme, aux braises ou au charbon pour donner aux aliments des saveurs plus profondes. Cet automne, on garde les soupes et les gratins, mais on n'hésite surtout pas à se réveiller, mais à les réveiller avec un peu de piment, une touche sucrée, une nouvelle texture et une inspiration venue d'ailleurs. C'était donc notre dernier sujet pour ce numéro de Matin Weekend qui vous a peut-être ouvert l'appétit pour le déjeuner qui est dans quelques heures. Mais avant toute chose, on va écouter Olivia Rodrigo, Serena Joy.

C'était Olivia Rodrigo avec Serena Joy. Et sur ce, nous arrivons déjà à la fin de ce numéro de Matin Weekend. Merci encore de nous avoir suivis sur les ondes de Média 1. Merci à notre réalisateur Hetzman, bien sûr. Et restez à nos côtés, surtout dans quelques instants, le retour de l'information. Ce sera suivi par une histoire du monde arabe. Et de notre côté, nous vous quittons en musique en compagnie de Céline Dion, I'm Alive, suivi par Bad Bunny, Nueva Yol. Très bonne écoute en vous souhaitant une très bonne suite des programmes sur les ondes de Média 1.

Moustache brune et filée, cheveux taillés courts à la militaire, visage énergique au teint pâle, redingote droite bien prise à la taille, un jeune homme vient de s'arrêter devant la porte principale du Grand Bazar de Lyon. De loin, il a l'air décidé, le maintien est fier, arrogant même. On sent l'officier en civil à la façon de manier le parapluie comme un sabre de combat. De près, le regard est fuyant. La paupière tombe légèrement, la bouche est veule. Et le maintien n'est arrogant que pour compenser la petite taille, pas plus d'un mètre 65. Il rentre dans le Grand Bazar. Il y a du monde, et il se perd rapidement dans la foule qui, en ce début de décembre, songe déjà aux achats de Noël. Nous retrouvons notre homme, il est à la droguerie. Il fixe un étalage pour le moins curieux. À le voir si élégant, presque précieux, on l'imaginerait plus facilement devant les foulards, les cravates ou les boutons de manchette que devant des couteaux de boucherie. Il les examine pourtant soigneusement.

un par un. Il choisit parmi les plus grands une lame longue et large, en tâte la pointe de l'extrémité du doigt. L'acier se plie légèrement.

Rien de plus idiot pour un assassin, de plus déprimant qu'une victime qui a déménagé. C'est ce que le concierge d'un immeuble rue des Filles du Calvaire à Paris est en train d'expliquer à un inconnu fort élégant, vêtu d'un par-dessus en drap léger, bleu foncé à rayures satinées, d'un pantalon gris, faux col et haut de forme. Madame la baronne Dellard n'habite plus ici. Devant l'air réellement désolé de son interlocuteur, le concierge propose « Si vous voulez patienter quelques instants, je vais chercher dans mes papiers. Je crois que j'ai sa nouvelle adresse. » Un peu nerveux, sourire un peu crispé, l'inconnu acquiesce et attend. « Ah, voilà !» dit le concierge. « C'est 42 boulevard du Temple. » L'homme répète l'adresse, remercie et sort. Désorienté, car il ne connaît pas très bien Paris, il ne sait pas où se diriger. Il s'informe auprès d'un ouvrier maçon qui travaille dans la cour, fort complaisamment, on lui indique le chemin. Fâcheux contre-temps, mais peu importe, profitons-en pour faire plus ample connaissance avec l'inconnu. Louis Anasté, 25 ans. Ex-sous-lieutenant au 158e, cantonné à Lyon. Il vient d'arriver à Paris, les poches vides, mais une idée derrière la tête. Sa situation est inextricable. Il doit s'en sortir. On ne peut vivre décemment avec une solde d'officier en 1891. Faites le calcul. Une maîtresse à 200 francs par mois, une danseuse espagnole du théâtre Bellecour, une petite merveille. Une fiancée qui n'a pas de dot, des restaurants qui coûtent cher, une logeuse qui n'attend pas, une blanchisseuse qui refuse le crédit, un tailleur exigeant. Impossible d'assurer tout cela avec une solde de 225 francs par mois. Et pour couronner le tout, la mère de cette danseuse qui vient réclamer sa fille au colonel du régiment, rien que ça. Ah, le pauvre petit lieutenant a bien des misères. Ses parents ne sont pas riches. Et s'il n'avait pas eu quelques protecteurs influents, jamais il n'aurait fait Saint-Cyr. Il faut dire que Louis Anasté est un petit homme curieux. Persuadé qu'un destin glorieux lui est réservé, que son style littéraire est du dernier génie, qu'il est bon, intelligent, que tout lui est dû, il ne peut pas supporter le manque d'argent. Et surtout d'avoir des dettes. Or, il a 1700 francs de dette de 1891. Une belle somme. Et sa virilité lui interdit d'emprunter aux dames. Au contraire, pour lui, la seule et unique façon d'être un homme, et de le prouver, consiste à entretenir les dames financièrement et physiquement avec le plus d'assiduité possible. Il y a quelque temps de cela, atteint d'une sorte d'anémie à la vue, il a consulté un médecin militaire. Et voici le billet qu'il adresse à l'une de ses maîtresses pour justifier un repos nécessaire. Le remède que l'on me conseille, mon bébé, c'est d'être moins gourmand en amour. On ne saurait me prescrire un traitement plus désagréable. Nous sommes à la fin du siècle dernier, et l'on ne parle pas encore de complexe, ni d'obsession. Mais l'on peut supposer à coup sûr que le lieutenant d'1m65 a bien besoin de se prouver qu'il est plus grand que les autres par n'importe quel moyen. Désargenté et agacé par les difficultés de sa vie demi-mondaine, Louis a donc une idée en tête. Et deux couteaux en poche. Il arrive maintenant 42, boulevard du Temple. Il sonne. Une petite bonne lui ouvre. « Madame la baronne Dellard. »« Vous vous trompez, monsieur ?»« Madame la baronne habite au premier étage. » Oh, décidément, Louis n'a pas de chance. Il semble bien que le destin s'acharne à lui faire comprendre que sa visite à la baronne n'est pas de bon augure. Quelques minutes entre les deux étages, il hésite, prêt à rebrousser chemin. Mais peut-être s'imagine-t-il dans sa psychologie particulière qu'il est un lâche s'il ne va pas jusqu'au bout de son projet. Alors, une main dans la poche de son par-dessus, il sonne de l'autre au premier étage. Et, oh miracle, une très vieille dame ouvre la porte

dévisage un instant le visiteur dans l'ombre du palier et s'écrie « Mais c'est le jeune Louis ! Entrez donc ! C'est gentil de venir me voir ! Il y a bien longtemps que je ne vous ai pas vu !» Louis entre et suit la vieille dame au salon, tandis qu'elle s'excuse d'ouvrir elle-même la porte. Cette brave Delphine est sortie faire des courses. Elle doit discuter avec l'épicier comme d'habitude, alors je suis seul. La pièce est sombre, meublée d'acajou, de bronze doré, de tentures, de peluches vertes, de flambeaux de cuivre. Sur les meubles et la cheminée, des souvenirs sous globe, les médailles du baron, ancien colonel de la garde impériale. À 77 ans, la vieille baronne est encore alerte. Ses yeux sont gais et jeunes, sous la dentelle du bonnet. Le jeune homme et la vieille dame vont bavarder 10 minutes de choses et d'autres. Le soir tombe vite au mois de décembre. Il est 4h30. Louis se lève. Il va prendre congé. Il n'y arrive pas. Elle parle, parle, lui demande des nouvelles de son colonel, de sa famille, de sa santé, de Lyon. Dans la poche de son pardessus, la main de Louis se crispe sur le manche du petit couteau. Il transpire en regardant nerveusement autour de lui. Dire qu'il y a au moins 25 000 francs de titres cachés quelque part dans l'un de ses secrétaires. Ainsi seulement à lui tourner le dos une minute, qu'il ne voit plus son visage, qu'il ait le temps de sortir le grand couteau qui flotte entre la doublure du pardessus et le tissu. Oh, voilà qu'elle lui parle de son fils maintenant, ce vénard bourré d'argent. Il a envoyé un pneumatique pour dire qu'il ne rentrait pas dîner ce soir. Et où est donc ce pneumatique? Ah, là, sur la cheminée. La vieille dame s'est retournée. Louis transpire de plus belle. Il s'arrête presque de respirer. Sa main saisit le pan de son pardessus, dégage le couteau comme au ralenti. Les secondes s'étirent. Il est temps. Il le faut. C'est maintenant. La vieille dame a un râle étouffé. Le couteau a glissé sans effort sous le menton qu'il a ouvert d'un grand trait. Mais elle ne tombe pas. Elle vacille. Ensanglante le tapis de ses pieds, mais ne tombe pas. Alors Louis se jette sur elle. Il frappe. Frappe encore. Il veut qu'elle tombe. Voilà. C'est fait. Essoufflé, Louis se précipite, ouvre les tiroirs, les renverse, piétine les papiers, les bijoux. Il y a là un secrétaire fermé à clé, il entreprend de le forcer avec les pincettes de la cheminée. Soudain, il s'arrête, figé. Une porte vient de s'ouvrir au fond de l'appartement. Un pas fait grincer le plancher ciré, une lampe s'approche, à tâtons. C'est Delphine, la bonne, qui vient au salon rejoindre sa maîtresse. Elle est entrée par l'escalier de service, elle approche. D'un bond, Louis se dresse, récupère son couteau sur le tapis et en un éclair se jette sur la silhouette qu'il entrevoit. Il la renverse, s'acharne. Mais la vieille domestique est vigoureuse, elle se débat et le couteau se heurte à l'énorme chignon qui lui protège la nuque. Louis s'épuise en un corps à corps effrayant. Delphine se met à hurler. Pris de panique, il porte un dernier coup à la gorge et se redresse. Delphine s'est arrêtée de crier. Une sorte de gargouillis atroce filtre de sa gorge ouverte et ses yeux chavirent. Alors Louis retrouve un peu son sang-froid, il récupère son parapluie et son chapeau dans l'antichambre, sort et descend l'escalier d'un pas qu'il s'oblige à être ferme et naturel. Pourvu qu'elle ne crie pas, pourvu que j'arrive en bas avant qu'elle appelle. Mais c'est incroyable, à moitié morte. La vieille servante hurle par la fenêtre au moment où il passe devant la loge du concierge. Au secours, à l'assassin, arrêtez-le, arrêtez-le! Le concierge se précipite effaré et croise sur le palier un élégant visiteur qu'il distingue mal dans l'obscurité et dont la voix autoritaire ordonne « Dépêchez-vous donc de fermer la porte! Il y a un malfaiteur dans l'immeuble! Je vais chercher la police !» Et le brave concierge referme la porte sur un inconnu qui va se perdre maintenant dans l'immense anonymat parisien.

Trois semaines se sont écoulées depuis le crime du boulevard du Temple, et le chef de la sûreté, Goron, est de mauvaise humeur dans son cabinet. Oh diable, les journalistes! À les lire, il suffirait d'appuyer sur un bouton et de sortir une fiche pour arrêter un assassin. Certes, la baronne Dellard n'est pas n'importe qui, mais son assassin, lui, c'est n'importe qui. N'importe lequel des milliers d'hommes à redingote bleu marine qui circulent dans la ville. Pour l'instant, les seuls indices, mis à part le signalement précis du criminel, sont le couteau et le pardessus. Cet imbécile a oublié son couteau dans le couloir de l'appartement. Or, ce couteau porte une marque de fabrique, deux initiales, F, M. Goron a inondé tous les couteliers parisiens de demandes de renseignements. Et il a fait passer des annonces dans la presse avec la description du pardessus bleu marine à rayures. Il a entendu les témoins, Delphine, toujours debout malgré une entaille au cou de 20 cm au moins. La petite bonne de l'étage inférieur, le concierge de la rue des Filles du Calvaire, l'ancienne adresse de la baronne, l'ouvrier maçon, tous ont donné le même signalement. Petite taille, moustache brune, pardessus, haute forme, parapluie. Il ne reste plus qu'à mettre la main dessus. Ce devrait être facile pourtant, car l'assassin semble bien connaître la baronne Dellard. Mais le mari, veuf effondré, a beau chercher dans ses relations, il ne le voit pas, non. D'ailleurs, le colonel ne connaît que des militaires. Et aucun militaire ne pourrait faire ça. Ah, le pauvre policier a bien du mal. Il tourne et retourne tout ça dans sa tête en passant machinalement en revue sa collection de menottes, boulets de bagnards, pistolets et autres portraits d'assassins. Une collection qu'il a mis des années à constituer et qui ferait concurrence au musée des horreurs. Ce matin-là, pourtant, un premier espoir vient raviver l'enquête. Un coutelier de Thiers vient l'informer que les couteaux marqués FM, il les fabrique dans la région lyonnaise et que son plus gros client, c'est le Grand Bazar, quartier Perrache, à Lyon. Lyon ? Ah, voilà qui change tout. L'enquête était centrée sur Paris jusque-là. On peut supposer, au contraire, que le criminel serait venu de Lyon. Et la première des choses à faire, c'est d'interroger les vendeurs du Grand Bazar, bien sûr, et de diffuser le signalement de l'assassin dans tous les hôtels garnis de la capitale. Goron se reprend à espérer, d'autant plus que, décidément, c'est son jour de chance. En ouvrant le courrier de l'après-midi, il tombe sur un prospectus de tailleur représentant un pardessus, et ce prospectus est accompagné d'une merveilleuse lettre commerciale. Elle dit notamment « Le pardessus, dont l'élégance a frappé les témoins, provient certainement de nos ateliers spécialisés dans la confection de ce modèle. Nous le vendons au prix imbattable de 50 francs, port compris. » Mais le tailleur est installé à Lyon. Ragaillardi, le commissaire reconvoque tous ses témoins, familiers, relations de la baronne Dellard, et se met à leur parler de Lyon. Au cours de l'audition d'un vieux ménage, ancien domestique de la baronne rue des Filles du Calvaire, une nouvelle coïncidence se révèle. Le mari, fouillant dans ses souvenirs, se rappelle soudain. Un jeune homme, petit. Mais est-ce que ce ne serait pas le petit soldat qui venait voir parfois madame pour voir son fils? Il était bien maigre. Et monsieur Paul lui glissait souvent la pièce. Il est officier maintenant, je crois, au 158e régiment de Lyon. Comment s'appelle-t-il déjà? Ah, Louis... Louis Anasté. Décidément, c'est Lyon. Les hommes de la sûreté partent maintenant sur une enquête de routine. Goron, lui, n'est pas très convaincu, pourtant. Il connaît les militaires, lui aussi. Ce crime n'est sûrement pas le fait d'un officier français. Mais les renseignements recueillis auprès du régiment de Louis Anasté ne le montrent pas comme l'officier idéal. Mauvaise fréquentation, mauvaise note. Dette de jeu impayée l'ont fait mettre en disponibilité et sa radiation est imminente. De plus, Louis n'est pas à Lyon. Il n'y est plus depuis le 1er décembre. Sa folle maîtresse lui a prêté 50 francs pour prendre un billet pour Paris. « Il a promis de revenir bientôt et de me rembourser et de m'épouser », confie-t-elle à l'enquêteur. Louis n'est pas à Lyon. Il est sûrement resté à Paris. Enfin, le patron d'un hôtel minable de la rue Notre-Dame-des-Victoires vient remettre à la sûreté la liste des clients du mois de décembre. Et parmi eux, Louis Anasté. Il n'a même pas changé de nom pour s'inscrire à l'hôtel. Il n'est parti que depuis peu pour s'installer dans un garni que lui a indiqué l'hôtelier rue de Valois. C'est une petite chambre, misérablement meublée. Les finances sont basses. Le renseignement est arrivé tard dans la soirée. Et comme on ne peut arrêter un suspect la nuit, les hommes du commissaire Goron s'installent dans le couloir de l'immeuble pour surveiller l'étage en attendant l'heure légale au petit jour. De temps en temps,
L'un des policiers monte jusqu'à l'étage et glisse un œil par le trou de la serrure. Louis Anasté est couché sur le lit étroit. Il lit, à la faible lueur du gaz, et un revolver est posé sur la table de chevet. Goron, qui croit dur comme fer à l'honneur militaire,

arpente la rue déserte en marmonnant « Pourvu qu'il ne se suicide pas en nous voyant !» Mais Anasté ne se servit pas de son revolver. Il n'était pas chargé. Au réveil, il ouvrit sa porte à la première injonction, très à l'aise, l'œil interrogateur. « C'est une plaisanterie, je suppose !» Grand hésite un peu, le ton est ferme, la lueur dégagée, de plus. Il a devant lui un homme barbu, dont le visage ne correspond pas du tout à la description qu'on lui a faite. Aux questions sur son emploi du temps, l'après-midi du 4 décembre, il répond avec fermeté, et il a rendu visite à d'anciens amis, boulevard Beaumarchais, pris le thé avec eux et s'est laissé retenir à dîner. « À quelle heure êtes-vous arrivé chez eux ?» demande Goron. « Un peu avant 4 heures. » Goron sait que le crime a eu lieu aux environs de 4h30. Si donc l'alibi d'Anasté est confirmé par ses amis, Goron se rend boulevard Beaumarchais et interroge la maîtresse de maison. Celle-ci se souvient parfaitement du jour où Louis Anasté est venu prendre le thé et dîner chez elle. Pensez donc, le jour même du meurtre de cette chère baronne. Il était 4 heures. Je m'en souviens parfaitement. La pendule du hall a sonné 4 coups au moment où l'on annonçait M. Anasté. J'ai même pensé que la nuit tombait bien vite et j'en ai fait la réflexion. Déçu, le policier regagne son bureau. Pourtant, les témoins ont reconnu formellement Anasté une fois sa barbe rasée. On a retrouvé le par-dessus bleu marine et au fond de la poche, une minuscule trace de sang. Mais Anasté nie tout en bloc. Il n'a jamais acheté de couteau au Grand Bazar. L'employé est un jeune abruti qui veut se faire valoir. Le par-dessus, il a été taillé dans une pièce de drap qu'il possédait par le tailleur du régiment. Et s'il s'est coupé l'index avec son canif, il a dû distraitement mettre sa main dans sa poche. Ce qui ne va pas, c'est que la coupure est à l'index droit et la tache dans la poche gauche. Et Goron de Marmenay, difficile à faire, ça. L'assurance apparente de Louis Anasté n'est pas démentie. Cependant, le commissaire a l'impression qu'il ne faudrait pas grand-chose pour qu'il avoue. Enfin, la chance va le servir de nouveau. En effet, arrive par la poste une lettre élégante de la maîtresse de maison du boulevard Beaumarchais chez qui Anasté avait passé une bonne partie de l'après-midi et de la soirée. Cette lettre dit ceci. « Monsieur le chef de la sûreté, je crains qu'une erreur de ma part ne nuise à notre pauvre ami. En effet, ce n'est pas à 4 heures, mais après 5 heures qu'il est venu chez nous le 4 décembre. Ma femme de chambre, en remontant l'horloge, avait sottement déplacé les aiguilles, celle-ci marquant ainsi plus d'une heure de retard. » La charmante amie de Louis Anasté ne connaissait pas l'heure du crime, bien entendu. 4h30, je vous le rappelle. Enfin, Goron va gagner. Devant ce dernier argument, le superbe Louis Anasté s'effondre et d'un seul coup, il avoue. En somme, il était allé tuer avant d'aller prendre le thé. Il aura un procès retentissant, une détention à la conciergerie, toute littéraire, durant laquelle il ne cessera d'abreuver famille, amis et maîtresses d'une prose élégante et recherchée, voire de poèmes lamartiniens. Il utilise même l'un de ses co-détenus pour dicter un roman après avoir persuadé le malheureux garçon qu'il a besoin de consolider son orthographe et faire des dictées. Totalement inconscient, démesurément orgueilleux, prétentieux, au point d'en devenir stupide et d'assassiner une vieille dame pour payer ses dettes, le beau petit lieutenant a eu son heure de gloire. Le 20 mars 1892, il est monté à l'échafaud en silence sur la place de la Roquette. Il savait que les belles dames, avides de sensations, louaient des chambres dans les hôtels voisins pour guetter à la jumelle, dans le petit matin, l'éclair de la guillotine.

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Ahmed Al-Khliya. السلام عليكم ورحمة الله تعالى وبركاته Bienvenue. On parle toujours de l'amour divin. Et l'amour divin, c'est soit que Allah subhanahu wa ta'ala nous aime, ou bien nous on l'aime. Il y a là une grande différence. Pour la première, c'est lui qui nous aime. Il a été un trésor caché et il a aimé se faire connaître, nous a créé pour qu'on le connaisse. Dieu nous aime.

mais la nature de l'amour par rapport à lui est inconnue. Car il n'y a rien qui lui ressemble. Nul ne connaît le rapport de l'amour au réel.

propre langue et selon ce qu'ils connaissent de leur propre expression, dans tout ce qui s'attribue à lui-même et des attributs dont il se qualifie. Mais la modalité de cela demeure inconnue. Quant à la parole que l'amour n'admet pas de partage, eh bien, si l'essence de l'amant est une et indivisible, mais si elle est composée, il est possible que son amour se rapporte à des aspects différents, pour des motifs divers. Et si l'entité à laquelle se rapportent ces diverses choses est une, ou si ces diverses choses se trouvent en de multiples sujets, alors l'amour se rapporte à une pluralité, de sorte que l'homme aime de nombreux bien-aimés. Et s'il est arrivé que l'amant peut aimer plus d'un être, il est également possible qu'il aime le un, le multiple. Pour l'émission d'aujourd'hui, Inch'Allah, on va vous présenter des chants soufis traitant de l'amour divin, enregistrés dans des festivals spécialisés ou bien dans des sanctuaires soufis intimes. Merci de rester avec nous. Rendez-vous demain, Inch'Allah.

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Merci d'être avec nous en cette matinale, une matinale qui se fait également en musique. Nous allons d'ailleurs écouter tout de suite un son sélectionné avec attention et nous nous retrouvons juste après.

Et où que vous soyez, nous sommes ravis de vous accompagner en cette matinale, toujours sur les ondes de Médias. Restez avec nous, nous revenons dans quelques minutes, juste après ce titre.

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Bonjour à toutes et à tous, merci d'être avec nous ce matin sur Midi 1. Les États-Unis disent redouter une escalade rapide au Moyen-Orient.

Moyen-Orient, après les attaques des Houthis, ces rebelles yéménites pro-Iran contre la capitale saoudienne Riyad, visée pour la première fois hier depuis plusieurs mois. Riyad, où des journalistes de l'agence France Presse ont notamment vu un site du géant pétrolier Aramco en feu près de l'aéroport. La semaine dernière, les Houthis se sont emparés du détroit de Bab al-Mandab, passage stratégique notamment pour l'Arabie Saoudite, premier exportateur de pétrole brut au monde. Selon l'ONU, les frappes des rebelles yéménites ont fait des centaines de morts ces dernières semaines et au moins 110 000 déplacés. En Russie, le maire de Moscou dénonce ce matin une attaque de drones massive qui vise, selon les dits, à perturber les élections législatives. Le gouverneur de la région de la capitale russe fait quant à lui état de deux morts. Une raffinerie aurait aussi été endommagée. Les électeurs russes sont appelés aux urnes pour le troisième et dernier jour aujourd'hui pour renouveler les 450 sièges de la Douma, la chambre basse du Parlement du pays. Le scrutin se tient aussi dans les territoires ukrainiens occupés par la Russie et devrait consacrer le parti du président Vladimir Poutine. Près de 4 millions d'électeurs allemands, cette fois-ci attendus aux urnes aujourd'hui, à l'occasion d'élections régionales à Berlin ainsi que dans une région du nord-est du pays. Le chancelier Friedrich Merz est déjà bien fragilisé par la percée historique du parti d'extrême droite de l'AfD dans une autre région du nord-est, la Saxe-Anhalt. Il y a deux semaines, le chef du gouvernement allemand désavoué aussi au sein de son propre parti conservateur, la CDU. Mercredi dernier, 8 chefs de région issus de cette même formation politique ont déclaré que l'Allemagne avait, je cite, « plus que jamais besoin de stabilité » sans pour autant accuser explicitement Friedrich Merz. Le gouvernement nigérian a annoncé hier la création d'une commission indépendante d'enquête après la mort de 37 orpailleurs clandestins en détention dans le centre du pays, une région riche en ressources minières. Leurs dépouilles ont été retrouvées jeudi, vendredi, le lendemain donc des manifestations ont eu lieu dans la région, des rassemblements marqués par des violences policières. Enfin, sa renommée est mondiale et pourtant il est dans la tourmente. Le chanteur Ed Sheeran a assuré hier soir que la situation à Gaza était, je cite, « injustifiable » et l'artiste britannique de reconnaître des erreurs après l'éviction de sa tournée du rappeur Macklemore qui avait appelé à, je cite, « libérer la Palestine ». Les autres chanteurs qui devaient accompagner Ed Sheeran l'ont finalement abandonné. Hier soir, dans la ville de Philadelphie, aux États-Unis, des dizaines de manifestants se sont rassemblés, notamment avec des drapeaux palestiniens, non loin du lieu où Ed Sheeran donnait son concert. Ainsi s'achève cette synthèse. Merci beaucoup de l'avoir suivi sur Média. On se retrouve dans moins d'une heure dans la bonne humeur pour

Et comme toujours, nous sommes ravis de vous accompagner sur les ondes de Média en cette matinale, une matinale qui se fait également, évidemment, en musique avec ce titre.

Nous arrivons bientôt à la fin de notre matinale, toujours sur les ondes de Midi 1. Mais avant cela, écoutons un son sélectionné avec attention par nos équipes.

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1: Bonjour à toutes et à tous, merci d'être avec nous ce matin sur Midi 1. Les États-Unis disent redouter une escalade rapide au Moyen-Orient après les attaques des Houthis, ces rebelles yéménites pro-Iran, contre la capitale saoudienne Riyad, visée pour la première fois hier depuis plusieurs mois. Riyad, où des journalistes de l'agence France Presse ont notamment vu un site du géant pétrolier Aramco en feu près de l'aéroport. La semaine dernière, les Houthis se sont emparés du détroit de Bab al-Mandab, passage stratégique notamment pour l'Arabie Saoudite.

premier exportateur de pétrole brut au monde. Selon l'ONU, les frappes des rebelles yéménites ont fait des centaines de morts ces dernières semaines et au moins 110 000 déplacés. En Russie, le maire de Moscou dénonce ce matin une attaque de drones massive qui vise, selon les dires, à perturber les élections législatives. Le gouverneur de la région de la capitale russe fait quant à lui état de deux morts. Une raffinerie aurait aussi été endommagée. Les électeurs russes sont appelés aux urnes pour le troisième et dernier jour aujourd'hui pour renouveler les 450 sièges de la Douma, la chambre basse du Parlement du pays. Le scrutin se tient aussi dans les territoires ukrainiens occupés par la Russie et devrait consacrer le parti du président Vladimir Poutine. Près de 4 millions d'électeurs allemands, cette fois-ci attendus aux urnes aujourd'hui, à l'occasion d'élections régionales à Berlin ainsi que dans une région du nord-est du pays. Le chancelier Friedrich Merz est déjà bien fragilisé par la percée historique du parti d'extrême droite de l'AfD dans une autre région du nord-est, la Saxe-Anhalt. Il y a deux semaines, le chef du gouvernement allemand désavoué aussi au sein de son propre parti conservateur, la CDU. Mercredi dernier, 8 chefs de région issus de cette même formation politique ont déclaré que l'Allemagne avait, je cite, « plus que jamais besoin de stabilité » sans pour autant accuser explicitement Friedrich Merz. Le gouvernement nigérian a annoncé hier la création d'une commission indépendante d'enquête après la mort de 37 orpailleurs clandestins en détention dans le centre du pays, une région riche en ressources minières. Leurs dépouilles ont été retrouvées jeudi, vendredi, le lendemain donc des manifestations ont eu lieu dans la région, des rassemblements marqués par des violences policières. Enfin, sa renommée est mondiale et pourtant il est dans la tourmente. Le chanteur Ed Sheeran a assuré hier soir que la situation à Gaza était, je cite, « injustifiable » et l'artiste britannique de reconnaître des erreurs après l'éviction de sa tournée du rappeur Macklemore qui avait appelé à, je cite, « libérer la Palestine ». Les autres chanteurs qui devaient accompagner Ed Sheeran l'ont finalement abandonné. Hier soir, dans la ville de Philadelphie, aux États-Unis, des dizaines de manifestants se sont rassemblés, notamment avec des drapeaux palestiniens, non loin du lieu où Ed Sheeran donnait son concert. Ainsi s'achève cette synthèse. Merci beaucoup de l'avoir suivi sur Média. On se retrouve dans moins d'une heure dans la bonne humeur pour Matin Info.

La matinale de Médien, c'est bientôt fini, mais avant cela, continuons en musique avec ce très joli son.

Et nous arrivons déjà à la fin de cette matinale. Merci de nous avoir suivis sur les ondes de Média en vous souhaitant une très bonne suite des programmes toujours sur nos ondes.

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1: Et bonjour à toutes et à tous, nous sommes le dimanche 20 septembre 2026, bienvenue dans Matin Info, excellent début de dimanche à vous en notre compagnie. Dans quelques instants, le journal de 6h30, ce sera juste après la météo. Du soleil au Maroc, sur le littoral et les zones proches entre Tanger et Saouira, sur Tadla et au sud de Tiznit, des nuages partout ailleurs. Il pleuvra sur Dra et sur le Haut Atlas proche. Côté température, la minimale ce sera pour Chefchaouen avec 19 degrés. Il fera 26 à Agadir, 30 à Casablanca et Oujda, 31 à Tanger. C'est à Marrakech et Ben Guerrir qu'il fera le plus chaud avec 37 degrés. À 6h30 sur Média 1, c'est l'heure du premier journal de Matin Info qui vous est présenté ce matin par Martin Gibert. Bonjour Martin.
2: Bonjour Sophie, bonjour à toutes et à tous.
1: À la une, Martin, ce matin, le Maroc de retour à l'heure universelle.
2: Oui, on a pu dormir une heure de plus cette nuit. C'était une demande de longue date des Marocains et Marocaines. Mais cette décision du gouvernement n'est pas anodine à l'approche des élections, vous l'entendrez. Washington en alerte face à la situation au Yémen. La Maison-Blanche craint une escalade rapide après de nouvelles frappes houthies sur l'Arabie Saoudite hier. Depuis quelques semaines, le conflit s'est fortement intensifié entre les deux parties. Les houthis s'imposent désormais comme une force majeure dans la région. Dernier jour d'élection en Russie, des législatives marquées par la guerre en Ukraine qui se poursuit. Washington tente d'augmenter

0: Augmenter la pression sur Moscou avec la loi Graham, signée vendredi dernier par le président américain. Une loi qui vise la flotte fantôme russe.
1: Et puis en Angleterre, le champion en titre de Première Ligue a chuté hier, Martin.
0: Arsenal s'est fait complètement dominer par Brighton, lourde défaite 3-0 qui lui coûte la première place. Retour sur cette affiche en fin d'édition.
1: À la une, le Maroc a changé d'heure cette nuit.
0: Les dormeurs ont écopé d'une heure de sommeil supplémentaire cette nuit. Vous le savez comme moi, Sophie, quand on travaille le matin, une heure en plus, c'est très précieux.
1: C'est crucial, tout à fait, Martin.
0: Ça détermine toute la journée. À 2h du matin, il était donc une heure, encore une heure, et le royaume est désormais et restera à l'heure de Greenwich. C'est un retour définitif au GMT, conformément à l'application d'une décision gouvernementale adoptée en juin. Une mesure donc qui était attendue par la grande majorité des Marocaines et des Marocains, Cassandre Thomas.
2: Cette fois, c'est la bonne. Exit le changement ponctuel traditionnellement opéré à l'occasion du Ramadan, la fin également des protestations de celles et ceux qui reprochent au GMT plus 1 d'être en décalage avec le rythme physiologique notamment. Mais pourquoi sommes-nous passés au GMT plus 1 ? En 2018, les autorités marocaines mettaient en avant les bénéfices économiques de ce changement d'heure, comme nous le rappelle l'économiste Mehdi Fakir.
3: Encouragement des activités d'offshoring, s'aligner avec les horaires du partenaire européen et également la promotion des infrastructures portuaires et surtout, bien sûr, faire des économies d'énergie.
2: 8 ans plus tard, il n'y a pas vraiment eu d'évaluation globale de cette expérience. C'est donc, selon l'économiste, le climat général défavorable au GMT plus 1 qui a poussé la décision.
3: Nous parlons effectivement d'une réponse politique, je dirais en quelque sorte, avant la fin du mandat de la part du chef de gouvernement au regard des voix qui se sont levées pour demander le retour à l'horaire GMT une fois pour toutes.
2: Mehdi Fakir pointe également le contexte politique dans lequel cette mesure populaire a été prise quelques mois seulement avant les élections législatives. En attendant, c'est un soulagement pour les Marocains.
0: Les précisions signées Cassandre Thomas. Et toujours dans ce contexte d'élection, le procureur général du roi après la cour d'appel de Settat a annoncé hier l'ouverture d'une enquête concernant un enregistrement audio qui porte atteinte à l'image et à la transparence du processus électoral. Un enregistrement qui a fuité et qui a été diffusé sur les réseaux sociaux. L'enquête a été confiée aux services compétents pour déterminer l'authenticité de cet audio ainsi que les actes susceptibles de constituer des infractions punies par la loi.
1: Direction le Moyen-Orient à présent dans votre journal et la situation est plus qu'alarmante au Yémen.
0: Et la Maison-Blanche en a bien conscience. Washington dit craindre une escalade rapide après des attaques houthis sur Riyad dans la nuit de vendredi à samedi. 2 explosions ont été entendues par les habitants sur place. Le missile houthi a été intercepté, mais c'est la première fois depuis l'intensification du conflit que la capitale saoudienne est visée. Des sites énergétiques ont notamment été pris pour cible à proximité de l'aéroport.
1: Et cette situation inquiète le président américain.
0: Donald Trump a dû raccourcir son week-end à Camp David pour revenir à Washington. Les États-Unis ont mis en garde leurs ressortissants dans la région en raison de ce conflit. Un conflit qui prend une ampleur inédite, notamment avec le contrôle du détroit de Bab el-Mandab par les rebelles houthis. Ces derniers s'imposent désormais comme un acteur majeur dans la région. C'est ce que nous explique Myriam Benrad. Elle est professeure honoraire à l'université d'Exeter et maîtresse de conférences en sciences politiques et relations internationales.
4: Les Houthis, en effet, aujourd'hui, alors qu'ils paraissaient être des acteurs périphériques, jouent un rôle de premier plan en s'en prenant donc directement à l'Arabie Saoudite, en représailles encore une fois, pas seulement de la guerre contre l'Iran, mais en représailles finalement de cette action militaire saoudienne au Yémen. Et bien sûr, parce que les Houthis ont réussi finalement à étendre leur contrôle dans le Golfe, notamment sur les voies maritimes, en mettant en péril d'ailleurs aussi les routes de contournement qu'avait essayé de mettre en place l'Arabie Saoudite dans le contexte de la crise du détroit d'Ormuz. On a donc bien sûr le détroit de Bab el-Mandeb qui est un lieu de grande tension depuis longtemps, mais aussi une extension le long de la côte finalement qui élargit le périmètre du conflit cette fois-ci dans les voies maritimes.
0: Myriam Benrad, professeure honoraire à l'université d'Exeter et maîtresse de conférences en sciences politiques et relations internationales. Elle était au micro d'Anaïs Lavielle. Washington également pleinement engagée dans la diplomatie de la guerre en Ukraine. La Maison-Blanche tente d'augmenter davantage la pression sur Moscou pour pousser aux négociations. Dans ce but, la loi Graham a été signée et promulguée ce vendredi par Donald Trump. Elle inflige de lourdes sanctions contre l'énergie russe. Ce texte représente représente la première action majeure du Congrès américain contre la Russie depuis 2024 et l'arrivée de Donald Trump au pouvoir. Et son nom est d'ailleurs un hommage au sénateur républicain décédé en juillet et fervent défenseur de l'Ukraine. Romuald Sura est directeur de l'Observatoire politique et géostratégique des États-Unis à l'IRIS, l'Institut des relations internationales et stratégiques. Il revient pour nous

0: qui seront dans la capacité de les démasquer, mais il s'agit plutôt ici pour cela d'un effet d'annonce. Par contre, cela permet à Trump d'imposer des tarifs allant jusqu'à 500% sur les importations de pétrole russe. Et ça, c'est un coup difficile porté à Moscou. D'autres tarifs pouvant atteindre 100% sur les pays qui continuent d'acheter du pétrole et du gaz russe, Chine, Inde notamment, est également un coup difficile porté au maître du Kremlin. Voilà en gros les principales mesures de la loi Graham, sans parler évidemment de nouvelles sanctions qui visent directement le maître du Kremlin.
1: Romuald Sura, directeur de l'Observatoire politique et géostratégique des États-Unis, au micro d'Anaïs Laviel.
2: Et c'est d'ailleurs le troisième et dernier jour des élections en Russie.
1: Les élections toujours marquées par le conflit avec l'Ukraine qui se poursuit. Des centaines de drones ukrainiens ont visé Moscou et sa région. Cette nuit, le maire de la capitale russe dénonce une attaque visant à perturber les élections. Deux morts sont recensés. Une raffinerie a aussi été touchée.
2: Volodymyr Zelensky, de son côté, cherche à renforcer ses liens diplomatiques.
1: Le président ukrainien a organisé vendredi dernier le premier sommet des Carpates. Il a réuni les délégations roumaines, serbes, polonaises, slovaques, tchèques, autrichiennes et hongroises. Kiev continue ainsi de diversifier ses appuis en Europe et notamment auprès de pays traditionnellement plus proches de Moscou. Pour autant, il ne faut pas y voir ici un massif élan de solidarité et solide envers l'Ukraine. C'est ce que nous explique Cyril Amourski. Il est reporter de guerre et spécialisé sur le conflit russo-ukrainien.
3: Le but de cette initiative, c'est vraiment de rassembler les alliés et aussi surtout, pas forcément des alliés, mais les voisins de l'Ukraine pour que l'Ukraine puisse montrer que de un, elle est en capacité d'être une force motrice en termes d'investissement et en termes d'initiative politique, que l'Ukraine n'est pas seulement soutenue militairement, économiquement, d'un point de vue humanitaire, mais qu'elle est aussi en capacité de proposer quelque chose de nouveau et qu'elle est en capacité d'attirer des investissements à son propre niveau et aussi au niveau de ses voisins. C'est vraiment ça le but. Évidemment, l'Ukraine s'attend à ce que cela puisse permettre de rendre ses relations encore plus fortes ou bien de les normaliser avec certains États avec lesquels elles ne sont pas franchement bonnes. Mais pour l'instant, il ne faut pas regarder beaucoup trop loin. Je pense que l'Ukraine se dit que par des investissements et par de bonnes relations économiques, il est possible d'obtenir de bonnes relations et peut-être de passer à une étape supérieure en termes de soutien et peut-être, qui sait, un jour obtenir le soutien militaire de certains de ces pays. Mais pour l'instant, on en est quand même très loin. C'est une première étape dans le développement des relations entre l'Ukraine et certains de ses voisins.
1: Cyril Amourski, reporter de guerre spécialisé sur le conflit russo-ukrainien. Il répondait aux questions d'Anaïs Laviel.
2: Du football pour clore ce journal et cet énième rebondissement comme on les aime en Première Ligue.
1: Oui, puisque le champion en titre Arsenal a lourdement chuté sur la pelouse de Brighton hier, une défaite 3-0. C'était hier à l'occasion de la cinquième journée de Première Ligue. Alice Alaïdine pour les précisions.
4: Première défaite de la saison pour les Gunners, invaincus jusque-là, les joueurs d'Arteta ont lourdement chuté sur la pelouse de Brighton. Une défaite d'autant plus surprenante qu'Arsenal avait parfaitement lancé sa saison avec 4 victoires lors des 4 premières journées et seulement un but encaissé. Mais face à Brighton, les Londoniens ont été méconnaissables. Dominés dans les duels et en difficulté face au pressing de Brighton, ils ont encaissé leur premier but sur une frappe de Pascal Gross avant de craquer à nouveau. Avant la pause, au retour des vestiaires, c'est sur corner que le champion d'Angleterre s'est fait surprendre. 3-0 donc et un premier gros coup d'arrêt pour les hommes de Mikel Arteta. Cette défaite permet à Manchester City de récupérer provisoirement la tête du championnat à la différence de but avant même son match du week-end. Brighton, lui, réalise une excellente opération et monte sur le podium. Derrière, Tottenham continue de souffrir. Les Spurs ont enfin marqué leur premier but de la saison en Première Ligue, mais se sont encore inclinés 3-2 à domicile pourtant face à Aston Villa. Tottenham reste dans la zone rouge et enchaîne une deuxième défaite après celle concédée face à Liverpool en Coupe de la Ligue.
2: Les précisions d'Alice Alhaidin qui viennent refermer le journal de Martin Gibert. Martin Gibert qu'on retrouve dans une toute petite heure pour une nouvelle édition.

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1: Merci à vous, chers auditeurs, chères auditrices qui nous écoutez sur Médias. Bon réveil et bon début de dimanche à toutes et tous. Au menu ce matin, la journée de vendredi a été marquée par des violences dans la ville occupée de Septa. Les forces de l'ordre ont déplacé les exilés des plages vers le port dans des tentes qui peuvent accueillir jusqu'à 1700 personnes. Alors est-ce suffisant? Plus

0: 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Combien sont-ils? Autant de questions qu'on posera à notre invitée, Khadija Toufik, reporter indépendante. Elle s'est rendue dans la ville occupée de Septa. 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Le monde de la culture aux prises avec les massacres perpétrés par Israël dans la bande de Gaza. Mais en Europe, les artistes qui soutiennent les Palestiniens sont souvent discrédités, voire décriés. Alors certains, souvent originaires de Palestine, mais pas que, tentent de faire changer la donne.
1: Je fais partie de ceux qui ont perdu beaucoup de proches. J'ai aussi perdu ma maison et la maison de ma famille. Mais en tant que cinéaste, j'ai un autre combat, protéger notre parole, préserver les images et partager nos histoires personnelles via le cinéma.
0: L'art pour préserver la mémoire palestinienne. Valérie Ferron nous en dit plus dans la chronique d'actualité. Ce sera dans une quinzaine de minutes sur Medi1. Et puis comme chaque dimanche, on retrouvera le magazine Culture à 7h20 à l'occasion d'une exposition dans un musée du centre de Londres. Notre correspondante au Royaume-Uni nous fait voir une autre facette du Premier ministre Winston Churchill qui, en plus d'être un politicien hors pair, était aussi un passionné de peinture. Churchill, le peintre, a d'ailleurs jeté son dévolu sur le Maroc.
2: Après la conférence de Casablanca en 43, où ils rencontrent Roosevelt pour décider comment ils vont envahir l'Europe. Et après cette conférence qui était assez tense, Churchill lui dit, écoutez, monsieur Roosevelt, j'ai vraiment envie de vous montrer ma vue préférée, qui est à Marrakech. S'il vous plaît, venez avec moi. Donc ils prennent le train, ils descendent à Marrakech. Et il s'installe dans ce qui était la Villa Taylor, qui avait assez d'altitude, pour pouvoir apprécier non seulement la très belle vue de la mesquite de Koutoubia, mais aussi les toits des maisons, les remparts.
0: Quand la peinture rencontre la diplomatie, c'est donc le sujet du magazine Culture de cette semaine. Vous restez avec nous sur Medi1. Voilà, vous avez le programme. Merci d'être en notre compagnie sur Medi1. Vous restez avec nous. On revient dans une poignée de secondes.
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0: Bienvenue, si vous nous rejoignez sur Medi1, excellent début de dimanche à toutes et tous. La réalisatrice palestinienne May Masri était à l'honneur cette semaine en Libye, interrogée sur la toute nouvelle Académie du cinéma de Gaza, annoncée en marge du Festival de Venise. Elle en a défendu la vocation, formée de jeunes cinéastes palestiniens capables de produire des films qui préservent la mémoire de la région. Pierre Boussel nous en dit plus dans sa lettre d'Orient.
4: Il aura fallu deux ans pour réussir à créer cette académie. Au point de départ, nous sommes en 2024, des cinéastes palestiniens réfléchissent à la création d'une formation consacrée à la réalisation cinématographique. L'idée est de former sur place une nouvelle génération de cinéastes palestiniens. Et deux ans plus tard, le projet prend forme. En tout cas, il est annoncé en marge du Festival de Venise. Cette première promotion de 25 jeunes Palestiniens, dont nous parle aujourd'hui la réalisatrice palestinienne, en fait, constitue le point de départ d'un projet qui est beaucoup plus vaste. L'Académie du cinéma essaye de préserver ce qu'a été profondément la mémoire du peuple palestinien, pas seulement la mémoire ancienne, mais la mémoire aussi récente. Et bien évidemment, quand on est à Gaza, on sait la douleur des événements qui doivent être portés à l'image par ses réalisateurs. Alors pas seulement au niveau du documentaire, mais au niveau de la fiction. Et pour cela, ils ont besoin d'une structure qui soit permanente et une structure de formation cinématographique. C'est pas le tout de prendre une caméra et de tourner. Encore faut-il savoir construire un récit, un storyboard, mettre en scène un récit narratif, une musique, un montage. Ce sont autant de paramètres de technicité qui doivent être enseignés à ces jeunes Palestiniens qui veulent faire du cinéma. Mais c'est vrai que cette initiative aussi poursuit un autre objectif. En tout cas, c'est celui que ses fondateurs annoncent. C'est celui de permettre aux Palestiniens de se réapproprier le récit de leur histoire. C'est un paradoxe. Tout le monde parle de la Palestine, mais finalement, les Palestiniens eux-mêmes, on les entend peu souvent s'exprimer sur ce qu'ils sont, ce qu'ils veulent. C'est tout le sens artistique et historique

0: historique de cette démarche que les Palestiniens, par le cinéma, racontent leurs propres histoires.
1: Une lettre...

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1: Bienvenue, si vous nous rejoignez sur Médien, merci de passer votre matinée en notre compagnie sur les ondes de Médien. Direction maintenant la Palestine pour la chronique d'actualité du jour. Focus aujourd'hui sur l'effet Palestine. L'effet Palestine, c'est ainsi que Francesca Albanese, la rapporteuse spéciale des Nations Unies pour les territoires palestiniens occupés, décrit les tempêtes politiques et médiatiques soulevées par des artistes qui dénoncent la guerre totale menée par Israël contre les Palestiniens. Des voix qui, en Europe comme aux États-Unis, restent trop souvent marginalisées. Valérie Ferron.
2: Gaza et la Palestine en général continuent de secouer les consciences, notamment dans le monde artistique, qui fait face depuis une semaine à de nouvelles tempêtes médiatiques. La première est provoquée par le film réalisé par deux Israéliens, Naza, présenté au Festival du film de Venise. Les deux réalisateurs ont été ovationnés à Venise, qualifiés de traite en Israël. Ce film aide en fait à faire connaître à un public toujours plus large les faits sur le terrain et les crimes commis depuis 3 ans dans la bande de Gaza, qui ont par ailleurs été largement décryptés par d'autres, et en premier lieu par les Palestiniens eux-mêmes. Mais la voix des victimes reste clairement marginalisée en Europe, même à Venise, où le film palestinien Citizen Osama a reçu un très bon accueil du public. Mais sans faire de fracas médiatique, son réalisateur Ahmed Hassouna s'est adressé depuis Gaza aux spectateurs, aux côtés du héros du film, le journaliste Osama Al-Hashi, et à Venise, c'est un autre enfant de Gaza qui s'est exprimé, le réalisateur Rachid Macharaoui, superviseur artistique du film.
3: Je fais partie de ceux qui ont perdu beaucoup de proches. J'ai aussi perdu ma maison et la maison de ma famille. Mais en tant que cinéaste, j'ai un autre combat, protéger notre parole, préserver les images et partager nos histoires personnelles via le cinéma.
2: Autre secousse, celle provoquée par le rappeur américain Macklemore, programmé en première partie d'une tournée de concert aux États-Unis du chanteur britannique Ed Sheeran. Macklemore a profité de ses deux premiers concerts pour dénoncer le génocide et crier Free Palestine pendant que défilaient sur les écrans géants des images de Gaza. La décision de l'évincer de la tournée a fait boule de neige. Plusieurs groupes et participants s'en sont retirés, entraînant le désistement en solidarité d'une partie du public, ce qui a eu pour conséquence de grosses pertes financières pour les organisateurs. Pour la rapporteuse spéciale des Nations Unies pour le territoire palestinien occupé, Francesca Albanese, même si les Palestiniens restent trop souvent invisibilisés, un changement est clairement en train de se produire.
4: Il faut que nous reconnaissions que c'est un génocide. Alors bravo à Macklemore d'être si humain, si normal. Le fait qu'il y ait eu un backlash en solidarité montre que les temps changent et ça, c'est l'effet Palestine.
2: En Palestine, Valérie Ferron pour Médias.
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1: Une Martin ce matin, le Maroc de retour à l'heure universelle.
2: Oui, on a pu dormir une heure de plus cette nuit. C'était une demande de longue date des Marocains et Marocaines. Mais cette décision du gouvernement n'est pas anodine à l'approche des élections, vous l'entendrez. Washington en alerte face à la situation au Yémen. La Maison-Blanche craint une escalade rapide après de nouvelles frappes houthies sur l'Arabie Saoudite hier. Depuis quelques semaines, le conflit s'est fortement intensifié entre les deux parties. Les houthies s'imposent désormais comme une force majeure dans la région. Dernier jour d'élection en Russie, des législatives marquées par la guerre en Ukraine qui se poursuit. Washington tente d'augmenter la pression sur Moscou avec la loi Graham, signée vendredi dernier par le président américain. Une loi qui vise la flotte fantôme russe.
1: Et puis en Angleterre, le champion en titre de Première Ligue a chuté hier, Martin.
2: Arsenal s'est fait complètement dominer par Brighton, lourde défaite 3-0 qui lui coûte la première place. Retour sur cette affiche en fin d'édition.
1: À la une, le Maroc a changé d'heure cette nuit.
2: Les dormeurs ont écopé d'une heure de sommeil supplémentaire cette nuit. Vous le savez comme moi, Sophie, quand on travaille le matin, une heure en plus, c'est très précieux.
1: C'est crucial, tout à fait, Martin.
2: Ça détermine toute la journée. À 2h du matin, il était donc une heure, encore une heure, et le royaume est désormais et restera à l'heure de Greenwich. C'est un retour définitif au GMT, conformément à l'application d'une décision gouvernementale adoptée en juin. Une mesure donc qui était attendue par la grande majorité des Marocaines et des Marocains, Cassandre Thomas.
3: Cette fois, c'est la bonne. Exit le changement ponctuel traditionnellement opéré à l'occasion du Ramadan, la fin également des protestations.

0: question de celles et ceux qui reprochent au GMT plus 1 d'être en décalage avec le rythme physiologique notamment. Mais pourquoi sommes-nous passés au GMT plus 1 ? En 2018, les autorités marocaines mettaient en avant les bénéfices économiques de ce changement d'heure, comme nous le rappelle l'économiste Mehdi Fakir.
1: Encouragement des activités d'offshoring, s'aligner avec les horaires du partenaire européen et également la promotion des infrastructures portuaires et surtout bien sûr faire des économies d'énergie.
0: 8 ans plus tard, il n'y a pas vraiment eu d'évaluation globale de cette expérience. C'est donc, selon l'économiste, le climat général défavorable au GMT plus 1 qui a poussé la décision.
1: Nous parlons effectivement d'une réponse politique, je dirais en quelque sorte, avant la fin du mandat de la part du chef de gouvernement au regard des voix qui se sont levées pour demander le retour à l'horaire GMT une fois pour toutes.
0: Mehdi Fakir pointe également le contexte politique dans lequel cette mesure populaire a été prise quelques mois seulement avant les élections législatives. En attendant, c'est un soulagement pour les Marocains.
2: Les précisions signées Cassandre Thomas. Et toujours dans ce contexte d'élection, le procureur général du roi après la cour d'appel de Settat a annoncé hier l'ouverture d'une enquête concernant un enregistrement audio qui porte atteinte à l'image et à la transparence du processus électoral. Un enregistrement qui a fuité et qui a été diffusé sur les réseaux sociaux. L'enquête a été confiée aux services compétents pour déterminer l'authenticité de cet audio ainsi que les actes susceptibles de constituer des infractions punies par la loi.
3: Direction le Moyen-Orient à présent dans votre journal et la situation est plus qu'alarmante au Yémen.
2: Et la Maison-Blanche en a bien conscience. Washington dit craindre une escalade rapide après des attaques houthis sur Riyad dans la nuit de vendredi à samedi. 2 explosions ont été entendues par les habitants sur place. Le missile houthi a été intercepté, mais c'est la première fois depuis l'intensification du conflit que la capitale saoudienne est visée. Des sites énergétiques ont notamment été pris pour cible à proximité de l'aéroport.
3: Et cette situation inquiète le président américain.
2: Donald Trump a dû raccourcir son week-end à Camp David pour revenir à Washington. Les États-Unis ont mis en garde leurs ressortissants dans la région en raison de ce conflit. Un conflit qui prend une ampleur inédite, notamment avec le contrôle du détroit de Bab el-Mandab par les rebelles houthis. Ces derniers s'imposent désormais comme un acteur majeur dans la région. C'est ce que nous explique Myriam Benrad. Elle est professeure honoraire à l'université d'Exeter et maîtresse de conférences en sciences politiques et relations internationales.
4: Les Houthis, en effet, aujourd'hui, alors qu'ils paraissaient être des acteurs périphériques, jouent un rôle de premier plan en s'en prenant donc directement à l'Arabie Saoudite, en représailles, encore une fois, pas seulement de la guerre contre l'Iran, mais en représailles finalement de cette action militaire saoudienne au Yémen. Et bien sûr, parce que les Houthis ont réussi finalement à étendre leur contrôle dans le Golfe, notamment sur les voies maritimes, en mettant en péril d'ailleurs aussi les routes de contournement qu'avait essayé de mettre en place l'Arabie Saoudite dans le contexte de la crise du détroit d'Ormuz. On a donc bien sûr le détroit de Bab el-Mandeb qui est un lieu de grande tension depuis longtemps, mais aussi une extension le long de la côte finalement qui élargit le périmètre du conflit, cette fois-ci dans les voies maritimes.
2: Myriam Benrad, professeure honoraire à l'université d'Exeter et maîtresse de conférences en sciences politiques et relations internationales. Elle était au micro d'Anaïs Lavielle. Washington également pleinement engagée dans la diplomatie de la guerre en Ukraine. La Maison-Blanche tente d'augmenter davantage la pression sur Moscou pour pousser aux négociations. Dans ce but, la loi Graham a été signée et promulguée ce vendredi par Donald Trump. Elle inflige de lourdes sanctions contre l'énergie russe. Ce texte représente la première action majeure du Congrès américain contre la Russie depuis 2024 et l'arrivée de Donald Trump au pouvoir. Et son nom est d'ailleurs un hommage au sénateur républicain décédé en juillet et fervent défenseur de l'Ukraine. Romuald Sura est directeur de l'Observatoire politique et géostratégique des États-Unis à l'IRIS, l'Institut des relations internationales et stratégiques. Il revient pour nous sur cette nouvelle loi.
5: Quelles sont les principales mesures incluses dans la fameuse loi Graham? Écoutez, la première est de cibler la flotte fantôme russe et le secteur de la défense. Alors, qu'est-ce qu'on entend par cibler une flotte fantôme? C'est essentiellement une formule. Bien sûr, les États-Unis auront la possibilité d'arraisonner ces navires, tant est qu'ils seront dans la capacité de les démasquer. Mais il s'agit plutôt ici, pour cela, d'un effet d'annonce. Par contre, cela permet à Trump d'imposer des tarifs allant jusqu'à 500% sur les importations de pétrole russe. Et ça, c'est un coût difficile porté à Moscou. D'autres tarifs pouvant atteindre 100% sur les pays qui continuent d'acheter du pétrole et du gaz russe, Chine, Inde notamment, est également un coût difficile porté au maître du Kremlin. Voilà en gros les principales mesures de la loi Graham.

0: sans parler évidemment de nouvelles sanctions qui visent directement le maître du Kremlin.
1: Romuald Sura, directeur de l'Observatoire politique et géostratégique des États-Unis, au micro d'Anaïs Lavielle.
2: Et c'est d'ailleurs le troisième et dernier jour des élections en Russie.
1: Les élections toujours marquées par le conflit avec l'Ukraine qui se poursuit. Des centaines de drones ukrainiens ont visé Moscou et sa région. Cette nuit, le maire de la capitale russe dénonce une attaque visant à perturber les élections. Deux morts sont recensées. Une raffinerie a aussi été touchée.
2: Volodymyr Zelensky, de son côté, cherche à renforcer ses liens diplomatiques.
1: Le président ukrainien a organisé vendredi dernier le premier sommet des Carpates. Il a réuni les délégations roumaines, serbes, polonaises, slovaques, tchèques, autrichiennes et hongroises. Kiev continue ainsi de diversifier ses appuis en Europe et notamment auprès de pays traditionnellement plus proches de Moscou. Pour autant, il ne faut pas y voir ici un massif élan de solidarité et solide envers l'Ukraine. C'est ce que nous explique Cyril Amourski. Il est reporter de guerre et spécialisé sur le conflit russo-ukrainien.
3: Le but de cette initiative, c'est vraiment de rassembler les alliés et aussi surtout, pas forcément des alliés, mais les voisins de l'Ukraine pour que l'Ukraine puisse montrer que de un, elle est en capacité d'être une force motrice en termes d'investissement et en termes d'initiative politique, que l'Ukraine n'est pas seulement soutenue militairement, économiquement, d'un point de vue humanitaire, mais qu'elle est aussi en capacité de proposer quelque chose de nouveau et qu'elle est en capacité d'attirer des investissements à son propre niveau et aussi au niveau de ses voisins. C'est vraiment ça le but. Évidemment, l'Ukraine s'attend à ce que cela puisse permettre de rendre ces relations encore plus fortes ou bien de les normaliser avec certains États avec lesquels elles ne sont pas franchement bonnes. Mais pour l'instant, il ne faut pas regarder beaucoup trop loin. Je pense que l'Ukraine se dit que par des investissements et par de bonnes relations économiques, il est possible d'obtenir de bonnes relations et peut-être de passer à une étape supérieure en termes de soutien et peut-être, qui sait, un jour obtenir le soutien militaire de certains de ces pays. Mais pour l'instant, on en est quand même très loin. C'est une première étape dans le développement des relations entre l'Ukraine et certains de ses voisins.
1: Cyril Amourski, reporter de guerre spécialisé sur le conflit russo-ukrainien. Il répondait aux questions d'Anaïs Lavielle.
2: Du football pour clore ce journal et cet énième rebondissement comme on les aime en Première Ligue.
1: Oui, puisque le champion en titre Arsenal a lourdement chuté sur la pelouse de Brighton hier, une défaite 3-0. C'était hier à l'occasion de la cinquième journée de Première Ligue. Alice Alaïdine pour les précisions.
4: Première défaite de la saison pour les Gunners, invaincus jusque-là. Les joueurs d'Arteta ont lourdement chuté sur la pelouse de Brighton. Une défaite d'autant plus surprenante qu'Arsenal avait parfaitement lancé sa saison avec 4 victoires lors des 4 premières journées et seulement un but encaissé. Mais face à Brighton, les Londoniens ont été méconnaissables. Dominés dans les duels et en difficulté face au pressing de Brighton, ils ont encaissé leur premier but sur une frappe de Pascal Gross avant de craquer à nouveau. Avant la pause, au retour des vestiaires, c'est sur corner que le champion d'Angleterre s'est fait surprendre. 3-0 donc et un premier gros coup d'arrêt pour les hommes de Mikel Arteta. Cette défaite permet à Manchester City de récupérer provisoirement la tête du championnat à la différence de but avant même son match du week-end. Brighton, lui, réalise une excellente opération et monte sur le podium. Derrière, Tottenham continue de souffrir. Les Spurs ont enfin marqué leur premier but de la saison en Première Ligue, mais se sont encore inclinés 3-2 à domicile pourtant face à Aston Villa. Tottenham reste dans la zone rouge et enchaîne une deuxième défaite après celle concédée face à Liverpool en Coupe de la Ligue.
2: Les précisions d'Alice Alhaidin qui viennent refermer le journal de Martin Gibert. Martin Gibert qu'on retrouve dans une toute petite heure pour une nouvelle édition.

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1: Bienvenue si vous nous rejoignez sur Médien, retour de l'actualité dans une dizaine de minutes. Mais avant cela, comme chaque dimanche, c'est le magazine culture sur Médien.

0: Le magazine Culture qui nous emmène aujourd'hui au musée Wallace Collection dans le centre de Londres, une galerie qui accueille jusqu'au 25 octobre une exposition sur Winston Churchill, non pas en tant que Premier ministre, mais en tant que peintre. L'artiste, puisqu'on peut l'appeler ainsi, s'est inspiré des paysages marocains, comme nous le raconte notre correspondante au Royaume-Uni, qui s'est rendue à l'exposition Anna Roche.
1: Dans la première salle de l'exposition, c'est une immense photographie de Winston Churchill, cigare en bouche, comme surpris, en train de peindre dans son atelier qui accueille le visiteur. Devant ce cliché en noir et blanc, un caisson, où se trouvent certains de ses pinceaux et de ses tubes de peinture. Lucy Davis est la commissaire de l'exposition.
2: Notre exposition est la première grande rétrospective consacrée aux peintures de Winston Churchill depuis sa mort en 1965. Elle rassemble un peu moins de 60 de ses tableaux couvrant une période de 40 ans, de 1915 à 1955, date à laquelle il était déjà largement reconnu comme un grand peintre amateur.
1: Juste à côté, dans le même caisson, un livre, celui qu'il a écrit, La peinture, mon passe-temps.
2: Churchill considérait la peinture, selon ses propres termes, comme une incitation au voyage. Se déclarant lui-même amateur de couleurs vives, il fuyait les hivers gris de Grande-Bretagne pour la chaleur et la lumière de la Côte d'Azur et du Maroc. Ses peintures révèlent de nombreux aspects de sa personnalité, mais surtout sa joie de vivre. Churchill adorait peindre et cela se voit.
1: Winston Churchill s'est mis à la peinture sur le tard. Il avait 41 ans, c'était après l'échec de la bataille des Dardanelles dans l'actuelle Turquie, alors qu'il souffrait de dépression. Selon Xavier Bray, directeur de la Wallace Collection, Churchill, le stratège militaire, n'était jamais loin de Churchill, le peintre.
3: Ce que Churchill aimait surtout, et c'était peindre en plein air. Il adorait l'idée d'aller s'installer dehors avec son chevalet et ses couleurs. Son cigare, et c'est presque un côté stratégique. C'est comme si c'était une bataille. Quand il voit sa toile, elle est vide, il voit ce qui est devant lui, et il attaque. Mais il attaque avec un sens de la couleur, un sens de la composition. Et je crois que ce côté artistique l'aurait beaucoup aidé pendant la Deuxième Guerre mondiale, surtout tout ce qui est décision géographique, stratégique. Il comprenait le paysage.
1: En fait, Churchill savait mêler travail et plaisir quand il s'agissait de peinture. Il s'invitait chez des aristocrates anglais et de grands noms français. Il affectionnait tout particulièrement la Riviera, le sud de la France, et il aimait aussi beaucoup le Maroc. Il y a séjourné au moins 6 fois, principalement à Marrakech, entre 1935 et 1959. Et en 1943, il a fait de la diplomatie à coups de pinceau.
3: Après la conférence de Casablanca en 43, oui, rencontre Roosevelt pour décider comment ils vont envahir l'Europe. Et après cette conférence qui était assez tense, Churchill lui dit, écoutez, monsieur Roosevelt, j'ai vraiment envie de vous montrer ma vue préférée qui est à Marrakech. S'il vous plaît, venez avec moi. Donc ils prennent le train, ils descendent à Marrakech et ils s'installent dans ce qui était la Villa Taylor qui avait assez d'altitude. Pour pouvoir apprécier non seulement la très belle vue de la mesquite de Koutoubia, mais aussi les toits des maisons, les remparts, mais les montagnes Atlas au fond. Et donc, on sait qu'ils ont passé la soirée là-bas, ils ont vu le coucher de soleil, ils ont commencé à boire, ils ont commencé à chanter. C'était vraiment un amitié.
1: Winston Churchill est revenu le lendemain pour peindre la vue et un mois plus tard, il a envoyé ce tableau au président américain. Tableau qui a vécu une autre vie après cela, selon Xavier Bray, racheté par l'acteur d'Hollywood Brad Pitt pour l'offrir à son épouse Angelina Jolie au début de leur mariage. La peinture a été vendue au divorce et appartient désormais à un collectionneur privé qui l'a prêté à la Wallace Collection pour cette exposition. Quelle que soit la postérité de ce tableau, il n'est pas le seul à avoir été utilisé pour forger des amitiés diplomatiques. Le chancelier allemand Adenauer et le président américain Truman ont aussi reçu des peintures de la part et de la main de Winston Churchill. Mais c'est le seul tableau qu'il a créé au Maroc qui a ce côté utilitaire. Le reste de son temps à Marrakech et aux alentours, c'était pour le plaisir, explique Xavier Bray.
3: Je crois qu'il aimait beaucoup y aller parce que c'était loin de l'Angleterre, loin de l'Europe, pour lui en tout cas, loin de les gens qu'il connaissait normalement. Donc je crois qu'il se sentait très libre. Quand il s'est installé à peindre, les gens adoraient le regarder, mais il avait besoin d'avoir une belle vue, donc, parce qu'il voulait peindre les remparts de Marrakech. En fait, ils ont coupé la route pour lui, pour qu'il puisse peindre.
1: Il y a 12 œuvres de Churchill peintes au Maroc, dont la porte de Marrakech, dans l'exposition de la Wallace Collection.
3: On voit le marché, on voit les gens qui rentrent et sortent avec leur âne. Mais la lumière est extraordinaire. On a ces ombres avec des lumières qui éclatent sur l'architecture.

0: structure. Et on sent la vie qui est là. Mais en plus, ça fait penser vraiment aux très belles toiles de Matisse qu'il avait peint à Tanger et ensuite en Algérie.
1: Churchill voyageait au Maroc avec sa famille et il faisait régulièrement des excursions près des montagnes de l'Atlas.
0: Sa famille venait aussi à Marrakech, mais ils aimaient beaucoup faire des expéditions. Et donc, ils se retrouvaient dans la vallée de Ourika. Il aimait s'installer au bord de la rivière, peindre l'eau qui passait sur des nasses, sur des grands rochers. Et en fait, pour moi, c'est les meilleures toiles. On sent qu'il est non seulement heureux, mais qu'il se défoule complètement.
1: Et au Maroc, Churchill ne s'est pas contenté de peindre. Il a aussi, selon Xavier Bray, mis sa pierre à l'édifice de l'histoire de la peinture marocaine.
0: C'est pas l'Anglais qui arrive, qui fait sa peinture et qui repart. Et en fait, il s'appliquait beaucoup à la vie de Marrakech, au point que il fait connaissance avec Hassan El Glaoui, qui est un jeune fils du pacha de Berbère. Il veut se consacrer à la peinture, mais son père ne le laisse pas parce qu'il pense que c'est pas sérieux. Et Churchill ose aller voir son père pour lui convaincre qu'il faut laisser son fils étudier la peinture, aller à Paris, à l'école des Beaux-Arts. Et grâce à Churchill, Hassan El Glaoui devient un peintre super important, surtout au Maroc, mais en fait un peintre international.
1: Malgré tout, Churchill, le peintre, reste peu connu en Angleterre.
2: Je ne savais pas grand-chose de Churchill en tant qu'artiste. On ne réalise pas l'ampleur de son œuvre. C'est rare de trouver quelqu'un doté de tant de talents, qui soit à la fois un chef de guerre et qui ait le temps de peindre autant, et en conservant un tel enthousiasme.
1: Les visiteurs sortent de l'exposition avec une image plus humaine de Winston Churchill, un chef de guerre capable de chefs-d'œuvre. À Londres, Anna Roche pour Midi 1.
3: Merci à vous qui nous écoutez, qui écoutez Matin Info sur Midi 1. L'information revient dans quelques minutes avec le journal de Martin Gibert. Ce sera juste après la météo. Soleil au Maroc, sur le littoral et les zones proches entre Tanger et Sawira, sur Tadla et au sud de Tijnit, des nuages partout ailleurs. Il pleuvra sur Dra et le Haut Atlas proche. Côté température, la minimale ce sera pour Chefchaouen avec 19 degrés. Il fera 26 à Agadir, 30 à Casablanca et Oujda, 31 à Tanger, Larache, Rabat et Ouarzazate. Comptez 35 à Beni Mellal et c'est à Marrakech et Ben Guerir qu'il fera le plus chaud avec 37 degrés. En Afrique du Nord, des nuages à Alger avec 26 degrés, des orages à Tunis avec 29 et à Tripoli avec 1 degré de plus, comptez 30. Du soleil au Caire avec 33 et à Nouakchott où le mercure grimpera jusqu'à 34 degrés. À l'ouest de notre continent, des averses à Conakry, Abidjan et Lagos où il fera respectivement 27, 28 et 29 degrés. Comptez 31 à Dakar, 32 à Bamako avec des nuages, des orages à Ouagadougou où il fera 33 degrés. Dans le reste du monde, de la pluie à New York avec 21, des nuages à Londres où il fera 20 degrés, même météo à Paris avec 24, comptez 31 à Madrid avec du soleil aussi au Moyen-Orient, il fera 29 à Beyrouth, 41 à La Mecque et 42 à Dubaï. h 30 sur Médien, merci d'être avec nous. C'est l'heure du journal qui vous est présenté ce matin par Martin Gibert. Rebonjour Martin.
4: Rebonjour Sophie, bonjour à toutes et à tous.
3: Un chiffre pour commencer ce journal, Martin, 30% de chômage chez les jeunes au Maroc.
4: Ce sont les chiffres du HCP, des chiffres qui résonnent d'autant plus en période de campagne électorale. Le travail des jeunes est au cœur des enjeux pour les élections législatives et celui-ci passe souvent par des emplois saisonniers, notamment dans les campagnes. Les précisions dès le début de ce journal. À Gaza, les enfants ont retrouvé le chemin des écoles hier, une première depuis 3 ans. Mais les conditions de cette rentrée des classes restent très difficiles, avec la menace israélienne qui plane au-dessus de l'enclave. Nous serons en Palestine dans ce journal. Le dossier du Groenland est-il clos? La question se pose après l'accord annoncé par Donald Trump vendredi. Washington a désormais un contrôle permanent sur l'île Arctique, selon les mots du président américain. Un accord qui va peut-être réchauffer les relations entre les États-Unis et l'Union européenne.
3: Et Donald Trump, toujours, qui mène une guerre ouverte contre la presse.
4: Plusieurs journalistes se sont vus refuser l'entrée de la Maison Blanche hier. Le président américain avait annoncé cette décision la veille. Les médias concernés ne veulent pas en rester là. Précision en fin d'édition.

0: À la une, Martin, au Maroc, les élections législatives et l'emploi et le chômage des jeunes qui sont au cœur de la campagne électorale.
1: En 2026, le HCP estime que près de 30% des 15-24 ans sont au chômage. Mais à l'approche du scrutin, le 23 septembre prochain, un phénomène touche les provinces et régions frappées par le sous-emploi. La campagne électorale semble générer du travail saisonnier pour de nombreux jeunes. L'Oriental, où le taux de chômage tourne autour des 20%, en est un exemple. Les législatives y stimulent la dynamique économique locale de manière ponctuelle, du moins, Lina Tagui.
2: Distribution de tracts dans les quartiers et les marchés, rencontres avec des citoyens, présentation des programmes électoraux. Les partis politiques mobilisent des équipes de terrain pour faire campagne et créent des emplois saisonniers, temporaires, prisés des jeunes et des étudiants de la région. Ces derniers en profitent pour obtenir un revenu complémentaire tout en développant des compétences en communication, en logistique ou en événementiel. Les retombées positives de ce scrutin s'étendent aussi à des secteurs liés au processus électoral. Les imprimeries, par exemple, tournent à plein régime et réalisent un important chiffre d'affaires puisqu'elles produisent brochures et affiches de toutes sortes. Une relance ponctuelle de l'économie locale, une dynamique temporaire sur le marché de l'emploi qui révèle les immenses besoins de ces régions. Que restera-t-il de cette stimulation économique éphémère une fois les élections passées? Que prévoient pour ces régions les partis qui font campagne dans ces zones rurales étrangères au dynamisme qui touche les plus grandes villes? Pour rappel, dans l'Oriental, 23% des diplômés sont au chômage et plus de 37% des 18-24 ans étaient sans emploi en 2022, selon le Haut Commissariat au Plan.
1: Les précisions de Lina Tagui. Toujours dans ce contexte électoral, le procureur général du Roi près de la cour d'appel de Settat a annoncé hier l'ouverture d'une enquête concernant un enregistrement audio portant atteinte à l'image et à la transparence du processus électoral. Un enregistrement qui a fuité et qui a été diffusé sur les réseaux sociaux. L'enquête a été confiée aux services compétents pour déterminer l'authenticité de cet audio ainsi que les actes susceptibles de constituer des infractions punies par la loi.
0: Et toujours au sujet de ces élections législatives, c'est un autre enjeu majeur du scrutin, le prix du carburant, Martin.
1: Ah oui, il est en hausse partout et le Maroc ne fait pas exception. C'est pour cela que le ministère du Transport et de la Logistique a annoncé vendredi dernier un nouveau soutien financier pour les professionnels du transport routier. Pour y bénéficier, ces derniers doivent s'inscrire sur la plateforme dédiée à cet effet à partir du 24 septembre. On reste au Maroc qui a vu son horloge reculer d'une heure cette nuit. Le royaume est officiellement repassé à l'heure universelle de façon définitive. Un changement qui fait suite à la décision gouvernementale adoptée en juin et qui était très attendue par les Marocaines et les Marocains.
0: Dans le reste du monde, c'est une première depuis 3 ans à Gaza.
1: Les enfants et adolescents gazaouis ont enfin retrouvé le chemin de l'école. Hier, ils seront 541 000 à pouvoir suivre les cours en présentiel. Des milliers d'autres, en revanche, qui ont été déplacés hors du territoire ou qui ne peuvent pas accéder à l'un des 700 points d'enseignement mis en place dans l'enclave, ils devront suivre les cours à distance. Seules les matières principales, comme l'arabe et les mathématiques, seront enseignées dans des conditions qui restent extrêmement difficiles entre les bombardements et le blocus israélien. Valérie Ferron, depuis la Palestine.
3: Cette rentrée scolaire, très attendue évidemment, se fait dans des conditions qui restent extrêmes. On parle de cours dispensés par un système d'une triple rotation quotidienne, 3 fois par semaine, la plupart du temps dans des tentes aménagées en salle de classe, avec des pénuries de stylos, de cahiers. En revanche, quelques 900 000 cartables ont pu être acheminés à l'intérieur de la bande de Gaza. Les enfants, comme les enseignants, restent également soumis en permanence au risque d'être blessés ou tués sur le chemin de l'école ou même dans les salles de classe par des bombardements israéliens. Quelques 40 000 enfants vivant dans des zones particulièrement dangereuses, près de positions militaires israéliennes par exemple, vont suivre leurs cours à distance, de même que 20 000 petits Gazaouis évacués à l'extérieur du territoire. Malgré ces conditions extrêmes, retourner à l'école reste crucial, d'abord parce que les Palestiniens ont toujours vu l'éducation comme une priorité absolue et parce qu'on parle d'une population que l'on est en train de laisser littéralement suffoquer matériellement et psychologiquement. Aller à l'école aide donc les plus jeunes à avoir, autant que faire se peut, une routine quotidienne stabilisante au milieu du chaos. En Palestine, Valérie Ferron pour Média.
0: Et le Liban est lui aussi la cible d'exactions israéliennes.
1: Les forces de Tel Aviv ont mené de nouveaux bombardements cette nuit dans le district de Bin Jbeil et dans le gouvernorat de Nabatieh. C'est ce que rapporte l'agence de presse nationale libanaise ce matin. Toujours

Dans la région, l'Iran impose ses conditions pour les négociations avec les États-Unis. Le chef de la sécurité iranien, Mohsen Rezaei, a accordé une interview à nos confrères d'Al Jazeera. Il réclame notamment le déblocage des avoirs gelés iraniens, la fin de la guerre sur tous les fronts et la levée du blocus naval, entre autres.

0: européen. Rappelons que ce dossier du Groenland a aussi suscité des tensions entre plusieurs pays du continent et Washington. 8 États avaient été menacés de droits de douane punitifs pour avoir soutenu Copenhague et déployé symboliquement des forces sur le territoire autonome face aux velléités américaines. Alors quel avenir pour les relations entre les États-Unis et l'Union européenne et plus largement avec ceux de l'OTAN? Eh bien écoutez la réponse de Mikko Brujon-Mered. Il est chercheur en politique à l'université Trois-Rivières au Québec et enseignant à l'école Hassania des travaux publics de Casablanca.
1: Ce point-là, c'est l'une des raisons pour lesquelles, effectivement, la première ministre danoise se réjouit de l'accord quand elle parle de l'OTAN. C'est-à-dire qu'effectivement, comme elle l'a dit elle-même au mois de janvier, si Donald Trump venait attaquer le Groenland, l'envahir, quelle que soit la raison et la manière, ce serait la fin de l'OTAN pour toutes les parties prenantes. Donc là, en l'occurrence, cet accord permet de restabiliser, de recréer un équilibre entre le Danemark, le Groenland et les États-Unis, donc permet de prolonger la bonne santé, on va dire ça comme ça, de l'OTAN aujourd'hui. Et pour les autres pays membres de l'OTAN qui sont également membres de l'Union européenne, eh bien effectivement, il y a une forme de soulagement, mais les promesses n'engagent que ceux qui y croient. On a bien vu que les États-Unis ne respectaient pas forcément les accords qu'ils signaient. On peut tout à fait s'attendre à ce que, à la fin 2026, à ce que les États-Unis dédisent leurs paroles, soit trouvent d'autres moyens, plus économiques ou plus politiques sur le territoire groenlandais, pour toujours mener une forme de déstabilisation et malheureusement essayer de continuer à prendre la main sur ce territoire malgré cet accord. Donc attention, c'est pas la fin de l'histoire.
0: Mikko Brujon-Mered, chercheur en géopolitique à l'université Trois-Rivières au Québec et enseignant à l'école Hassania des travaux publics de Casablanca, il répondait aux questions d'Anaïs Laviel.
2: Toujours à propos des États-Unis, porte de bois pour les journalistes de CNN, MS Now et Politico.
0: Hier, ils se sont vus refuser l'accès à la Maison Blanche, une mesure qui fait suite à l'annonce dans ce sens la veille par Donald Trump. Bonjour Hugo Villard.
3: Bonjour Martin, bonjour à toutes et à tous.
0: Alors les trois médias ont fait savoir que les accréditations presse de leurs reporters avaient été confisquées et ils n'entendent pas en rester là.
3: Ces organes de presse, Martin, ils comptent bien contester cette interdiction, car selon eux, elle contrevient au premier amendement de la Constitution des États-Unis qui garantit la liberté d'expression et la liberté de la presse. CNN a même qualifié l'interdiction d'atteinte illégale à son droit constitutionnel d'exercer le métier de journaliste sans ingérence gouvernementale. MS Now et Politico assurent de leur côté qu'ils défendront leurs droits garantis par le premier amendement. Ce texte, justement, qui est enfreint d'après donc l'association des correspondants de la Maison Blanche, qui exhorte à présent Donald Trump de revenir sur sa décision. Le New York Times a lui apporté son soutien aux médias injustement ciblés par le président. Ce sont les mots du quotidien qui, dans son communiqué, qualifie ce choix d'anticonstitutionnel. Et le New York Times, d'ailleurs, pourrait bien connaître le même sort.
4: Quand vous regardez CNN, c'est tout simplement faux. C'est pour cela que leurs audiences ne sont pas bonnes. Quand vous regardez MS Now, anciennement appelé MSNBC, et que certains appellent MSNBC pour Democratic National Committee, ce sont de fausses informations. Et quand vous regardez Politico, je veux dire le gouvernement Biden leur a donné environ 8 millions de dollars pour les garder à flot. Et leurs articles sont faux. Donc il y a beaucoup d'informations et peut-être que d'autres médias pourraient les rejoindre ou peut-être qu'ils peuvent s'améliorer et on les accueillera. Mais dans notre pays, on doit avoir une presse honnête.
3: Ça, c'était donc la justification de Donald Trump cette semaine sur sa décision. Et ces autres médias dont le chef d'État parle sont entre autres le New York Times et le Washington Post. Enfin, on le sait, Donald Trump et la presse, c'est toute une histoire de querelle. Comme on vient de l'entendre, le président les accuse à tout va de fake news, de lui vouloir du mal. Ce n'est d'ailleurs pas la première fois qu'une telle mesure est prise. Déjà l'année dernière, l'agence Associated Press avait été interdite de couvrir les déplacements du patron de la Maison Blanche car IP avait refusé d'adopter l'appellation Golfe d'Amérique au lieu de Golfe du Mexique. Bref, aux États-Unis, les pressions présidentielles sur les médias sont constantes, notamment sur les chaînes de télévision qui diffusent des programmes humoristiques ou d'actualité qui froissent Donald Trump.
0: Merci beaucoup Hugo Villard pour ces précisions.
2: Et merci beaucoup à vous Martin Gibert pour ce journal. On se retrouve dans moins d'une heure pour un nouveau point complet sur l'actualité. Actualité, il est 7h passées de 41 minutes sur Médias. Bienvenue. Si vous nous rejoignez, il est l'heure de retrouver la revue des hebdomadaires sportifs. Alors au menu du football, hein, avec la première liste du sélectionneur marocain Mohamed Ouahbi depuis la Coupe du Monde, mais aussi les premiers choix de l'entraîneur français Zinedine Zidane. On parlera aussi du début de saison particulièrement compliqué pour le club français de l'Olympique de Marseille. Et enfin, les demandes de l'UEFA au président de la FIFA. La revue de presse des hebdomadaires sportifs de cette semaine est signée Alice Alhaidine.
4: On commence notre tour d'horizon au Maroc avec la première liste de Mohamed Ouahbi depuis la Coupe du Monde 2026 pour les éliminatoires.

0: de la CAN 2027. Le sélectionneur marocain a convoqué 29 joueurs pour affronter le Gabon et le Lesotho, avec également un match amical face au Ghana. Le quotidien Le Matin met notamment en avant les 5 nouveaux appelés: Soufiane El Faouzi, Ali Abdelharouch, Abdallah Ouazzane, Sofir Bentayeb et Yasser Zaberi, ainsi que le retour d'Oussama Tsarghalin. Le 360 choisit aussi de mettre l'accent sur les nouveaux visages, une liste qui confirme aussi certains choix forts du sélectionneur, notamment les absences de Soufiane Amrabat et de Younes Ibn Talib. Direction maintenant la France, où Zinedine Zidane a dévoilé sa toute première liste avec l'équipe de France. Le Monde titre: Zinedine Zidane joue l'ouverture et mise sur la jeunesse pour sa première liste avec l'équipe de France. 5 nouveaux joueurs apparaissent dans le groupe de 23, mais Zidane insiste sur une volonté de continuité avec les cadres de la sélection. De son côté, l'équipe choisit un titre beaucoup plus factuel: Guillaume Reste, Andy Diouf, Jérémy Jacquet, Luca Dacuña et Esteban Le Poll, nouveaux joueurs convoqués par Zinedine Zidane pour sa première liste en bleu. Une première liste qui lance donc officiellement l'ère Zidane, avec déjà un regard porté vers le prochain grand rendez-vous, la Coupe du Monde 2030. On reste dans les coulisses du football international avec la FIFA et son président Gianni Infantino. Les médias britanniques en ont parlé, notamment de Guardian, qui met l'accent sur les demandes des présidents de l'UEFA et de la CONCACAF. Ces derniers veulent que la FIFA redistribue au moins 10 millions de dollars à chacune de ses 211 fédérations membres, en puisant dans ses réserves. Reuters parle de son côté d'un appel à un audit indépendant des réserves financières de la FIFA, avec une enveloppe totale qui pourrait atteindre 2,1 milliards de dollars. Et on termine avec l'Olympique de Marseille et la Ligue 1. Avant d'affronter le Paris Saint-Germain, le club phocéen s'est lourdement incliné jeudi soir sur la pelouse de Beşiktaş 4-1 pour son entrée en Ligue Europa. L'équipe titre une 4e défaite d'affilée avant de retrouver Paris. Le quotidien souligne surtout le contraste entre une première période encourageante et un second acte complètement raté. Et l'équipe enfonce le clou dans son analyse: une bonne première mi-temps et puis plus rien. L'OM a de quoi s'inquiéter avant d'affronter le PSG. Marseille vient donc d'enchaîner 4 défaites et a perdu 4 de ses 5 premiers matchs officiels de la saison. Une série qui n'avait plus été vue au club depuis 1964. Après le naufrage d'Istanbul, place désormais au Vélodrome avec le PSG qui arrive ce soir pour le classique français.
1: Merci beaucoup à vous, Alice Alahidine. On se dit à dans quelques minutes pour la première édition de Sport Matin. Merci à vous, chers auditeurs, chères auditrices qui nous écoutez dans Matin Info. Merci de passer votre début de dimanche en notre compagnie. À suivre, on le disait, Sport Matin, le journal de 8h. Mais pour l'heure, place à notre chanson du week-end sur Medi 1.

Peut-être que comme moi, chers auditeurs, chères auditrices, vous avez déjà des frissons en entendant les premières notes de Jarda Al-Wadi du groupe Le Cri du Caire. On va en reprendre un petit peu en ce début de dimanche, on n'est pas pressé sur Média 1.

Le cri du Caire, c'est Peter Corser au saxophone, Carsten au chapfel ou Lina Ben Saïd au violoncelle, Eric Troufas à la guitare et la voix, mais quelle voix transcendante, d'Abdoulaye Mignaoui. On va s'attarder un peu sur le chanteur né en Arabie Saoudite, Abdoulaye Mignaoui, et comme qui dirait un artiste accompli. Alors j'emploie l'expression à dessein, même si je déteste les formules convenues. Il danse, il compose, et depuis ses 14 ans, il écrit des poèmes. Abdoulaye Mignaoui a pris part aux manifestations qui ont conduit au renversement du dictateur Hosni Moubarak en 2011. Il chante à deux pas de la place Tahrir, de la capitale égyptienne, d'où part le soulèvement. Le titre du cri du Caire qui remporte le plus de succès, c'est Pearls for Orphans, des perles pour des orphelins. On en écoute un extrait.

Est-ce que vous entendez la puissance de cette voix, la puissance du texte d'Abdullah Mignaoui ? Ce titre des perles pour les orphelins dit la solitude de l'exilé, l'absence de solidarité ou encore l'individualisme. Le cri du Caire mêle tradition soufie, jazz, électro, pour des chansons toujours plus libres, spirituelles et sensibles qui rencontrent désormais un succès planétaire, des titres qui viennent nous chercher au plus profond de nos entrailles, à l'image de Splendid Tales, du Cri du Caire, des Contes Splendides, une chanson qu'on écoute sur Medzi 1.

0: Bienvenue si vous nous rejoignez sur Médien, tout en musique avec la voix d'Abdoulaye Mignaoui et la musique de son groupe Le Cri du Caire. Dans une cinquantaine de minutes, à 8h15, on reçoit la journaliste indépendante Radija Toufik. On évoquera la situation dans la ville occupée de Sebta, où des violences policières ont eu lieu avant-hier, lors du déplacement des personnes migrantes des plages vers le port. Ce sera juste après la minute élection, car le 23 septembre prochain, mercredi donc, un peu plus de 15 millions d'électeurs marocains se rendront aux urnes pour les élections législatives. Un rendez-vous démocratique majeur que la rédaction de Médien vous propose de mieux comprendre. Alors tout au long de la campagne électorale, nous répondrons chaque jour aux questions que vous vous posez sur ce scrutin, du déroulement du vote à la formation du prochain gouvernement. Alors ce scrutin doit permettre d'élire les 395 représentants de la Chambre des représentants, l'une des deux chambres qui composent le Parlement, avec celle des conseillers. Alors on s'intéresse aujourd'hui aux différences entre les deux chambres. Cassandre Thomas nous en parle dans la Minute Élection.
1: La Minute Élection. Elle concerne d'abord leur nombre de membres, la durée de leur mandat et leur mode d'élection. Tandis que la Chambre des représentants, dite Chambre basse, compte 395 membres, ils sont 120 assiégés à la Chambre haute, celle des conseillers. Les représentants, que l'on appelle aussi députés, sont élus au suffrage universel direct par les citoyens pour 5 ans. Les conseillers, de leur côté, sont élus pour 6 ans au suffrage universel indirect, c'est-à-dire par des collèges électoraux dans les collectivités territoriales, les chambres professionnelles parmi les syndicats et aussi les salariés. Bien que ces deux chambres réunies composent le pouvoir législatif, c'est-à-dire la fabrique de la loi, leur rôle et leurs attributions ne sont pas tout à fait les mêmes. La Chambre des représentants détient le pouvoir législatif principal et peut accorder ou retirer la confiance du gouvernement. La Chambre des conseillers représente les intérêts territoriaux, économiques et sociaux et participe à l'élaboration des lois, notamment celles relatives aux collectivités territoriales et aux questions socio-économiques.
0: Merci beaucoup Cassandre Thomas pour cette minute élection. Place désormais à la première édition de Sport Matin sur Médien. Sport Matin, présenté par Ali Salaheddine. Bonjour Ali.
2: Bonjour Sophie, bonjour à tous.
0: Ali, on va commencer avec du football et le FC Barcelone qui poursuit son sans-faute en championnat d'Espagne.
2: Oui, il y a encore un carton offensif pour le FC Barcelone qui peut remercier son attaquant brésilien Rafinha, auteur d'un triplé hier soir face au FC Séville et grand artisan de la victoire de son équipe 3-1 à l'occasion de la 7e journée de Liga au Sanchez-Pizjuan. Les Blaugrana ont pourtant été menés en début de match après un but de l'international français Youssouf Fofana, mais le Barça a rapidement répondu et a déroulé sa partition pour s'imposer. Après 7 journées de championnat espagnol, le Barça a désormais inscrit 31 buts pour seulement 7 encaissés. L'addition monte même à 36 avec la Ligue des Champions et ce succès face à Feyenoord avec provisoirement 6 points d'avance. Les hommes d'Hansi Flick regarderont avec sérénité le derby madrilène entre leurs rivaux, le Real et l'Atlético Madrid cet après-midi avant de s'envoler avec leurs sélections respectives pendant la trêve internationale. Vous l'aurez compris, c'est à Madrid que ça se passe aujourd'hui. Atlético Real, une affiche qui a souvent offert des confrontations palpitantes. Les merengues se doivent de s'imposer pour revenir à 3 points du Barça. Mais en face, les colchoneros sont en confiance après leur franc succès au cœur de cette semaine. Nicolas Villas, notre consultant pour le football européen.
3: Pour revenir sur ce qu'a fait l'Atlético cette semaine, ils mettent un 4-0 face à Osasuna. Au-delà même d'ailleurs du score, ils étaient en mode Barça sur ce match face à Osasuna. Ils ont près de 70% de possession de balle. Ils font 27 tirs sur la rencontre, 11 tirs cadrés. C'est-à-dire que l'équipe en face, l'équipe de Pamplona, ils ont fait un tir cadré sur la rencontre. C'est-à-dire que il y a vraiment eu une maîtrise totale de la part de l'Atlético. On sait que Simeone restait sur un clean sheet qui lui tenait d'ailleurs beaucoup à cœur en championnat, mais qui n'était pas totalement maîtrisé. Là, c'est le deuxième de suite. Ça va lui faire plaisir, mais au-delà même de l'aspect purement statistique, c'est le sentiment qui se dégage de cette équipe après cette victoire 4-0 face à Osasuna. En tout cas, autant au Real, on se pose des questions sur c'est quoi, qu'est-ce qui se passe, qu'est-ce que c'est ce facilitisme, pour reprendre le terme de Mourinho, quand les matchs semblent dominer et finalement on se met tout seul en difficulté. Et là, ça fait 2-3 matchs que la question se pose au Real, où on n'arrive pas à garder la cage inviolée, où on se met en difficulté. Autant à l'Atlético, on commence à avoir des mini-certitudes, au moins sur les deux derniers matchs, quoi. C'est vraiment quelque chose qui est important pour l'Atlético avant ce derby.
2: Voilà, donc l'Atlético qui reçoit le Real Madrid, c'est un match à suivre à partir de 14h15. Rien de mieux pour lancer l'après-midi de ce dimanche.
0: Exactement, rien de mieux. Mais alors vous, Ali, vous devez être un petit peu triste parce qu'Arsenal a lourdement chuté avant la trêve internationale hier.
2: Ouais, c'est vrai, c'est des matchs à oublier pour Arsenal et pour moi aussi, on va dire. Donc, grosse surprise en Première Ligue. Les Gunners, invincibles jusqu'ici cette saison, se sont lourdement inclinés hier sur la pelouse de Brighton 3-0. Méconnaissables, les Gunners ont même été pris à leur propre jeu en encaissant un but sur corner avant même de jouer. Manchester City récupère la place de leader du championnat à la différence de but. Brighton monte sur le podium. L'équipe d'Enzo Maresca peut prendre 3 points d'avance en cas de succès aujourd'hui contre Sunderland. C'est un match à suivre à 13h. À la même heure, Liverpool sera sur la pelouse de Bournemouth. Enfin, Manchester City sera chez Fulham à partir de 15h30. Direction la France avec le classique qui anime la 5e journée de Ligue 1 ce soir. C'est à partir de 18h45. L'Olympique de Marseille reçoit le Paris Saint-Germain. L'OM de Genesio traverse la pire période depuis sa prise de fonction. Après un début prometteur avec un succès contre Strasbourg, les Phocéens ont enchaîné 3 défaites consécutives. Une spirale négative qui a fait chuter l'OM à la 13e place avec seulement 3 points en 4 journées. Un bilan alarmant pour un club qui nourrit des ambitions européennes. Les nombreux départs n'ont pas été compensés par des arrivées, laissant Genesio avec un effectif réduit en quantité et en qualité. Les blessures de Kondogbia et Nadi fragilisent encore davantage un milieu de terrain qui devra s'appuyer sur le trio Abdelli, Højbjerg et Gomez pour tenter de rivaliser avec le meilleur entrejeu de Ligue 1. Les Parisiens qui espèrent de leur côté revenir avec les 3 points pour s'approcher du groupe de tête. Luis Enrique, l'entraîneur du PSG, évoque cette opposition.
4: Ils sont changés l'entraîneur et aussi beaucoup de joueurs sont partis. Et, bah, c'est difficile de savoir exactement qu'est-ce qu'on doit attendre. Et il faut être prêt pour, quelle que soit la formation, quel que soit son comportement sur le terrain. Mais ce qui est sûr, sera l'ambiance dans le classique et la difficulté de jouer ce type de match. Il faut être attentif à beaucoup de choses que nous ne pouvons pas contrôler, mais ce sont des matchs très attractifs pour les supporters, pour nous en tant qu'équipe, et on va essayer de gagner les 3 points.
2: Le Paris Saint-Germain sur la pelouse de l'OM, c'est à partir de 18h45. À noter que c'est l'AS Rome, ou plutôt l'AS Monaco. On va aller en Italie dans quelques instants. L'AS Monaco qui est en tête du championnat de France avec 2 points d'avance sur Lyon.
0: Vous êtes pressé, Ali, alors on y va à toute vitesse en Italie. Le choc de la 5e journée, football

0: toujours, hein, n'a pas connu de vainqueur.
1: Ouais, la Roma avait le leader de la Serie A à la portée de main, mais face à l'Inter, dans le choc de cette cinquième journée, les Romains ont longtemps cru tenir la victoire de prestige avec un doublé de Manu Koné, mais Lautaro Martinez a inscrit également un doublé pour permettre le nul, un nul qui permet à la Lazio de revenir à hauteur des deux équipes de tête suite à son succès 2-0 sur la pelouse de Venise cet après-midi. C'est la Juve qui tentera de se rapprocher du groupe de tête avec une opposition face à l'Atalanta Bergame à 16h.
0: On change de discipline, on parle tennis. Le Maroc a remporté ses deux premiers matchs de Coupe Davis, Ali.
1: Oui, 2-0 face au Nigeria grâce à des succès de Karim Bnani et de Yassine Dlimi. La confrontation se poursuit aujourd'hui avec le double puis les deux simples. Une victoire qui permettrait aux Marocains d'accéder au barrage du groupe mondial 1 prévu en février 2027.
0: Et merci beaucoup à vous, Ali Salahedine. On se retrouve dans après le journal de 8h30. Malgré la défaite d'Arsenal, vous ne partez pas, Ali. Vous restez avec nous. Le

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1: À l'ouest de notre continent, des averses à Conakry, Abidjan et Lagos, où il fera respectivement 27, 28 et 29 degrés. Comptez 31 à Dakar et 32 à Bamako avec des nuages. Des orages à Ouagadougou, où il fera 32 degrés. En Afrique de l'Est, de la pluie à Yaoundé avec 27 degrés, même temps à Douala avec 30 et à Bangui, où le mercure grimpera jusqu'à 33 degrés. Des orages à Libreville avec 32, temps nuageux à N'Djamena et Kinshasa, où il fera 34. 4 degrés. En Afrique australe, des nuages à Johannesburg où il fera 23 degrés, des orages à Nairobi et à Addis Abeba avec 1 degré de plus, 24, ainsi qu'à Dar es Salaam où il fera 30 degrés, du soleil à Antananarivo avec 25, à Luanda avec 26 et à Khartoum avec 40 degrés.
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1: Pour commencer ce journal, Martin, 30% de chômage chez les jeunes au Maroc.
3: Ce sont les chiffres du HCP, des chiffres qui résonnent d'autant plus en période de campagne électorale. Le travail des jeunes est au cœur des enjeux pour les élections législatives et celui-ci passe souvent par des emplois saisonniers, notamment dans les campagnes. Les précisions dès le début de ce journal. À Gaza, les enfants ont retrouvé le chemin des écoles hier, une première depuis 3 ans. Mais les conditions de cette rentrée des classes restent très difficiles, avec la menace israélienne qui plane au-dessus de l'enclave. Nous serons en Palestine dans ce journal. Le dossier du Groenland est-il clos? La question se pose après l'accord annoncé par Donald Trump vendredi. Washington a désormais un contrôle permanent sur l'île Arctique, selon les mots du président américain. Un accord qui va peut-être réchauffer les relations entre les États-Unis et l'Union européenne.
1: Et Donald Trump, toujours, qui mène une guerre ouverte contre la presse.
3: Plusieurs journalistes se sont vus refuser l'entrée de la Maison Blanche hier. Le président américain avait annoncé cette décision la veille. Les médias concernés ne veulent pas en rester là. Précision en fin d'édition.
1: À la une, Martin, au Maroc, les élections législatives et l'emploi et le chômage des jeunes qui sont au cœur de la campagne électorale.
3: En 2026, le HCP estime que près de 30% des 15-24 ans sont au chômage. Mais à l'approche du scrutin, le 23 septembre prochain, un phénomène touche les provinces et régions frappées par le sous-emploi. La campagne électorale semble générer du travail saisonnier pour de nombreux jeunes. L'Oriental, où le taux de chômage tourne autour des 20%, en est un exemple. Les législatives y stimulent la dynamique économique locale de manière ponctuelle, du moins, Lina Tagui.
4: Distribution de tracts dans les quartiers et les marchés, rencontres avec des citoyens.

0: citoyens, présentation des programmes électoraux. Les partis politiques mobilisent des équipes de terrain pour faire campagne et créer des emplois saisonniers, temporaires, prisés des jeunes et des étudiants de la région. Ces derniers en profitent pour obtenir un revenu complémentaire tout en développant des compétences en communication, en logistique ou en événementiel. Les retombées positives de ce scrutin s'étendent aussi à des secteurs liés au processus électoral. Les imprimeries, par exemple, tournent à plein régime et réalisent un important chiffre d'affaires puisqu'elles produisent brochures et affiches de toutes sortes. Une relance ponctuelle de l'économie locale, une dynamique temporaire sur le marché de l'emploi qui révèle les immenses besoins de ces régions. Que restera-t-il de cette stimulation économique éphémère une fois les élections passées? Que prévoient pour ces régions les partis qui font campagne dans ces zones rurales étrangères au dynamisme qui touche les plus grandes villes? Pour rappel, dans l'Oriental, 23% des diplômés sont au chômage et plus de 37% des 18-24 ans étaient sans emploi en 2022, selon le Haut Commissariat au Plan.
1: Les précisions de Lina Tagui. Toujours dans ce contexte électoral, le procureur général du Roi près de la cour d'appel de Settat a annoncé hier l'ouverture d'une enquête concernant un enregistrement audio portant atteinte à l'image et à la transparence du processus électoral. Un enregistrement qui a fuité et qui a été diffusé sur les réseaux sociaux. L'enquête a été confiée aux services compétents pour déterminer l'authenticité de cet audio ainsi que les actes susceptibles de constituer des infractions punies par la loi.
2: Et toujours au sujet de ces élections législatives, c'est un autre enjeu majeur du scrutin, le prix du carburant, Martin.
1: Ah oui, il est en hausse partout et le Maroc ne fait pas exception. C'est pour cela que le ministère du Transport et de la Logistique a annoncé vendredi dernier un nouveau soutien financier pour les professionnels du transport routier. Pour y bénéficier, ces derniers doivent s'inscrire sur la plateforme dédiée à cet effet à partir du 24 septembre. On reste au Maroc, qui a vu son horloge reculer d'une heure cette nuit. Le royaume est officiellement repassé à l'heure universelle de façon définitive. Un changement qui fait suite à la décision gouvernementale adoptée en juin et qui était très attendue par les Marocaines et les Marocains.
2: Dans le reste du monde, c'est une première depuis 3 ans à Gaza.
1: Les enfants et adolescents gazaouis ont enfin retrouvé le chemin de l'école. Hier, ils seront 541 000 à pouvoir suivre les cours en présentiel. Des milliers d'autres, en revanche, qui ont été déplacés hors du territoire ou qui ne peuvent pas accéder à l'un des 700 points d'enseignement mis en place dans l'enclave, ils devront suivre les cours à distance. Seules les matières principales, comme l'arabe et les mathématiques, seront enseignées dans des conditions qui restent extrêmement difficiles entre les bombardements et le blocus israélien. Valérie Ferron, depuis la Palestine.
3: Cette rentrée scolaire, très attendue évidemment, se fait dans des conditions qui restent extrêmes. On parle de cours dispensés par un système d'une triple rotation quotidienne, 3 fois par semaine, la plupart du temps dans des tentes aménagées en salle de classe, avec des pénuries de stylos, de cahiers. En revanche, quelques 900 000 cartables ont pu être acheminés à l'intérieur de la bande de Gaza. Les enfants comme les enseignants restent également soumis en permanence au risque d'être blessés ou tués sur le chemin de l'école ou même dans les salles de classe par des bombardements israéliens. Quelques 40 000 enfants vivant dans des zones particulièrement dangereuses, près de positions militaires israéliennes par exemple, vont suivre leurs cours à distance, de même que 20 000 petits Gazaouis évacués à l'extérieur du territoire. Malgré ces conditions extrêmes, retourner à l'école reste crucial, d'abord parce que les Palestiniens ont toujours vu l'éducation comme une priorité absolue et parce qu'on parle d'une population que l'on est en train de laisser littéralement suffoquer matériellement et psychologiquement. Aller à l'école aide donc les plus jeunes à avoir, autant que faire se peut, une routine quotidienne stabilisante au milieu du chaos. En Palestine, Valérie Ferron pour Média.
2: Et le Liban est lui aussi la cible d'exactions israéliennes.
1: Les forces de Tel Aviv ont mené de nouveaux bombardements cette nuit dans le district de Binj Beil et dans le gouvernorat de Nabatieh. C'est ce que rapporte l'agence de presse nationale libanaise ce matin. Toujours dans la région, l'Iran impose ses conditions pour les négociations avec les États-Unis. Le chef de la sécurité iranien, Mohsen Rezaei, a accordé une interview à nos confrères d'Al Jazeera. Il réclame notamment le déblocage des avoirs gelés iraniens, la fin de la guerre sur tous les fronts. Et là, le du blocus naval, entre autres.
2: Un dossier iranien, donc, qui est loin d'être clos pour les États-Unis, celui du Groenland, en revanche, touche peut-être à sa fin.
1: Et oui, puisque Donald Trump a annoncé vendredi qu'un accord a été trouvé avec le Groenland et le Danemark. Selon les mots du président américain, Washington a désormais un contrôle permanent sur la sécurité de l'île arctique. Côté européen, rappelons que ce dossier du Groenland

0: a aussi suscité des tensions entre plusieurs pays du continent et Washington. 8 États avaient été menacés de droits de douane punitifs pour avoir soutenu Copenhague et déployé symboliquement des forces sur le territoire autonome face aux velléités américaines. Alors quel avenir pour les relations entre les États-Unis et l'Union européenne et plus largement avec ceux de l'OTAN? Eh bien écoutez la réponse de Mikko Brujon-Mered. Il est chercheur en politique à l'université Trois-Rivières au Québec et enseignant à l'école Hassania des travaux publics de Casablanca.
1: Ce point-là, c'est l'une des raisons pour lesquelles effectivement la première ministre danoise se réjouit de l'accord quand elle parle de l'OTAN. C'est-à-dire qu'effectivement, comme elle l'a dit elle-même au mois de janvier, si Donald Trump venait attaquer le Groenland, l'envahir, quelle que soit la raison et la manière, ce serait la fin de l'OTAN pour toutes les parties prenantes. Donc là, en l'occurrence, cet accord permet de restabiliser, de recréer un équilibre entre le Danemark, le Groenland et les États-Unis, donc permet de prolonger la bonne santé, on va dire ça comme ça, de l'OTAN aujourd'hui. Et pour les autres pays membres de l'OTAN qui sont également membres de l'Union européenne, eh bien effectivement, il y a une forme de soulagement, mais les promesses n'engagent que ceux qui y croient. On a bien vu que les États-Unis ne respectaient pas forcément les accords qu'ils signaient. On peut tout à fait s'attendre à ce que, à la fin 2026, à ce que les États-Unis dédisent leurs paroles, soit trouvent d'autres moyens, plus économiques ou plus politiques sur le territoire groenlandais, pour toujours mener une forme de déstabilisation et malheureusement essayer de continuer à prendre la main sur ce territoire malgré cet accord. Donc attention, c'est pas la fin de l'histoire.
0: Mikko Brujon-Mered, chercheur en géopolitique à l'université Trois-Rivières au Québec et enseignant à l'école Hassania des travaux publics de Casablanca, il répondait aux questions d'Anaïs Lavielle.
2: Toujours à propos des États-Unis, porte de bois pour les journalistes de CNN, MS Now et Politico.
0: Hier, ils se sont vus refuser l'accès à la Maison Blanche, une mesure qui fait suite à l'annonce dans ce sens la veille par Donald Trump. Bonjour Hugo Villard.
3: Bonjour Martin, bonjour à toutes et à tous.
0: Alors les trois médias ont fait savoir que les accréditations presse de leurs reporters avaient été confisquées et ils n'entendent pas en rester là.
3: Ces organes de presse, Martin, ils comptent bien contester cette interdiction, car selon eux, elle contrevient au premier amendement de la Constitution des États-Unis qui garantit la liberté d'expression et la liberté de la presse. CNN a même qualifié l'interdiction d'atteinte illégale à son droit constitutionnel d'exercer le métier de journaliste sans ingérence gouvernementale. MS Now et Politico assurent de leur côté qu'ils défendront leurs droits garantis par le premier amendement. Ce texte, justement, qui est enfreint d'après donc l'association des correspondants de la Maison Blanche, qui exhorte à présent Donald Trump de revenir sur sa décision. Le New York Times a lui apporté son soutien aux médias injustement ciblés par le président. Ce sont les mots du quotidien qui, dans son communiqué, qualifie ce choix d'anticonstitutionnel. Et le New York Times, d'ailleurs, pourrait bien connaître le même sort.
4: Quand vous regardez CNN, c'est tout simplement faux. C'est pour cela que leurs audiences ne sont pas bonnes. Quand vous regardez MS Now, anciennement appelé MSNBC, et que certains appellent MSNBC pour Democratic National Committee, ce sont de fausses informations. Et quand vous regardez Politico, je veux dire le gouvernement Biden leur a donné environ 8 millions de dollars pour les garder à flot. Et leurs articles sont faux. Donc il y a beaucoup d'informations et peut-être que d'autres médias pourraient les rejoindre ou peut-être qu'ils peuvent s'améliorer et on les accueillera. Mais dans notre pays, on doit avoir une presse honnête.
3: Ça, c'était donc la justification de Donald Trump cette semaine sur sa décision. Et ces autres médias dont le chef d'État parle sont entre autres le New York Times et le Washington Post. Enfin, on le sait, Donald Trump et la presse, c'est toute une histoire de querelle. Comme on vient de l'entendre, le président les accuse à tout va de fake news, de lui vouloir du mal. Ce n'est d'ailleurs pas la première fois qu'une telle mesure est prise. Déjà l'année dernière, l'agence Associated Press avait été interdite de couvrir les déplacements du patron de la Maison Blanche car AP avait refusé d'adopter l'appellation Golfe d'Amérique au lieu de Golfe du Mexique. Bref, aux États-Unis, les pressions présidentielles sur les médias sont constantes, notamment sur les chaînes de télévision qui diffusent des programmes humoristiques ou d'actualité qui froissent Donald Trump.
0: Merci beaucoup Hugo Villard pour ces précisions.

0: Matin Info, Sophie Volatier.
1: La loi du plus fort a gagné. Cette phrase, c'est un migrant de la ville occupée de Ceuta qui l'a prononcée auprès du quotidien espagnol El País pour évoquer le déplacement de toutes celles et ceux qui sont arrivés depuis Fnidek il y a presque 2 mois désormais et qui ne sont pas retournés au Maroc. Avant-hier, les forces de l'ordre espagnol ont transféré les personnes exilées des plages vers le port. Les images montrent des scènes de chaos, notamment des policiers qui tirent en l'air. Alors que s'est-il passé avant-hier et plus généralement, quelles sont les conditions de vie de ces personnes migrantes dans la ville occupée de Ceuta depuis près de 2 mois? Pour en parler, nous sommes avec Khadija Toufik. Bonjour.
2: Bonjour.
1: Merci d'avoir accepté notre invitation sur Médias ce matin. Vous êtes reporter indépendante. Vous vous êtes rendue dans la ville occupée de Ceuta cet été après l'arrivée donc de plusieurs dizaines de milliers de personnes à Ceuta depuis Fnidek. Alors j'aimerais qu'on commence par l'actualité la plus récente, la plus chaude, qu'on revienne donc sur ce qu'il s'est passé avant-hier, vendredi, sur le transfert des personnes migrantes des plages de la ville occupée de Ceuta vers le port. Un déplacement donc au cours duquel la police a fait usage de la force. Qu'est-ce que vous en savez, vous, Khadija Toufik?
2: Alors, on ne sait pas grand-chose, justement, puisqu'on ignore à ce stade combien de personnes se trouvaient sur les plages de Ceuta. Mais ce qu'on sait, c'est qu'il y a effectivement eu des violences. On a pu le constater à travers des vidéos qui ont été notamment publiées sur les réseaux sociaux, des violences physiques de la part des autorités de l'enclave. Et ce que je peux vous dire, c'est qu'on a notamment le Parti populaire donc de droite et Vox, le parti d'extrême droite, qui demande quotidiennement au gouvernement donc, de Pedro Sanchez l'expulsion vers le Maroc de l'ensemble des personnes qui se trouvent aujourd'hui en situation irrégulière. Il y a également eu donc, une prolifération des tentes, des espaces qui sont dédiés notamment à ces migrants, des places aménagées. Et ce que je peux vous dire, c'est que les autorités donc espagnoles ont affirmé que toutes les places aménagées avaient été affectées et l'opération était terminée. Donc voilà ce qu'on sait par rapport à cette journée du 18 septembre.
1: Alors, je le disais en introduction, Khadija Toufik, vous êtes allée dans la ville occupée de Ceuta. Vous y êtes allée, il me semble, au mois d'août. Vous avez documenté la situation sur votre compte Instagram. Alors, quand on parle de la situation de ces personnes exilées, on parle de conditions de vie précaires, difficiles, insalubres. Concrètement, qu'est-ce que ça veut dire tout ça? Qu'est-ce que vous avez vu?
2: Alors moi, ce que j'ai vu, c'est vraiment des scènes de chaos, des scènes de guerre, parce que j'ai travaillé 3 ans, notamment en Palestine, en Cisjordanie occupée. Je peux vous dire que vraiment, on a assisté à des scènes de violence très extrêmes. On est également face à des conditions de vie épouvantables, effectivement. Donc, on a des mineurs, des familles, des femmes qui dorment à la rue, qui n'ont pas accès aux sanitaires, qui n'ont pas accès à des repas chauds et qui n'ont pas accès finalement à une vie digne. Ce que je peux vous dire également, c'est qu'on a assisté impuissant à la prolifération des violences policières, militaires. On a l'armée espagnole qui vient la nuit lorsque les migrants dorment dans les rues ou sur les plages et qui les passe, qui les violente, quoi, pour les passer à coups de tabac, qui leur vole leurs effets personnels, qui brise des téléphones, qui vole les vêtements des migrants, le peu d'argent qu'ils ont. Et ce que je peux vous dire, c'est que on assistait littéralement à des scènes dignes de Walking Dead. Dans les rues, vous avez des migrants à chaque fois qui étaient blessés ou qui étaient ensanglantés. Vous avez des personnes qui avaient un bandage au niveau du bras ou de la main, ou alors c'était les jambes, ou qui étaient en béquille. On était très clairement sur une zone de guerre pour des migrants, pour des personnes vulnérables qui n'ont pas accès ni à l'éducation, qui n'ont pas accès qui n'ont pas accès à des repas chauds, qui n'ont pas accès à une vie digne, comme je le disais. Donc c'était vraiment quelque chose de très difficile à documenter, puisque nous-mêmes, en tant que journaliste, on a été parfois violentés. Ça a été mon cas mi-août. J'ai été violentée par la sécurité d'un hôpital alors que j'ai accompagné 2 femmes migrantes qui avaient des douleurs au niveau des dents. Donc voilà un petit peu ce qu'on a pu voir à Ceuta. Et ce qui a été vraiment très difficile, c'est notamment les violences qui ont été faites à l'encontre des mineurs, des enfants, de jeunes garçons. Ça a été vraiment très, très difficile à voir, à documenter également, puisque sont encore des personnes encore d'autant plus vulnérables qu'un adulte, et de voir qu'on avait des personnes, donc des autorités de ce qu'on appelle l'Europe, des personnes qui sont quand même issues d'un pays européen où c'est quand même un état de droit. C'est vrai que ça a été très compliqué d'essayer de comprendre en fait pourquoi est-ce que l'armée espagnole s'en prenait violemment à des mineurs de cette façon-là, les laissant presque pour morts.
1: Vous nous dites beaucoup de choses, hein, Khadija Toufik. J'aimerais qu'on se concentre sur ce que nous ont dit certaines sources au cours de l'été, certaines sources qui ont relaté que des personnes migrantes, dont des mineurs, ont été victimes de violences sexuelles. Je vais m'appuyer sur le média Le Maroc Diplomatique qui dit dans un article publié cette semaine que le parquet général de l'État espagnol a recensé plus de 30 procédures ouvertes pour des violences sexuelles. Toujours selon Le Maroc Diplomatique, 40% des victimes seraient des jeunes filles mineurs non accompagnés. Vous avez recueilli des témoignages de personnes migrantes victimes de violences sexuelles. J'imagine que c'est très compliqué à documenter et à quantifier.
2: Oui, ça a été tout d'abord, ça a été très compliqué d'avoir accès aux femmes et aux jeunes filles mineures parce que la plupart sont dans des centres, donc on n'y a pas accès. Mais ce que je peux vous dire, c'est que j'ai pu échanger. J'ai suivi deux jeunes filles mineures, donc deux jeunes marocaines, qui ont effectivement, qui m'ont affirmé avoir été victimes, en tout cas, pas directement de violences sexistes.

0: sexuelle, mais en tout cas de tentative de violence sexuelle. Et ça a été le cas notamment de la jeune Romaïssa qui a 17 ans, qui dort seule sur la plage très souvent. Et elle m'a raconté que fin août, il y a des individus, des migrants effectivement, qui sont arrivés à au moins 8-10 et qui ont tenté de la violer, tout simplement. Et donc, elle m'a raconté qu'elle s'est donc... Elle a vraiment tout fait pour qu'on puisse l'entendre. Donc, elle a crié très, très fortement et jusqu'à en perdre la voix. Et c'est ce qui a fait fuir, en tout cas, les personnes qui ont essayé de la violenter. Donc, effectivement, si l'on en croit les témoignages de ces personnes, effectivement, les violences sexistes, sexuelles, ou en tout cas les tentatives de violences sexuelles existent.
1: La plupart des personnes qui ont tenté de rejoindre la ville occupée de Septa depuis Fnidek sont finalement retournées au Maroc. Khadija Toufik, vous êtes entretenue avec, on l'entend, avec des personnes migrantes qui, elles, sont restées. Qu'est-ce qu'elles espèrent? Qu'est-ce qu'elles souhaitent pour l'après?
0: Alors, ce qu'elles espèrent, tout d'abord, c'est de pouvoir continuer leur chemin, c'est-à-dire de pouvoir rejoindre la péninsule ibérique. Les personnes ne souhaitent pas rester à Septa. Et ce qu'elles espèrent, c'est un avenir meilleur hein, de ce que m'ont confié ces personnes. C'est elles espèrent en tout cas trouver un travail très rapidement, de pouvoir s'insérer en société, de pouvoir vivre dignement avec un salaire digne, un salaire qui leur permettront par la suite de pouvoir justement aider leurs proches restés au Maroc. C'est notamment le rêve de entre guillemets de Romaïssa qui me confie être venue seule à la nage à 17 ans et elle espère pouvoir sortir de la misère sa famille, sa mère, sa grand-mère. Elle m'explique ne pas avoir de père. Donc voilà, c'est un petit peu le rêve, l'Eldorado européen qui se sont en tout cas pour l'instant imaginé puisque là ils sont confrontés quand même à des situations très difficiles. Donc comme vous le savez, il y en a beaucoup qui sont repartis dès les premiers jours. On parle d'au moins 70 000 personnes qui seraient reparties au Maroc notamment. Mais vous avez ensuite, on parle de 10 000 personnes aujourd'hui restées à Ceuta. Et ce que me confient ces personnes, c'est que ce sont des résistants parce que les conditions de vie sont extrêmement difficiles, des conditions de vie même épouvantables. Hein, quand on dort dehors, quand on doit uriner dans des bouteilles en plastique, quand on n'a pas accès à des plats, quand on n'a pas accès à le minimum en fait, pour vivre, ne serait-ce qu'un toit, c'est très très difficile. Et donc ces personnes expliquaient être des résistants et qu'ils iraient au bout pour pouvoir justement rejoindre cet Eldorado européen et réaliser leurs rêves.
1: J'aimerais qu'on parle à nouveau des violences subies par les migrants. Et là, je m'appuie sur une de vos publications Instagram, enfin, sur plusieurs d'ailleurs de vos publications Instagram, où on voit donc des migrants avec, et ça vous nous en parliez tout à l'heure, hein, des blessures graves. Vous parlez donc d'une mafia. Qu'est-ce que vous pouvez nous en dire de cette mafia qui attaque les migrants de la ville occupée de Septa?
0: Alors oui, je suis actuellement en train d'enquêter sur cette mafia puisque je retournerai à Ceuta, Septa d'ici une dizaine de jours. Mais ce que je peux vous dire, c'est qu'on a une mafia a priori qui tourne notamment dans le quartier de Plencipe, donc pas loin de la frontière, et qui justement, la nuit tombée, va sur les plages pour racketter des migrants. Ou alors des personnes qui les aident, comme ça a été le cas d'Abdelraouf, que j'ai suivi, qui vit en Espagne hein, et qui est venu pour aider un petit peu les migrants et qui dort avec eux sur la plage. Et donc, ce qu'il me racontait, c'est qu'il serait à peu près 5-6 des Ceoutis, donc des Ceoutiens qui vivent à Ceuta, et dont un migrant, a priori, de Casablanca. C'est ce que j'ai reçu comme témoignage. Et donc, cette mafia, a priori, viendrait, donc, comme je disais, sur les plages pour racketter, pour violenter à coups de pistolets, pas des pistolets, je veux dire, pas à balles réelles, mais des pistolets, vous savez, avec des billes en fer qui peuvent blesser. Et donc cette mafia vient très fréquemment donc sur ces plages et blesse très souvent les migrants ou alors les personnes qui les accompagnent. Voilà, donc là ça mérite vraiment une enquête très poussée pour pouvoir comprendre en fait les tenants, les aboutissants, pour comprendre comment est-ce que cette mafia a pu s'installer et pourquoi est-ce que les autorités locales ne font rien, parce que la personne que je suivais justement me disait qu'à plusieurs reprises, elle a interpellé, elle a appelé les policiers qui n'ont rien fait. Donc voilà, ça mérite vraiment d'enquêter là-dessus.
1: Merci beaucoup Khadija Toufik d'avoir été avec nous ce matin. Je rappelle que vous êtes journaliste indépendante, que vous vous êtes rendue dans la ville occupée de Septa et que, si j'ai bien compris, vous allez à nouveau retourner donc à Septa dans les prochaines semaines, c'est ça ?
0: Tout à fait, oui, parce qu'il fallait un petit break tout de même, il fallait une pause parce que c'était vraiment très très intense, aussi bien émotionnellement que physiquement.
1: Merci beaucoup à vous d'avoir été avec nous ce matin sur Médien. Je précise que les auditeurs et les auditrices peuvent consulter votre travail sur votre compte Instagram. Merci et bonne journée à vous.
0: Également, merci beaucoup.
1: Merci à vous qui nous écoutez sur Médien. Retour de l'information dans moins de 2 minutes. On parle de la place de la santé dans les élections législatives au Maroc. Ce sera juste après la météo. Du soleil au Maroc, sur le littoral et les zones proches entre Tanger et Sawira, sur Tadla et au sud de Tiznit, des nuages partout ailleurs. Il pleuvra sur Dra et le Haut Atlas proche. Côté température, la minimale, ce sera pour Chefchaouen avec 19 degrés. Il fera 26 à Agadir, 30 à Casablanca et Oujda, 31 à Tanger, Larache, Rabat et Ouarzazate, comptez 35 à Beni Mellal. C'est à Marrakech et Ben Guerir qu'il fera le plus chaud avec 37 degrés. En Afrique du Nord, des nuages à Alger avec 26 degrés, des orages à Tunis avec 29 et à Tripoli avec 1 degré de plus, du soleil au Caire avec 33 et à Nouakchott où le mercure grimpera jusqu'à 34 degrés. À l'ouest de notre continent, des averses à Conakry, Abidjan et Lagos où il fera respectivement 27, 28 et 29 degrés, comptez 31 à Dakar, 32 à Bamako sous les nuages, des orages à Ouagadougou où il fera 33 degrés. Dans le reste du monde, de la pluie à New York avec 21 degrés, des nuages à Londres où il fera 20 degrés, même météo à Paris avec 24, ainsi qu'à Istanbul où le mercure affichera 26 degrés, comptez 31 à Madrid avec du soleil aussi au Moyen-Orient, il fera 29 à Beyrouth, 32 à Damas, 37 à Bagdad, 41 à La Mecque et 42 à Dubaï. (Rire) 8h30 sur Médien, c'est l'heure du dernier journal de Matin Info qui vous est présenté ce matin par Martin Gibert. Rebonjour Martin.
2: Rebonjour Sophie, bonjour à toutes et à tous.
1: À la une, la santé publique au cœur des prochaines élections au Maroc.
2: Et l'accès aux soins n'est toujours pas garanti. Un an après la mort de 8 femmes à l'hôpital d'Agadir après des césariennes, nous serons à Tanger en début de journal. Washington craint une escalade rapide au Yémen. Les rebelles houthis ont frappé Riyad dans la nuit de vendredi à samedi. Des sites pétroliers ont été visés près de l'aéroport. Une première depuis l'intensification des combats.
1: Les bureaux de vote sont ouverts en Allemagne.
2: 2 élections régionales ont lieu aujourd'hui, 2 semaines après la victoire de l'extrême droite dans la région de Saxe-Anhalt. Mais la gauche a également un coup à jouer. Et nous terminerons ce journal en musique puisque les Tangérois et Tangéroises ont fait chauffer le dance floor de Tanger hier soir. De jolis noms étaient sur la scène du palais des institutions italiennes. De la chanson cubaine au boogie woogie, on vous plongera au cœur du festival en fin d'édition.
1: À la une, Martin, J-3 avant les élections législatives au Maroc.
2: Et la santé publique se retrouve comme un des enjeux majeurs de ce scrutin. L'accès aux soins reste une préoccupation pour la majorité des Marocains. Tout juste un an après la mort de 8 femmes, en quelques semaines après des césariennes à l'hôpital public d'Agadir. Une situation qui avait déclenché un important mouvement de contestation de la jeunesse. Stéphanie Parot est donc allée questionner les Tangérois sur l'hôpital public et leurs attentes pour ces élections.
3: Devant un centre de radiologie, Hamza tient dans ses mains une radio de ses poumons. Pour lui, l'hôpital public est en grande difficulté.
4: On souffre énormément du manque d'hôpitaux, notamment de l'hôpital universitaire Mohamed V. Nous demandons des ressources, mais leur réponse est toujours la même. Nous insistons pour que l'aide soit renforcée.
3: Un peu plus loin, un homme est assis sur un banc.
5: J'ai pas confiance en ce hôpital. Je me débrouille comme je peux.
3: À côté de lui, Nourdine est en plein travail. Il prend part à la conversation.

0: Tu pars à l'hôpital public, tu restes debout. Ils te donnent un rendez-vous, mais après, ils ne prennent pas en considération ce rendez-vous. Même si tu es en train de mourir, personne ne vient vers toi. Tu dois aller à l'hôpital privé. Dans le public, même si tu donnes de l'argent, ils ne font rien.
1: Nourdine a déjà voté, mais ne votera plus à l'avenir, comme l'homme à côté de lui.
2: Si on perd la confiance à une personne, on ne peut pas la reprendre facilement. Il faut du temps. Je pense qu'il ne va rien changer. À la santé, à l'éducation, aux pauvres, à rien.
1: Mais alors, si on donnait une baguette magique aux Marocains, qu'est-ce qu'il changerait? Mohamed fait partie de cette jeunesse qui souhaite tout reprendre de zéro.
3: La première chose serait l'éducation et une bonne formation des médecins. Malheureusement, le comportement de certains médecins n'est pas toujours bien. La personne vient parce qu'elle est malade, mais on ne se comporte pas correctement avec elle. On peut lui dire « Assieds-toi, attends là-bas », et elle peut rester une année à attendre. Et ça ne devrait pas exister. Une personne qui vient parce qu'elle est malade est sous ta responsabilité. Pour moi, tout commence par la formation. Si la formation avait été bonne dès le début, les choses seraient différentes.
1: Le jeune homme part les écouteurs dans les oreilles. Il ne votera pas cette année. Au Maroc, 15 801 162 électeurs sont inscrits sur les listes pour se rendre aux urnes le 23 septembre prochain.
4: Reportage signé Stéphanie Parot. Toujours dans ce contexte d'élection, le procureur général du roi près de la cour d'appel de Settat a annoncé hier l'ouverture d'une enquête concernant un enregistrement audio portant atteinte à l'image et à la transparence du processus électoral. Un enregistrement qui a fuité et qui a été diffusé sur les réseaux sociaux. L'enquête a été confiée aux services compétents pour déterminer l'authenticité de cet audio ainsi que les actes susceptibles de constituer des infractions punies par la loi.
5: On reste au Maroc. Pensez bien à régler vos montres et vos horloges.
4: Et oui, puisque le royaume a changé d'heure, cette nuit on a reculé d'une heure et on a donc gagné une heure de sommeil. Une heure de sommeil qui fait du bien, Sophie, on va pas s'en plaindre.
5: Tout à fait, Martin, c'est essentiel.
4: Ah oui, et le Maroc repasse définitivement à l'heure GMT, un changement qui fait suite à la décision gouvernementale adoptée en juin et qui était très attendue par les Marocaines et les Marocains.
5: La situation au Yémen pourrait connaître une escalade rapide.
4: C'est la crainte émise par Washington. Hier, les États-Unis ont mis en garde leurs ressortissants dans la région en raison du conflit entre les rebelles Houthis et l'Arabie Saoudite. Le groupe yéménite a visé Riyad dans la nuit de vendredi à samedi. Des sites énergétiques à proximité de l'aéroport ont été touchés. C'est la première fois depuis l'intensification des combats que la capitale saoudienne est visée. Myriam Benrad est professeure honoraire à l'université d'Exeter et maîtresse de conférences en sciences politiques et relations internationales. Elle revient pour nous sur cette escalade.
6: Le contexte, il est bien sûr beaucoup plus ancien que l'escalade, le processus escalatoire qui s'est enclenché puisque l'Arabie Saoudite était militairement intervenue il y a 10 ans au Yémen, avait fait de nombreux morts au Yémen et provoqué un blocus humanitaire qui a beaucoup coûté aux populations civiles, des développements dont les Houthis se sont ensuite servis pour justement s'en prendre à l'Arabie Saoudite, pour condamner le régime de MBS, pour mettre une partie des Yéménites de leur côté, avec bien sûr l'appui de l'Iran, puisque à la même époque, il y avait déjà un contexte de guerre froide régionale entre l'Arabie Saoudite et l'Iran. Donc tout cela n'est pas nouveau, il y a une forme de, je dirais, de ressentiment, de rancœur qui est resté, qui est bien sûr réactivé dans le contexte de la guerre contre l'Iran et qui fait que les Houthis, en effet, aujourd'hui, alors qu'ils paraissaient être des acteurs périphériques, jouent un rôle de premier plan.
4: Myriam Benrad, professeure honoraire à l'université d'Exeter et maîtresse de conférences en sciences politiques et relations internationales, elle répondait aux questions d'Anaïs Lavielle.
5: Une guerre aussi qui se poursuit en Ukraine, Martin.
4: Moscou a lancé 138 drones cette nuit, selon Kiev. Un prêtre notamment est mort après une frappe contre un monastère dans la région de Kherson. La Russie, de son côté, dit avoir été visée par des centaines de drones. 2 morts sont recensés dans la région de Moscou. Une raffinerie a aussi été touchée. C'est donc dans ce contexte de bombardement que se déroule la 3e et dernière journée des élections législatives en Russie. Le maire de la capitale russe dénonce des attaques destinées à perturber ces élections.
5: Jour de vote également en Allemagne.
4: Ah oui, car après la Saxe-Anhalt qui a porté l'extrême droite au sommet il y a 2 semaines, 2 autres régions allemandes votent ce dimanche. Le Mecklembourg au nord-est et la capitale, Berlin. Cette ville-État pourrait bien être récupérée par la gauche, avec en tête le parti de la gauche radicale Die Linke qui mise tout sur sa candidate Elif Herralp, la correspondance de Salomé Noncoin.
7: Elif Herralp n'est pas une femme politique comme les autres. D'ailleurs, peu de Berlinois la connaissaient avant le début de la campagne

0: pour le Parlement local. Pourtant, elle pourrait bien devenir la prochaine maire de la capitale allemande, elle, la première femme d'origine turque, un porte-voix pour une communauté de près de 200 000 personnes dans la capitale allemande, la diaspora la plus importante de Berlin.
1: Dans mon entourage, beaucoup m'ont dit, Edith,

0: aussi faire baisser le prix des loyers, un sujet particulièrement préoccupant car les loyers ont tout simplement doublé en une décennie.
1: Nous voulons nationaliser des logements et cela ne concerne que les très grands groupes immobiliers qui possèdent plus de 3000 logements. Car lorsqu'un appartement se libère, il est parfois remis sur le marché locatif à un prix deux fois plus élevé. Et c'est ce que nous voulons empêcher.
0: Le parti Die Linke, avec Elif Eralp à sa tête, a toutes les chances de l'emporter. Il a fait toute la campagne en tête des sondages. Pas de majorité absolue attendue cependant. Die Linke devra sûrement faire une alliance avec les sociaux-démocrates et les Verts. Salomé Enoncoin à Berlin pour Médien.
2: Retour au Maroc, à Tanger, pour conclure ce journal en musique, Martin.
3: Et j'espère que vous êtes d'humeur à danser, Sophie, puisqu'hier soir...
2: À faire chauffer le dance floor, Martin.
3: Exactement, je sais que vous loupez jamais une occasion de faire chauffer le dance floor, Sophie. On vous connaît bien, puisqu'hier soir, c'était la deuxième et dernière soirée complète du festival Tant Jazz, de quoi remplir notre quota quotidien de jazz et de swing. C'était dans le jardin et le patio du Palais des Institutions Italiennes. De grands noms de la chanson s'étaient donné rendez-vous, des artistes cubains de Buena Vista à All Star, à la chanteuse de Boogie Woogie La Diva, en passant par le chanteur de Flamengo Diego Arcigala. Le programme était chargé pour faire danser les foules. Anaïs Lavielle nous fait revivre le début de cette soirée endiablée.
4: Des rythmes de swing pour se mettre en jambes, ils sont nombreux et nombreuses à avoir fait chauffer le parquet de Tanger hier soir. Contrebasse, saxophone, trompette et batterie réunies pour faire swinguer les débutants comme les expérimentés. Plus de 4000 personnes venues assister au concert. Boutaïna est danseuse au club Rabat City Swing. Elle est venue de la capitale spécialement pour danser le Lindy Hop.
5: Nous, là où on peut danser, on est heureux. Et là où il y a de la bonne musique, on est heureux. Hier aussi, on était là et on s'est bien éclaté.
6: À la Nouvelle-Orléans. Le morceau en question s'appelle Do What You Wanna. Ça veut dire fais ce que tu veux. Sois libre dans ta tête.
4: D'une énergie débordante et communicative, le quintet Swing Shooters a parfaitement ambiancé le public.
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4: Sylvain Roudier, saxophoniste et chanteur du groupe Swing Shooters.
7: Ça donne chaud,
8: ça donne des paillettes dans les yeux.
9: Franchement, si on nous invite, on reviendra en tout cas.
4: Pour lui, il y a bien un message à faire passer.
10: En fait, c'est une culture qui est universelle, c'est la culture de la joie, c'est la culture du rebond. C'est une culture qui est née dans un moment où les gens, par exemple, ont été réduits en esclavage, etc. et qui ont eu besoin en fait, de rebondir dans leur vie pour pouvoir trouver malgré tout la joie et la liberté en fait, d'être qui ils étaient. Donc c'est une musique qui est vraiment importante, je pense, pour n'importe quel humain sur cette planète. C'est juste la musique de la vie, en fait, tout simplement.
4: Le goût du jazz universel, bien partagé avec le public tangérois.

0: Reportage signé Anaïs Laviel et je ne sais pas comment mieux débuter un dimanche matin. Oh,
1: vous avez raison Martin, j'espère que ça va rendre le sourire à Ali Salahedin, complètement défait par la défaite donc, d'Arsenal. Merci beaucoup à vous Martin Gibert, retour de l'actualité à 9h sur l'antenne Afrique avec Hugo Villard, sur l'antenne Maghreb ce sera avec Othmane Tahiri. Il est chafouin mais il est revenu, place à Ali Salahedin et la deuxième édition de Sport Matin. On commence avec du football. Ali, le FC Barcelone poursuit son sans faute au championnat d'Espagne.
2: Oui Sophie, encore un carton offensif pour le FC Barcelone qui peut remercier son attaquant brésilien Rafinha, auteur d'un triplé hier soir face au FC Séville et grand artisan de la victoire de son équipe 3-1 à l'occasion de la 7e journée de Liga. Les Blaugrana ont pourtant été menés en début de match après un but de l'international français Youssouf Fofana, mais le Barça a rapidement répondu et a déroulé sa partition pour s'imposer. Après 7 journées de championnat espagnol, le Barça a désormais inscrit 31 buts pour seulement 7 encaissés. L'addition monte même à 36 réalisations si on y ajoute le succès 5-1 contre Feyenoord en Ligue des Champions. Avec provisoirement 6 points d'avance, les hommes de Hansi Flick regarderont avec sérénité le derby madrilène entre leurs rivaux, le Real et l'Atlético Madrid cet après-midi, avant de s'envoler avec leurs sélections respectives pendant la trêve internationale. Vous l'aurez compris, c'est à Madrid que ça se passe aujourd'hui avec ce choc Atlético-Real, une affiche qui a souvent offert des confrontations palpitantes. Les merengues se doivent de

0: s'imposer pour revenir à 3 points du Barça en tête du classement. Mais en face, les Colchoneros sont en confiance après leur franc succès au cœur de cette semaine contre Osasuna. Nicolas Villas, notre consultant pour le football européen.
1: Pour revenir sur ce qu'a fait l'Atlético cette semaine, hein. Ils mettent un 4-0 face à Osasuna. Au-delà même d'ailleurs du score, ils étaient en mode Barça sur ce match face à Osasuna. Ils ont près de 70% de possession de balle. Ils font 27 tirs sur la rencontre, 11 tirs cadrés. C'est-à-dire que l'équipe en face, l'équipe de Pamplona, ils ont fait un tir cadré sur la rencontre. C'est-à-dire que il y a vraiment eu une maîtrise totale de la part de l'Atlético. On sait que Simeone restait sur un clean sheet qui lui tenait d'ailleurs beaucoup à cœur en championnat, mais qui n'était pas totalement maîtrisé. Là, c'est le deuxième de suite. Ça va lui faire plaisir, mais au-delà même de l'aspect purement statistique, c'est le sentiment qui se dégage de cette équipe après cette victoire 4-0 face à Osasuna. En tout cas, autant au Real, on se pose des questions sur c'est quoi, qu'est-ce qui se passe, qu'est-ce que c'est ce facilitisme, pour reprendre le terme de Mourinho, quand les matchs semblent dominer et finalement on se met tout seul en difficulté. Et là, ça fait 2-3 matchs que la question se pose au Real, où on n'arrive pas à garder la cage inviolée, où on se met en difficulté. Autant à l'Atlético, on commence à avoir des mini-certitudes, au moins sur les deux derniers match, quoi. C'est vraiment quelque chose qui est important pour l'Atlético avant ce derby.
0: Voilà, donc l'Atlético face au Real Madrid, c'est un match à suivre aujourd'hui à partir de 14h15 à l'occasion de la 7e journée de Liga.
2: En Angleterre, on en parlait, Arsenal a lourdement chuté avant la trêve internationale.
0: Ouais, une grosse surprise en Première Ligue. Arsenal invincible jusqu'ici cette saison, s'est lourdement incliné hier sur la pelouse de Brighton, 3-0. Méconnaissables, les Gunners sont même été pris à leur propre jeu en encaissant un but sur corner. Avant même de jouer, Manchester City récupère la place de leader du championnat, la différence de but, alors que Brighton monte sur le podium. L'équipe d'Enzo Maresca, justement, eh bien City peut prendre 3 points d'avance en tête du classement en cas de succès aujourd'hui contre Sunderland. Le match est à suivre à partir de 13h. Et puis à la même heure, Liverpool sera sur la pelouse de Bournemouth. Enfin, Manchester City sera chez l'équipe de Fulham à 15h30. Derrière, Tottenham est toujours en difficulté, même s'ils ont enfin marqué pour la première fois de la saison en Première Ligue. Les Spurs ont encore été battus par Aston Villa 3-2 à domicile hier. Les hommes de Roberto De Zerbi occupent la zone rouge et enchaînent un deuxième revers après avoir été battus en Coupe de la Ligue au cœur de cette semaine. En France, c'est le classique qui anime la 5e journée de Ligue 1. À partir de 18h45, l'Olympique de Marseille reçoit le Paris Saint-Germain. L'OM de Genesio traverse la pire période depuis sa prise de fonction. Après un début prometteur avec un succès contre Strasbourg, les Phocéens ont enchaîné 3 défaites consécutives, une spirale négative qui a fait chuter l'OM à la 13e place avec seulement 3 points en 4 journées. Un bilan alarmant pour un club qui nourrit des ambitions européennes. Les nombreux départs n'ont pas été compensés par des arrivées, laissant Genesio avec un effectif réduit en quantité et en qualité. Les blessures de Kondogbia et Nadi fragilisent encore davantage un milieu de terrain qui devra s'appuyer sur le trio Abdelli, Højbjerg et Gomez pour tenter de rivaliser avec le meilleur entrejeu de Ligue 1, les Parisiens qui espèrent de leur côté revenir avec 3 points pour s'approcher du groupe de tête. Luis Enrique en a parlé d'ailleurs, il a parlé de cette opposition et de l'Olympique de Marseille, on l'écoute.
3: Ils ont changé l'entraîneur et aussi beaucoup de joueurs sont partis et bah, c'est difficile savoir exactement qu'est-ce qu'on doit attendre. Il faut être prêt pour, quelle que soit la formation, quel que soit son comportement sur le terrain, mais ce qui est sûr, sera l'ambiance dans le classique et la difficulté de jouer ce type de match. Il faut être attentif à beaucoup de choses que nous ne pouvons pas contrôler, mais ce sont des matchs très attractifs pour les supporters, pour nous en tant qu'équipe, et on va essayer de gagner les 3 points.
0: Voilà donc l'équipe du Paris Saint-Germain qui sera sur la pelouse de l'Olympique de Marseille ce soir à partir de 18h45. À noter que pour l'heure, c'est l'AS Monaco qui est en tête du championnat de France avec 2 points d'avance sur Lyon, vainqueur 4-0 de Rennes hier. Le PSG doit donc s'imposer pour rester au contact du groupe de tête. Ça sera compliqué face au rival éternel, l'Olympique de Marseille. Peut-être que votre cœur penchera pour l'une ou l'autre des deux équipes.
2: Oui, moi, mon cœur penche pour Paris. J'ajoute quand même que c'est un duel français. fratricide au sein de la rédaction de Média entre Moncef Zamrat et Hugo Villar.
0: Ouais, effectivement, on va voir ça aussi de près.
2: Ah oui, oui, oui, on va suivre ce duel fratricide propre à la rédaction de Média. On part en Italie, Ali, toujours du football avec le choc de la cinquième journée qui n'a pas connu de vainqueur.
0: Ouais, la Roma avait le leader de la Serie A à portée de main hier face à l'Inter Milan dans le choc de cette cinquième journée. Les Romains ont longtemps cru tenir une victoire de prestige après avoir pris 2 buts d'avance grâce à un doublé de Manu Koné, l'international français. Mais l'Inter n'a rien lâché et peut encore remercier son capitaine. Déjà auteur de plusieurs buts importants depuis le début de saison, Lautaro Martinez, l'Argentin, a inscrit un doublé en seconde période pour permettre aux Lombards de revenir à hauteur et d'arracher le nul de partout à l'Estadio Olimpico. Un nul qui permet à la Lazio de revenir à hauteur des deux équipes de tête suite à son succès 2-0 sur la pelouse de Venise. Et puis cet après-midi, c'est un autre choc qui est au programme du championnat italien. La Juventus de Turin tentera de se rapprocher du groupe de tête. Les Bianconeri affrontent l'Atalanta Bergame. C'est à suivre à partir de 16h. Valentin Paoluzzi, notre consultant pour le football européen, nous en parle.
4: La Juve, elle a déjà 5 points dans la vue, hein, par rapport à l'Inter et la Roma. Et l'Atalanta, c'est une déception. Ce début de saison, elle a 6 points, elle a gagné 2 matchs, on en a perdu 2. Moi, j'y crois pas trop. Projet de Maurizio Sarri, voilà, qui est le nouvel entraîneur. Je trouve que la greffe entre son style de jeu et l'environnement, Bergamas, qui était habitué à un autre type de coach, quelque chose de plus rythmé, plus intense. La Juve, il y a les absents de Marc, il y a Colomoini qui va encore être attendu. Puis il faudra voir, voilà, si... franchement, Thuram, les absences de Thuram et Locatelli, je trouve qu'elles pourraient être sous-estimées parce que qui joue à leur place au milieu de terrain, c'est Douglas Luiz, Cop Miners, qui sont en gros deux des pires recrues d'histoire du club sur ces 10 dernières années.
0: Voilà donc Valentin Paoluzzi, notre consultant pour le football européen, au sujet de cette opposition entre la Juventus de Turin et l'Atalanta Bergame. C'est à suivre à partir de 16h. Le dernier match italien se joue à 18h45 entre le Milan AC et la formation de Lecce.
2: On change de discipline pour parler tennis. Le Maroc a remporté ses 2 premiers matchs de Coupe Davis.
0: Oui, le Maroc mène 2-0 face au Nigeria après la première journée du groupe mondial 2 de la Coupe Davis disputée à Rabat. Karim Benani a remporté le premier simple avant que Yacine Dlimi ne s'impose à son tour. Un début de week-end parfait et des promesses pour les rencontres de ce dimanche. On va écouter Karim Benani après sa première victoire.
5: Je suis très content d'avoir ramené ce point. C'était un match pas facile du tout. On appelle ça des matchs pièges. Donc j'ai fait le job, alhamdoulilah. J'ai gagné sur le score de 6-1-6-2 contre le joueur du Nigeria. Et voilà, alhamdoulilah, je ramène le point.
0: Voilà donc Karim Benani, après sa victoire, la confrontation se poursuit donc aujourd'hui avec le traditionnel double puis 2 simples au programme. Une victoire finale permettrait aux Marocains d'accéder au barrage du groupe mondial 1 prévu en février 2027.
2: Merci beaucoup à vous Ali Salahidine pour cette deuxième édition de Sport Matin. 8h passées de 50 minutes sur Média 1, on a rendez-vous avec l'actualité économique africaine. Oumar Baldé l'a épluché pour nous, c'est l'heure de la story Éco-Afrique.
6: Comme je vous le disais hier dans la première partie de votre story Éco-Afrique du week-end, aujourd'hui on va parler de la ZELECAF, la zone de libre-échange continentale africaine. Et bien quand on parle de la ZELECAF, on parle souvent d'un projet d'avenir pour l'Afrique. Mais disons que la réalité est déjà en marche et nous allons en parler longuement aujourd'hui. Cette zone de libre-échange continentale est entrée en vigueur en janvier 2019, mais les échanges préférentiels ont commencé en juin 2021. Depuis, le projet est progressivement passé du stade des négociations à celui des premiers échanges commerciaux. Aujourd'hui, 49 pays ont ratifié l'accord sur les 54 qui l'ont signé. Et le premier constat est assez paradoxal. L'Afrique reste un continent qui commerce encore relativement peu avec lui-même. Le commerce intra-africain représente autour de 14 à 16% des échanges du continent selon les méthodes de calcul et les sources. C'est précisément cette faiblesse que la ZELECAF veut désormais corriger. Et la ZELECAF, ce n'est pas encore les réalisations attendues, mais quand même des réalisations commence à prendre forme. La première concrète, c'est la Guaidi Trade Initiative, l'initiative de commerce guidé. Elle a été lancée en 2022 pour tester en grandeur nature les nouvelles règles commerciales de la ZELECAF. Au départ, 8 pays pilotes ont été retenus. Le dispositif s'est ensuite élargi à la mi-2025. Près de 40 pays participent à différents niveaux à l'initiative de commerce.

0: guidée, même si le nombre de pays réalisant effectivement les échanges commerciaux reste plus limité. Autrement dit, la Zelecaf a commencé à produire ses premiers résultats sur le terrain. Des marchandises traversent désormais les frontières en utilisant les règles préférentielles du nouvel espace commercial africain. Mais il existe un frein beaucoup plus terre-à-terre. La connaissance même de la Zelecaf par les entreprises africaines dans plusieurs marchés. Une partie des opérateurs économiques connaît encore mal les mécanismes de l'accord, les droits de douane préférentiels, les règles d'origine, les procédures douanières ou encore les conditions à remplir pour bénéficier du dispositif. C'est donc un véritable enjeu. La Zelecaf a un autre chantier, c'est celui des droits de douane. Le principe de la Zelecaf prévoit une libéralisation progressive de 90% des lignes tarifaires avec des calendriers spécifiques pour les produits sensibles. Mais là encore, l'enjeu n'est pas seulement de supprimer les taxes, il faut savoir exactement quels produits sont considérés comme africains pour pouvoir bénéficier de ces préférences. C'est le rôle des règles d'origine. Et puis, il y a un autre élément décisif, l'argent. Parce qu'il ne suffit pas de pouvoir vendre entre pays africains, il faut aussi pouvoir se faire payer. Eh bien, c'est ici qu'intervient le PAPS. Le PAPS, c'est le Pan-African Payment and Settlement System, lancé officiellement en 2022 par Afrexim Bank et la Zelecaf. Ce système permet aux paiements transfrontaliers de circuler directement entre pays africains avec des règlements en monnaie locale. Alors, où en est-on aujourd'hui? Eh bien, la Zelecaf n'a évidemment pas encore créé un marché africain totalement intégré. Les obstacles restent nombreux, mais quoi qu'on puisse dire, c'est que depuis 2021, on a pris conscience d'industrialiser davantage les économies africaines afin de renforcer le commerce intra-africain. Oui, les économies africaines ne doivent pas seulement échanger des matières premières, les économies africaines doivent exporter entre elles des produits raffinés, des produits finis, des produits à forte valeur ajoutée. C'est à ce niveau-là que la Zelecaf leur sera vraiment utile.
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1: Bonjour à toutes et à tous, avec vous Hugo Villard. 3752 réfugiés rwandais sont rentrés dans leur pays depuis le début de l'année. Des chiffres du Haut Commissariat des Nations Unies sur ces personnes qui étaient bloquées en République démocratique du Congo. Le dernier mouvement depuis Goma, Bukavu et Kamanyola concernait 366 Rwandais et Rwandaises. L'objectif du Haut Commissariat pour les réfugiés est d'atteindre 10 000 retours cette année. En tout, ils sont 194 500 demandeurs d'asile recensés en RDC, dont 99% vivent dans l'est du pays. Ces retours sont présentés comme sûrs et dignes par le HCR, mais certains mouvements qui se disent proches de ces personnes demandent une vérification indépendante des conditions dans lesquelles elles ont été identifiées et regroupées. L'ONU toujours avec le rapporteur spécial des droits de l'homme sur le Burundi qui alerte sur les signes avant-coureurs d'une crise électorale à l'approche de la présidentielle de mai 2027 dans le pays. Devant le Conseil onusien des droits de l'homme ce vendredi, Fortuné Gaëtan Zongo a pointé la restriction du pluralisme politique, la hausse exorbitante de la caution de candidature ou encore l'exclusion de candidats potentiels et prévenu donc qu'une tension électorale peut rapidement se transformer en une crise politique et sécuritaire. Des accusations qu'a nié l'ambassadeur du Burundi auprès de l'ONU, évoquant, elle, une campagne de contestation des résultats pour la prochaine présidentielle. On fait le point avec notre correspondant sur place, Léonce Bitariho.
2: L'élection présidentielle de mai 2027 achèvera un cycle marqué par la domination du CNDD-FDD au pouvoir. Le rapporteur spécial des droits de l'homme sur le Burundi à l'ONU parle également des obstacles à une compétition réelle, notamment les frais de candidature prohibitifs. Il y a aussi la persistance d'un environnement coercitif marqué par des exécutions extrajudiciaires, des disparitions forcées, des violations imputables en particulier aux services de renseignement, à la police et aux Imbonerakure du parti au pouvoir.
3: Plusieurs sources les décrivent comme une force paramilitaire qui mène des activités de surveillance, d'intimidation et de répression. Tant que de tels acteurs peuvent contrôler la population en toute impunité, la liberté de vote demeure gravement compromise. Le quatrième signal est la reproduction du schéma observé avant les élections de 2015, 2020 et 2025. Exclusion politique, intimidation, violation.
2: Pour sa part, l'ambassadeur du Burundi à l'ONU rejette toutes ces accusations. Elisa Hirabirori trouve plutôt que c'est une façon de contester

0: à l'avance les résultats pour la prochaine présidentielle.
1: Au moment où le Burundi se prépare au mois de mai prochain à l'élection présidentielle après avoir clôturé avec succès les élections législatives et ayant connu une affluence massive dans un climat apaisé l'année dernière, nous assistons à travers ce mécanisme à une campagne Urudi déjà organisée en vue de préparer l'opinion à contester la légitimité de l'ensemble des scrutins.
0: Alors que la représentante du Burundi à Genève parlait d'ingérence de certaines puissances occidentales, le rapporteur spécial invite la communauté internationale à agir de manière préventive avant 2027 en soutenant une observation électorale indépendante. Léon Sebitariho, Bujumbura, Medi 1.
2: Et puis cette fois au Maroc, d'autres élections approchent, celles des législatives qui ont lieu mercredi prochain dans le Royaume. Et l'un des enjeux au cœur du scrutin est celui de la santé. L'accès aux soins reste une préoccupation pour la majorité des Marocains et des Marocaines. Tout juste un an après la mort de 8 femmes en quelques semaines après des césariennes à l'hôpital public d'Agadir. Une situation qui avait déclenché un important mouvement de contestation de la jeunesse. Alors Stéphanie Parot est donc allée questionner les Tangérois sur l'hôpital public et leurs attentes pour ces élections.
3: Devant un centre de radiologie, Hamza tient dans ses mains une radio de ses poumons. Pour lui, l'hôpital public est en grande difficulté.
2: On souffre énormément du manque d'hôpitaux, notamment de l'hôpital universitaire Mohamed V. Nous demandons des ressources, mais leur réponse est toujours la même. Nous insistons pour que l'aide soit renforcée.
3: Un peu plus loin, un homme est assis sur un banc.
4: J'ai pas confiance en ce hôpital de là. Je me débrouille comme je peux.
3: À côté de lui, Nourdine est en plein travail. Il prend part à la conversation.
5: Tu pars à l'hôpital public, tu restes debout. Ils te donnent un rendez-vous, mais après, ils ne prennent pas en considération ce rendez-vous. Même si tu es en train de mourir, personne ne vient vers toi. Tu dois aller à l'hôpital privé. Dans le public, même si tu donnes de l'argent, ils ne font rien.
3: Nourdine a déjà voté, mais ne votera plus à l'avenir, comme l'homme à côté de lui.
4: Si on perd la confiance à une personne, on ne peut pas la reprendre facilement. Il faut du temps. Je pense qu'il ne va rien changer. À la santé, à l'éducation, aux pauvres, à rien.
3: Mais alors, si on donnait une baguette magique aux Marocains, qu'est-ce qu'ils changeraient ? Mohamed fait partie de cette jeunesse qui souhaite tout reprendre de zéro.
6: La première chose serait l'éducation et une bonne formation des médecins. Malheureusement, le comportement de certains médecins n'est pas toujours bien. La personne vient parce qu'elle est malade, mais on ne se comporte pas correctement avec elle. On peut lui dire « Assieds-toi, attends là-bas » et elle peut rester une année à attendre. Et ça ne devrait pas exister. Une personne qui vient parce qu'elle est malade est sous ta responsabilité. Pour moi, tout commence par la formation. Si la formation avait été bonne dès le début, les choses seraient différentes.
3: Le jeune homme part les écouteurs dans les oreilles. Il ne votera pas cette année. Au Maroc, 15 801 162 électeurs sont inscrits sur les listes pour se rendre aux urnes le 23 septembre prochain.
2: Un reportage de Stéphanie Parot. Et enfin, un dernier mot du Maroc avec le procureur général du roi près de la cour d'appel de Settat qui a annoncé hier l'ouverture d'une enquête concernant un enregistrement audio portant à l'atteinte à l'image et à la transparence du processus électoral. Un enregistrement qui a fuité et qui a été diffusé sur les réseaux sociaux. L'enquête a donc été confiée aux services compétents pour déterminer l'authenticité de cet audio ainsi que les actes susceptibles de constituer des infractions punies par la loi. C'est la fin de cette synthèse. Merci de l'avoir suivi. Restez avec nous sur Média 1 et bonne suite des programmes.
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1: Hugo Villard avec vous, bonjour à toutes et à tous. L'Organisation de Libération de la Palestine condamne l'intensification des violations commises par les autorités israéliennes et les colons contre la mosquée d'Al-Aqsa. Selon la direction des affaires de Jérusalem, 570 colons ont pénétré ce matin dans l'enceinte du bâtiment. De son côté, le Hamas s'insurge contre le Premier ministre israélien pour être entré sur le lieu saint. Dans un autre conflit, 1600 drones ukrainiens ont visé la Russie depuis hier, selon le maire de Moscou. Le responsable accuse le pays voisin d'attaques sans précédent qui ont pour objectif de perturber les élections législatives dans le pays. En Russie, aujourd'hui, c'est le troisième et dernier jour de vote pour le premier scrutin législatif depuis l'invasion de l'Ukraine en 2022. 3752 réfugiés rwandais sont rentrés dans leur pays depuis le début de l'année, des chiffres du Haut Commissariat des Nations Unies sur ces personnes qui étaient jusque-là en République démocratique du Congo. Le dernier mouvement depuis Goma, Bukavu et Kamanyola concernait 366 Rwandais et Rwandaises. L'objectif du Haut Commissariat aux réfugiés est d'atteindre 10 000 retours cette année. En tout, en RDC, ils sont 194 500 demandeurs d'asile recensés, dont 99% vivent dans l'est du pays. Ces retours, ils sont présentés par le HCR comme sûrs et dignes, mais certains mouvements, se disant proches de ces personnes, demandent désormais une vérification indépendante des conditions dans lesquelles elles ont été identifiées et regroupées. À présent au Maroc, le procureur général du roi près de la cour d'appel de Settat a annoncé hier l'ouverture d'une enquête concernant un enregistrement audio portant atteinte à l'image et à la transparence du processus électoral. Un enregistrement qui a fuité et qui a été diffusé sur les réseaux sociaux. L'enquête a été confiée aux services compétents pour déterminer l'authenticité de cet audio ainsi que les actes susceptibles de constituer des infractions punies par la loi. Et puis d'autres élections, les bureaux de vote, eux, ont ouvert en Allemagne. Les Landes de Berlin et de Mecklembourg-Poméranie-Occidentale dans l'est du pays tiennent des élections régionales. Aujourd'hui, près de 4 millions d'électeurs sont attendus jusqu'à 18h ce soir. Une percée de l'extrême droite de l'AFD y est notamment attendue. Et puis enfin, l'Europe toujours avec toute autre chose, le football cette fois. En Angleterre, Arsenal s'est incliné hier 3-0 face à Brighton. Newcastle a coupé la bonne lancée.

0: Hull City avec une victoire 2-1, puis cette fois du côté de l'Espagne. Barcelone reste sur sa lancée, une victoire 3-1 face au FC Séville. Au programme aujourd'hui en Espagne, toujours, c'est un derby qui vous attend à partir de 14h15. L'Atlético de Madrid reçoit le Real de Madrid. Autre grosse affiche de la journée, le Classico français à partir de 18h45. L'Olympique de Marseille affronte le Paris Saint-Germain. C'est la fin de cette synthèse. Merci d'avoir suivi. Restez avec nous sur Midi 1.
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1: Bienvenue à toutes et à tous, si vous venez de nous rejoindre sur les ondes de Média pour ce nouveau numéro de Matin Weekend. Selma avec vous au micro, en compagnie de notre réalisateur Hatzman en régie. Et restez avec nous surtout dans quelques minutes, le sommaire du jour. Ce sera juste après Luke Combs et sa reprise de Fast Car de Tracy Chapman.

Avec notre sommaire du jour. En première partie d'émission, nous vous parlerons de ces hobbies à pratiquer à la maison. Nous vous parlerons également de ces techniques pour faire en sorte que notre intérieur soit rangé le plus longtemps possible. On vous racontera également la petite histoire du paddle avant de conclure sur une étude. On aime bien vous parler d'études dans Matin Week-end sur le nombre de sommeils nécessaires pour vieillir en bonne santé. Voilà, donc pour le sommaire du jour, restez avec nous, surtout dans quelques instants, notre premier sujet. Donc, ce sera juste après Robbie Williams, Rock DJ.

Notre premier sujet du jour qui est sur les hobbies d'intérieur qui font du bien et si votre prochain loisir se trouvait tout simplement à la maison. En effet, avec la rentrée et le début de l'automne, on a envie de ralentir. Les activités d'intérieur peuvent être une excellente façon de s'occuper autrement, de se détendre et surtout de décrocher un peu des écrans. Et le principe est simple, trouver une activité que l'on fait uniquement pour le plaisir, sans objectif de performance ni obligation de devenir un expert. Et parmi ces hobbies, on retrouve la poterie et les activités manuelles qui sont par exemple de bonnes options pour celles et ceux qui aiment créer avec leurs mains. Avec de l'argile auto-durcissante, on peut fabriquer des coupelles, des petits pots ou encore des objets décoratifs sans avoir besoin d'un équipement professionnel. La peinture peut également devenir un véritable moment de détente. Peinture par numéro, par aquarelle ou encore peinture acrylique. Il existe des activités adaptées aux débutants. Même lorsqu'on pense ne pas avoir particulièrement de talent artistique, l'objectif n'est pas d'exposer son œuvre dans une galerie, mais simplement de prendre le temps de faire quelque chose de ses mains. Et contrairement à ce que l'on pourrait penser, les jeux de construction ne sont pas réservés qu'aux enfants. Les Lego pour adultes, les puzzles ou encore les maquettes demandent de la concentration tout en permettant de s'évader pendant quelques heures. Pour les plus patients, pourquoi ne pas non plus essayer le tricot, le crochet ou encore la broderie ? Ces activités permettent de créer progressivement quelque chose de concret, un vêtement, un accessoire, une décoration. Et il y a une certaine satisfaction à pouvoir dire « c'est moi qui l'ai fait ». Parmi les autres hobbies que l'on peut pratiquer de chez soi, c'est la calligraphie et le lettering qui peuvent être une idée originale. Avec quelques stylos et un carnet, on peut apprendre à réaliser de jolies écritures, décorer des agendas et personnaliser des cartes ou simplement s'entraîner pour le plaisir. Et pour celles et ceux qui préfèrent une activité plus dynamique, le sport à la maison peut évidemment devenir un hobby à part entière. Danse, yoga, pilates, renforcement musculaire ou exercice de mobilité. Pas besoin de transformer son salon en salle de sport. Quelques minutes régulièrement peuvent déjà permettre de bouger davantage. Et puis aussi, il y a les hobbies gourmands, faire son pain, préparer des confitures, tester des recettes, réaliser des plats ou se lancer dans la fermentation. Là, le plaisir est double, on apprend quelque chose et on peut ensuite déguster le résultat. L'idée finalement est de trouver en fait des activités que l'on fait sans forcément chercher à être productif. Dans une époque où même les loisirs peuvent parfois devenir des objectifs à atteindre, avoir un hobby simplement parce qu'il nous plaît peut être une jolie façon de ralentir. Alors quel sera votre hobby? Voilà, créer, cuisiner, bricoler, bouger ou simplement prendre le temps d'apprendre quelque chose de nouveau. Et restez avec nous surtout sur les ondes de Média Matin Weekend. Continue en musique, en compagnie de Chocho, Leave, Get Out. D'ailleurs, restez avec nous et ne suivez pas son conseil. Et ça sera suivi par les All Saints, Never Ever.

C'était donc les All Saints avec Never Ever et restez avec nous surtout sur les ondes de Média dans quelques instants. Matin Weekend revient avec notre prochain sujet du jour, plutôt nos prochains sujets du jour. Nous vous parlerons notamment de ces méthodes pour garder sa maison rangée tous les jours sans avoir à faire un grand ménage régulièrement. C'est dans quelques instants. Mais avant ça, Bruno Mars, Love Train.

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1: Avec vous. Bonjour à toutes et à tous. L'Organisation de libération de la Palestine condamne l'intensification des violations commises par les autorités israéliennes et les colons contre la mosquée d'Al-Aqsa. Selon la direction des affaires de Jérusalem, 570 colons ont pénétré ce matin dans l'enceinte du bâtiment. De son côté, le Hamas s'insurge contre le Premier ministre israélien pour être entré sur le lieu saint. Dans un autre conflit, 1600 drones ukrainiens ont visé la Russie depuis hier, selon le maire de Moscou. Le responsable accuse le pays voisin d'attaques sans précédent qui ont pour objectif de perturber les élections législatives dans le pays. En Russie, aujourd'hui, c'est le troisième et dernier jour de vote pour le premier scrutin législatif depuis l'invasion de l'Ukraine en 2022. 3752 réfugiés rwandais sont rentrés dans leur pays depuis le début de l'année, des chiffres du Haut Commissariat des Nations Unies sur ces personnes qui étaient jusque-là en République démocratique du Congo. Le dernier mouvement depuis Goma, Bukavu et Kamanyola concernait 366 Rwandais et Rwandaises. L'objectif du Haut Commissariat aux réfugiés est d'atteindre 10 000 retours cette année. En tout, en RDC, ils sont 194 500 demandeurs d'asile recensés, dont 99% vivent dans l'est du pays. Ces retours, ils sont présentés par le HCR comme sûrs et dignes, mais certains mouvements, se disant proches de ces personnes, demandent désormais une vérification indépendante des conditions dans lesquelles elles ont été identifiées et regroupées. À présent au Maroc, le procureur général du roi près de la cour d'appel de Settat a annoncé hier l'ouverture d'une enquête concernant un enregistrement audio portant atteinte à l'image et à la transparence du processus électoral. Un enregistrement qui a fuité et qui a été diffusé sur les réseaux sociaux. L'enquête a été confiée aux services compétents pour déterminer l'authenticité de cet audio ainsi que les actes susceptibles de constituer des infractions punies par la loi. Et puis d'autres élections, les bureaux de vote, eux, ont ouvert en Allemagne. Les Landes de Berlin et de Mecklembourg-Poméranie-Occidentale dans l'est du pays tiennent des élections régionales. Aujourd'hui, près de 4 millions d'électeurs sont attendus jusqu'à 18h ce soir. Une percée de l'extrême droite de l'AFD y est notamment attendue. Et puis enfin, l'Europe toujours avec toute autre chose, le football cette fois. En Angleterre, Arsenal s'est incliné hier 3-0 face à Brighton. Newcastle a coupé la bonne lancée de Hull City avec une victoire 2-1. Puis cette fois du côté de l'Espagne, Barcelone reste sur sa lancée, une victoire 3-1 face au FC Séville. Au programme aujourd'hui en Espagne toujours, c'est un derby qui vous attend à partir de 14h15. L'Atlético de Madrid reçoit le Real de Madrid. Autre grosse affiche de la journée, le Classico français à partir de 18h45, l'Olympique de Marseille affronte le Paris Saint-Germain. C'est la fin de cette synthèse, merci d'avoir suivi. Restez avec nous sur Midi 1.
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1: Et restez avec nous surtout sur les ondes de Média pour la suite de Matin Weekend. Dans quelques instants, on va passer à notre prochain sujet du jour. Ce sera juste après Ian Miller, Wicked Game.

Et tout de suite, on passe à notre prochain sujet dans Matin Weekend. Alors, est-ce que vous avez l'impression de passer votre vie à faire le ménage? À peine le sol est-il lavé qu'une nouvelle tâche apparaît. La cuisine se retrouve à nouveau pleine de miettes après le repas et la salle de bain semble toujours avoir besoin d'un coup de propre. Et si le secret était simplement de mieux prévenir l'accumulation? Alors, premier réflexe, soigner l'entrée de la maison. C'est l'un des principaux endroits par lesquels arrive de la poussière, de la boue et petits débris venant de l'extérieur. Un paillasson efficace, des chaussures laissées à l'entrée ou un tapis régulièrement secoué peuvent déjà faire une grande différence. Une deuxième astuce, protéger certaines surfaces plutôt que devoir les nettoyer constamment, des dessous de verre, des tapis de protection dans les tiroirs ou des plateaux sous certains objets permettent de récupérer facilement les petites traces du quotidien. En cuisine, qui est souvent la pièce de la maison la plus compliquée à garder rangée, le principe est simple, agir rapidement. Une éclaboussure de sauce ou une tresse de graisse est beaucoup plus facile à enlever lorsqu'elle vient d'apparaître. Pendant que vous cuisinez, vous pouvez ranger progressivement les ingrédients et passer un coup d'éponge sur le plan de travail pour les casseroles et les poêles. Les faire tremper immédiatement permet également d'éviter de devoir frotter longtemps plus tard. Même chose pour le micro-ondes, vous pouvez faire chauffer quelques minutes un bol d'eau avec du citron, laisser la vapeur agir, puis laisser simplement un chiffon à l'intérieur, puis passer plutôt un chiffon à l'intérieur. Cela permet de ramollir les résidus et faciliter l'entretien. Autre idée, profitez des petits moments disponibles. Pendant que vous préparez votre café, eh bien, vous pouvez ranger quelques assiettes. Pendant qu'une émission passe à la télévision, eh bien, vous pouvez plier le linge. Et après s'être brossé les dents, on peut rapidement essuyer le lavabo. L'objectif n'est évidemment pas de transformer chaque moment de la journée en corvée, mais d'éviter que les petites tâches ne s'accumulent. Et dans la salle de bain, il faut surtout limiter l'humidité. Après une douche, faites fonctionner la ventilation, aérer lorsque c'est possible et laissez sécher les serviettes. Une raclette de douche peut également permettre de retirer rapidement l'eau présente sur les parois et limiter les dépôts de calcaire. Autre règle importante, ne cherchez pas à tout nettoyer avec la même fréquence. Certaines pièces et certaines surfaces sont beaucoup plus sollicitées que d'autres. La cuisine, la salle de bain et l'entrée méritent également davantage d'attention qu'une chambre d'amis peut être utilisée occasionnellement. Et plutôt que d'attendre le grand ménage du week-end, pourquoi ne pas instaurer de petites routines de quelques minutes, 5 minutes pour permettre de l'ordre dans une pièce, quelques minutes pour nettoyer le plan de travail ou ranger les objets qui traînent. Ces petits gestes peuvent éviter une longue séance d'entretien plus tard. Finalement, l'objectif n'est pas d'avoir une maison parfaite en permanence, il s'agit surtout de prévenir l'accumulation et de rendre l'entretien plus facile, parce qu'une maison agréable à vivre ne demande pas forcément des heures de ménage chaque semaine. Parfois, quelques bonnes habitudes suffisent pour avoir moins à nettoyer et surtout plus de temps pour soi. Voilà ce qu'on pouvait vous dire sur ces méthodes pour garder sa maison rangée sans avoir à passer le grand ménage quotidien. Restez avec nous surtout tout de suite. On continue en musique avec Will Smith. Ce sera suivi par Hailee Steinfeld, Sun Kissing.

Et tout de suite pour la suite de Matin Weekend, on va vous raconter la petite histoire du padel. Alors vous avez probablement remarqué l'explosion du padel ces dernières années. Ces terrains qui apparaissent un peu partout, des clubs qui affichent complets et des groupes d'amis qui se donnent rendez-vous pour quelques parties. Mais connaissez-vous cependant l'histoire de ce sport particulièrement populaire? Eh bien, le padel est né au Mexique dans les années 60. Son histoire commence en fait avec un homme d'affaires africain, Enrique Corsuera. Ce dernier souhaitait en fait installer un terrain de tennis chez lui et comme l'espace dont il disposait était limité, il a adapté le terrain et l'a entouré de murs. Il a ensuite commencé à jouer avec des raquettes plus petites et sans cordage. C'est ainsi qu'est né un sport qui mélange plusieurs influences, le tennis, le squash et certains jeux de raquettes. Le concept va ensuite voyager, il va séduire plusieurs personnes, plusieurs célébrités qui vont ensuite l'introduire en Espagne et faire construire les premiers terrains dans un club de Marbella. Le sport va alors progressivement se développer en Espagne avant de gagner d'autres pays. Aujourd'hui, l'Espagne d'ailleurs est devenue l'un des grands pays du padel avec des millions de fans. Justement, pourquoi tant de succès? Alors d'abord parce que le padel est relativement facile à prendre en main. Contrairement au tennis, on n'a pas forcément besoin de plusieurs années d'entraînement pour réussir à jouer un échange. Le terrain est plus petit, les raquettes sont compactes et les murs font partie du jeu. Autre particularité, on joue généralement en double. Du coup, le padel est particulièrement convivial. On vient en fait souvent jouer entre amis, collègues ou en famille, ce qui donne au sport une dimension plus sociable. Et puis, il y a les fameux murs. Une balle qui est rebondie contre une paroi peut rester en jeu, ce qui donne lieu à des échanges parfois surprenants et demande aux joueurs de développer de bons réflexes. Ainsi, en quelques décennies, le padel est passé d'un terrain improvisé dans une maison au Mexique à un phénomène sportif international. Et aujourd'hui, que l'on soit débutant, amateur de tennis ou simplement à la recherche d'une nouvelle activité à pratiquer entre amis, il suffit souvent d'une réservation, de trois partenaires de jeu et d'un peu d'énergie pour se laisser tenter par une partie. C'était donc la petite histoire du padel, ce sport qui est ainsi né dans les années 70 au Mexique. Et plutôt, pardon, dans les années 60 au Mexique avant de s'exporter en Espagne dans les années 70 et avant de devenir un phénomène mondial ces dernières années. Et restez avec nous tout de suite, nous continuons en musique en compagnie de Coldplay, Charlie Brown. Ce sera suivi par The Atomic Kitten, The Tide Is High. Puis notre prochain flash d'information. Très bonne écoute et à dans quelques instants.

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1: Bonjour à toutes et à tous, Hugo Villard avec vous. On démarre cette synthèse avec l'Organisation de la Libération de Palestine qui condamne cette intensification des violations commises par les autorités israéliennes et les colons contre la mosquée d'Al-Aqsa. Selon la direction des affaires de Jérusalem, 570 colons ont pénétré dans l'enceinte du bâtiment. Le Premier ministre israélien s'est également rendu sur le lieu saint. Son déplacement a été condamné également par le Hamas. Les élections en Russie, perturbées par des attaques de drones ukrainiens, c'est en tout cas le maire de la capitale Moscou qui accuse Kiev de lancer 1600 drones ukrainiens cette nuit contre la Russie. Dans ce but-là, le responsable accuse donc le pays voisin, alors qu'aujourd'hui, la Russie écoule son troisième et dernier jour de vote pour le premier scrutin législatif dans le pays depuis l'invasion de l'Ukraine en 2022. Sur notre continent, République démocratique du Congo, les réfugiés rwandais, 3752, sont rentrés dans leur pays depuis le début de l'année. Un chiffre du Haut Commissariat des Nations Unies qui évoque ces personnes restées en République démocratique du Congo, dans l'est du pays principalement. Le dernier mouvement depuis Goma, Bukavu et Kamanyola concernait lui 366 rwandais et rwandaises. L'objectif cette année est de 10 000 retours en tout, selon le HCR, le Haut Commissariat des réfugiés, qui évoque des retours sûrs et digne, mais selon certaines associations proches des réfugiés, elles demandent une vérification indépendante des conditions dans lesquelles ces personnes ont été identifiées et regroupées. En tout, ils sont 194 500 demandeurs d'asile recensés en RDC. Au Maroc, le procureur général du roi, près de la cour d'appel de Settat, a annoncé hier l'ouverture d'une enquête concernant un enregistrement audio portant atteinte à l'image et à la transparence du processus électoral, alors que mercredi prochain, le royaume laisse place à des élections législatives. Un enregistrement a donc fuité et a été diffusé sur les réseaux sociaux. L'enquête a été confiée aux services compétents pour déterminer l'authenticité de cet audio, ainsi que les actes susceptibles de constituer des infractions punies par la loi. D'autres élections, cette fois en Allemagne, où les bureaux de vote ont ouvert ce matin à partir de 8h dans les Landes de Berlin et de Mecklembourg-Poméranie occidentale dans l'est du pays. Des élections régionales donc, où près de 4 millions d'électeurs sont attendus jusqu'à ce soir 18h. Et ces élections, elles devraient normalement être remportées par l'extrême droite, l'AFD. C'est en tout cas ce qui est attendu par les médias locaux. Enfin, du football avec la désillusion hier pour Arsenal qui réalisait un début de saison presque parfait et qui finalement s'est incliné 3-0 face à la pelouse de Brighton. Newcastle a fait déjouer Hull City avec une victoire 2-1 tandis que Barcelone continue de dérouler en Espagne. Victoire 3-1 face à Séville. Aujourd'hui, c'est un derby donc qui attend en Angleterre, un derby mancunien. Et ce soir, c'est le classico français entre le Paris Saint-Germain et l'Olympique de Marseille. C'est la fin de cette synthèse. Merci de l'avoir suivi. Restez avec nous sur Média 1 et bonne suite des programmes.
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1: Matin week-end continue toujours sur les ondes de médias. Dans quelques instants, on va vous parler d'une étude qui parle du nombre d'heures de sommeil nécessaires pour vieillir en bonne santé. Ce sera juste après Indila, dernière danse.

sommeil avait un rôle à jouer dans la façon dont notre corps vieillit. On sait déjà qu'un manque de sommeil peut avoir des conséquences sur la santé, mais une nouvelle étude apporte une précision intéressante, ni trop peu, ni forcément beaucoup plus que nécessaire. En effet, les chercheurs ont analysé les données de près de 500 000 personnes afin d'étudier le lien entre la durée du sommeil et le vieillissement biologique. Et selon les résultats, les personnes qui dormaient entre 6h25 et 7h50 par jour présentaient des signes de vieillissement biologique les moins marqués. Et à l'inverse, figurez-vous, dormir moins de 6 heures, mais aussi plus de 8 heures, était associé à un vieillissement plus rapide de plusieurs organes, notamment le cerveau, le corps et les poumons. Les chercheurs ont également observé des associations avec différents problèmes de santé, comme le diabète de type 2, l'obésité ou certaines maladies cardiovasculaires. Mais attention, ça ne veut pas dire qu'il faut désormais programmer son réveil à 7 heures exactement pour rester jeune. Les auteurs eux-mêmes précisent que leurs résultats ne constituent pas une recommandation universelle. Car nous n'avons pas tous besoin les mêmes besoins de sommeil. L'âge, la physiologie et les habitudes de vie peuvent notamment influencer la durée du sommeil dont chacun a un besoin. Certaines personnes sont naturellement de petits dormeurs, tandis que d'autres ont besoin de nuits plus longues. Alors justement, que retenir de cette étude? Peut-être surtout que la régularité et l'équilibre comptent davantage que la recherche obsessionnelle d'un chiffre parfait. Et pour favoriser un sommeil de qualité, quelques habitudes peuvent aider. Se coucher lorsque les premiers signes de fatigue apparaissent, garder une chambre fraîche et sombre et éviter de passer trop de temps sur son téléphone avant de dormir. Et surtout, si vous avez besoin de 8 heures de sommeil pour vous sentir en forme, inutile de culpabiliser. Cette étude ne dit pas que dormir 8 heures est mauvais, elle montre simplement qu'un sommeil très court ou très long est associé à certains marqueurs d'une santé moins favorable. Car finalement, pour bien vieillir, le meilleur réflexe reste peut-être tout simplement celui-ci, écouter son corps, respecter son rythme et faire de son sommeil une véritable priorité. C'était donc notre dernier sujet du jour dans ce numéro de Matin Weekend. D'ailleurs, tout de suite, on va continuer en musique avec Usher et son titre Good Good.

Vous allez écouter les Pretenders, I Think About You Daily. Et tout de suite, continuons ce numéro de Matin Weekend avec notre dernier sujet du jour. Et si notre

0: C'était Rabiosa, Shakira en featuring avec Pitbull. Et nous arrivons sur ce, déjà à la fin de ce numéro de Matin Weekend. Merci encore de nous avoir suivis sur les ondes de Média et restez à nos côtés, surtout dans quelques instants, notre prochain flash d'information. Ce sera suivi par L'Essentiel. Et de notre côté, nous vous quittons en musique avec Will.i.am en featuring avec Britney Spears, Scream and Shout, suivi par Sophie Ellis Bextor, Murder on the Dance Floor. Très bonne écoute en vous souhaitant une très bonne suite des programmes sur les ondes de Média.
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1: Bonjour à toutes et à tous, Hugo Villard avec vous. On démarre cette synthèse avec l'Organisation de la Libération de Palestine qui condamne cette intensification des violations commises par les autorités israéliennes et les colons contre la mosquée d'Al-Aqsa. Selon la direction des affaires de Jérusalem, 570 colons ont pénétré dans l'enceinte du bâtiment. Le premier ministre israélien s'est également rendu sur le lieu saint. Son déplacement a été condamné également par le Hamas. Les élections en Russie, perturbées par des attaques de drones ukrainiens, c'est en tout cas le maire de la capitale Moscou qui accuse Kiev de lancer 1600 drones ukrainiens cette nuit contre la Russie. Dans ce but-là, le responsable accuse donc le pays voisin, alors qu'aujourd'hui, la Russie écoule son troisième et dernier jour de vote pour le premier scrutin législatif dans le pays depuis l'invasion de l'Ukraine en 2022. Sur notre continent, en République démocratique du Congo, les réfugiés rwandais, 3752, sont rentrés dans leur pays depuis le début de l'année. Un chiffre du Haut Commissariat des Nations Unies qui évoque ces personnes restées en République démocratique du Congo, dans l'est du pays principalement. Le dernier mouvement depuis Goma, Bukavu et Kamanyola concernait lui 366 rwandais et rwandaises. L'objectif cette année est de 10 000 retours en tout, selon le HCR, le Haut Commissariat des réfugiés, qui évoque des retours sûrs et digne, mais selon certaines associations proches des réfugiés, elles demandent une vérification indépendante des conditions dans lesquelles ces personnes ont été identifiées et regroupées. En tout, ils sont 194 500 demandeurs d'asile recensés en RDC. Au Maroc, le procureur général du roi, près de la cour d'appel de Settat, a annoncé hier l'ouverture d'une enquête concernant un enregistrement audio portant atteinte à l'image et à la transparence du processus électoral, alors que mercredi prochain, le royaume laisse place à des élections législatives. Un enregistrement a donc fuité et a été diffusé sur les réseaux sociaux. L'enquête a été confiée aux services compétents pour déterminer l'authenticité de cet audio, ainsi que les actes susceptibles de constituer des infractions punies par la loi. D'autres élections, cette fois en Allemagne, où les bureaux de vote ont ouvert ce matin à partir de 8h dans les Landes de Berlin et de Mecklembourg-Poméranie occidentale dans l'est du pays. Des élections régionales donc, où près de 4 millions d'électeurs sont attendus jusqu'à ce soir 18h. Et ces élections, elles devraient normalement être remportées par l'extrême droite, l'AFD. C'est en tout cas ce qui est attendu par les médias locaux. Enfin, du football avec la désillusion hier pour Arsenal qui réalisait un début de saison presque parfait et qui finalement s'est incliné 3-0 face à la pelouse de Brighton. Newcastle a fait déjouer Hull City avec une victoire 2-1, tandis que Barcelone continue de dérouler en Espagne. Victoire 3-1 face à Séville. Aujourd'hui, c'est un derby donc qui attend en Angleterre, un derby mancunien. Et ce soir, c'est le classico français entre le Paris Saint-Germain et l'Olympique de Marseille. C'est la fin de cette synthèse. Merci de l'avoir suivi. Restez avec nous sur Médien et bonne suite des programmes.
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3: Bonjour et bienvenue sur Médien. Vous écoutez bien Essentiel et aujourd'hui je reçois Mehdi Kotbi. Bonjour.
4: Bonjour.
3: Mehdi Kotbi, vous êtes né en 1900.

0: 51 à Rabat.
1: Ouais. Pourquoi vous me rappelez toujours 51? Je suis fait beaucoup plus jeune.
0: Mais vous faites très jeune, j'ai été étonné de voir
1: Bon,
0: 51.
1: non, pour qu'on soit clair.
0: Mais oui. Dès le départ, vous commencez. Alors, vous êtes peintre, calligraphe et acteur incontournable au Maroc et ailleurs. Acteur incontournable culturel, évidemment. Vous avez grandi dans un milieu très modeste, scolarité primaire à l'école Lala Aïcha, dans un quartier populaire donc de Rabat. Vous êtes aussi fou qu'audacieux, et les deux se marient très bien. À 12 ans, fasciné par un défilé militaire, vous obtenez, grâce à Mahjoubi Harder,
1: Ardan.
0: alors ministre de la Défense, lui-même peintre et poète, une place au lycée militaire de Kénitra. C'est là que vous découvrez votre vocation artistique en peignant des fresques murales. Et puis bim bam boum, Beaux-Arts à Rabat, l'autoroute du bonheur en France dès 1969, diplômé à Toulouse, puis enseignant au lycée La Rochefoucauld à Paris pendant à peu près 30 ans.
1: Absolument.
0: Tout en poursuivant votre carrière de peintre, un artiste dingue, certains disent lobbyiste assumé, certains diraient plutôt ambassadeur. Voilà, mais dit Côte-Bi, je n'ai presque plus de souffle, j'ai beaucoup trop parlé.
1: Mais écoutez, je voulais simplement prendre la dernière phrase que vous avez prononcée pour vous dire que on est tous des ambassadeurs du Maroc. On est un pays exceptionnel, merveilleux, et que j'aime profondément. Et chaque Marocain qui est à l'étranger devient un ambassadeur obligatoirement.
0: Alors, je pense que vous en avez peut-être marre qu'à chaque interview, on vous rappelle votre vie, comme je l'ai fait. Parce que j'ai regardé beaucoup d'interviews, j'ai lu
1: Oui.
0: beaucoup d'interviews, et à chaque fois, les journalistes commencent avec des éloges fantastiques, et vous, vous êtes là à sourire. Ça doit être un peu gênant parfois, non? Sans arrêt.
1: Ben vous savez, ce n'est pas les éloges qui restent.
0: Oui.
1: Ce qui reste, c'est le sérieux, c'est la rigueur. Les éloges, ça fait plaisir au moment où c'est prononcé.
0: Puis c'est oublié après?
1: Bien évidemment. Parce que si vous commencez à penser et à exister que par les éloges, vous êtes mort.
0: Ah, bon. Alors du coup, je vous propose une interview, l'interview inattendue.
1: Avec plaisir.
0: Bon. Vous êtes né dans un bidonville à Rabat, ce qu'on dit.
1: Dans la région de Rabat, on dit.
0: Voilà.
1: Voilà.
0: Vous dînez aujourd'hui avec des présidents. Est-ce que les deux médias arrivent à communiquer ensemble?
1: Ah oui, c'est parce que d'ailleurs, il y a eu ce Mehdi des bidonvilles qui se rend compte de la chance qu'il a de pouvoir être soit décoré, soit honoré, d'être dans une table, soit royal ou présidentiel. Donc en effet, vous avez raison. Mais les deux se complètent. Mais je n'oublie jamais d'où je suis venu. C'est une chose pour moi primordiale.
0: Toujours dans l'interview inattendue, est-ce que vous mettez d'abord le dentifrice ou l'eau sur la brosse à dents?
1: Écoutez, je mets toujours le dentifrice.
0: D'abord.
1: D'abord.
0: Parce qu'il faut que les tiges soient dures.
1: Absolument.
0: Bon. Votre mère nouait des tapis, sans le savoir, dans un style abstrait. Est-ce qu'elle sait qu'elle vous a formé avant les Beaux-Arts?
1: Écoutez, je pense que vous avez tout à fait raison de souligner ce point. Avec le temps, je me suis rendu compte que je lui dois énormément. Je lui dois ces moments de récréation et de création, car je ne me suis pas rendu compte qu'en regardant la manière dont il composait les couleurs, dont il composait les formes, était quelque chose dont je m'imprégnais intérieurement et inconsciemment, et qui me servent aujourd'hui.
0: On va revenir sur votre mère à la fin de
1: Avec
0: l'interview.
1: plaisir, avec joie.
0: On a toute une
1: Surtout, elle m'est
0: séquence
1: très
0: dessus.
1: chère, elle était d'une beauté incroyable.
0: On a une séquence sur elle à la fin, parce que j'adore moi ces histoires. Est-ce que ça vous est déjà arrivé d'oublier pourquoi vous êtes rentré dans une pièce?
1: Rentrer dans une pièce,
0: Ouais,
1: pardon?
0: vous êtes rentré dans une pièce et vous avez oublié pourquoi? Ça vous est déjà arrivé?
1: Non, jusqu'à présent, non. Je
0: Bon.
1: sais à chaque fois, quand je mets le pied quelque part, je sais pourquoi.
0: Bon, parce que moi, ça m'arrive assez souvent. Brigitte Macron porte vos motifs en foulard Dior. Ça vous fait quoi de voir votre peinture sur les épaules de la République française?
1: D'abord, je vous me donner l'occasion de dire la chance que j'ai d'avoir l'amitié de Madame Macron. C'est une vraie amie. Nous nous échangeons constamment, à la fois par message, on se voit. Et c'est une femme qui a été pour moi exceptionnelle, car il faut vous dire qu'elle m'a aidé à avoir des expositions. C'est grâce à elle que j'ai pu avoir l'exposition.

0: de Delacroix dernièrement. C'est grâce à elle que j'ai pu avoir l'exposition des impressionnistes. Vous savez que c'était impossible d'avoir Van Gogh, Renoir, Monet, tous ces artistes à la portée de chaque Marocain. Bien évidemment, quand on regarde de très loin, c'est grâce à la vision de Sa Majesté le Roi qu'aujourd'hui la culture vit ce qu'elle vit. Mais puisque vous me posez la question sur Madame Macron, que je l'aime profondément et on a une relation d'amitié extrêmement forte et c'est une dame d'une générosité. Je n'ai jamais entendu dire quelqu'un dire du mal de Madame Macron. Mais je voudrais rajouter aussi, elle adore, elle aime notre pays, notre roi.
1: On continue sur l'interview inattendue. Je suis sûr que ça vous arrive de vérifier votre téléphone alors que vous savez qu'il n'y a aucune notification.
0: Ben écoutez, je crois que ça arrive à tout le monde. Oui, c'est vrai, il m'arrive. Mais ça, je pense que malheureusement, vous savez, souvent les fumeurs sont toujours en train presque de chercher à fumer
1: Oui.
0: complètement, et même s'ils n'ont pas de cigarette.
1: Oui, c'est vrai que des fois, bah, ça m'arrive avec un petit papier de rouler comme ça et de.
0: Oui,
1: Ouais.
0: c'est automatique parce que c'est un tic, ça
1: Ouais.
0: devient presque un tic.
1: Ouais.
0: Et donc le tic du téléphone appartient à tout le monde. Tout le monde est en train de regarder, même s'il n'y a pas de
1: C'est
0: message.
1: ça. On vous décore, on vous adoube, on vous invite. Vous n'avez jamais peur de préférer les dîners aux toiles?
0: Ah non. Vous savez, je vais vous dire, les dîners, c'est des choses, les dîners, les décorations elles-mêmes, parce que c'est vrai que, Dieu merci, j'en ai eu beaucoup. Imaginez, commandeur de la Légion d'honneur, grand officier du mérite national, commandeur des arts et lettres, je vais en citer, mais tout cela, c'est rien.
1: C'est quand même, pardon, c'est
0: Non,
1: pas
0: j'en
1: mal,
0: suis très
1: c'est
0: heureux, oh
1: sympa
0: là
1: quand même,
0: là,
1: oui.
0: oh là là. Mais je crois que la décoration la plus merveilleuse pour moi, c'est celle qui m'a été attribuée par Sa Majesté, officier de l'ordre du trône. Ça a été pour moi la plus belle et la plus inoubliable. La deuxième chose, c'est que même les décorations, on les oublie. C'est pas ça, parce que qu'est-ce que vous voulez? Vous pouvez pas les manger, vous pouvez rien faire avec. Mais la peinture, elle, je peux la croquer. Je peux vivre avec. Quand je suis devant mes toiles, quand j'ai le temps d'y aller et je suis devant mes toiles, je ressens un sourire sortir de mes tripes. Je souris immédiatement, même si j'ai des soucis comme tout le monde. Donc c'est pour vous dire que mes toiles sont plus indispensables que les décorations.
1: Mehdi Codbi, avez-vous déjà ouvert le réfrigérateur plusieurs fois en espérant qu'un nouvel aliment soit apparu?
0: Non, parce que j'ouvre très rarement le réfrigérateur. J'ai cette chance de ne pas pouvoir l'ouvrir. J'ouvre simplement pour prendre une boisson fraîche ou quelque chose à manger fraîchement, qui soit frais. Voilà.
1: Vous prenez soin de vous, vous faites
0: Pardon?
1: attention à ce que vous prenez soin de vous, vous faites attention à ce que vous mangez, ce que vous buvez. Vous me disiez avant l'interview, vous ne buvez pas de café.
0: Je ne bois pas de café, c'est vrai. Je buvais du thé, c'est vrai aussi. Mais je me suis retourné vers l'eau.
1: C'est pas mal.
0: Oui, c'est plus transparent.
1: Un biopic avec Vincent Elbaz va bientôt sortir en salle, ça raconte votre vie. Qu'est-ce que vous espérez qu'il oublie? Qu'est-ce que vous espériez? Parce que vous avez sans doute déjà vu le film, vu qu'il y a eu des premières projections privées. Qu'est-ce que vous espériez qu'il oublie pendant ce biopic-là?
0: Alors d'abord, je voudrais vous dire, corriger un point essentiel, ce n'est pas un biopic.
1: D'accord.
0: C'est un film fait par une Marocaine jeune, extraordinaire, qui s'appelle Zohr Fassi-Ferry,
1: Oui.
0: qui est exceptionnelle parce que d'abord elle a mis 5 ans pour pouvoir réécrire le synopsis. Elle a mis du temps pour réunir une palette d'acteurs exceptionnels. Vous avez cité Vincent Elbaz, il faut citer aussi François Berléand, Victoria Abril, et d'autres acteurs extraordinaires qui sont là, qui ont. Donc c'est, je pense, à mon avis, je ne suis pas très connaisseur, la première réalisatrice à réunir un plateau aussi extraordinaire. Elle s'est beaucoup nourrie de mon parcours, puisque Vincent Elbaz, vous avez vu qu'on se ressemble beaucoup, autant lui est grand et moi je suis petit, autant lui il est blanc et moi je suis brun, donc on se ressemble beaucoup. Et il est grand et beau, et moi je suis tout à fait le
1: Vous êtes
0: contraire.
1: grand, mais non pas par la taille.
0: Et donc, Elle s'est nourrie de ce parcours.

0: puisque le Daz, il s'appelle Mehdi. Mes peintures sont présentes. Mon histoire est présente constamment, mais elle est, ce qui est normal, adaptée. Mmh. Adaptée au cinéma,
1: voilà pour que ça ne puisse pas être ennuyeux d'abord. Effectivement.
0: Et je suis surtout très heureux de pouvoir passer un message, ce qui était le cas. Et la discussion que j'ai eue avec Zohar Fassiferi pendant l'écriture de son synopsis, c'était de donner de l'espoir. Beaucoup de jeunes sont désespérés. Je voudrais leur dire qu'il y a de l'espoir, parce que je viens moi-même d'un milieu extrêmement pauvre, et pauvre dans tous les sens du terme. Pauvre sur le plan affectif, pauvre sur le plan matériel, pauvre sur le plan culturel, tout. Mais le bon Dieu a fait que, quand on est ouvert au monde, le monde s'ouvre à vous. Quand vous souriez au monde, le monde vous sourit. Donc je pense que c'est surtout le message que je veux que ça reste. Que quelqu'un de modeste et pauvre peut probablement, avec une ténacité, ne jamais baisser les bras et aller vers les autres pour arriver. Vous m'avez posé une question tout à fait au début sur ne jamais oublier d'où je viens. Hmm. Je ne l'ai jamais oublié, je ne l'oublierai jamais.
1: Pardon, on est toujours sur l'interview inattendue. Vous avez déjà regardé l'heure, oublié l'heure, ensuite immédiatement, puis re-regardé à nouveau?
0: Oui, ça m'arrive très souvent, bien évidemment, parce que ça vient aussi de cette chose qui est imprimée en moi, le manque de confiance. Parce que tout le monde croit que je peux avoir une confiance absolument délirante, extraordinaire, mais pas du tout. Je doute de tout. Et souvent, je regarde l'heure, je l'ai vue, et l'heure, et je la revois encore pour m'imprimer, dire, c'est sûr que ça? Vous voyez, donc, oui. Je pense, le doute est essentiel.
1: Mehdi Kotbi, l'heure tourne. Parlons de votre nouveau musée que vous ouvrez à Fès.
0: Ah oui. Bah, écoutez, on parlait tout à l'heure de paix,
1: oui.
0: D'amour, du vivre ensemble. Et je pense que nous allons, Sa Majesté le Roi a donné le coup d'envoi du musée, d'un des plus beaux musées au monde. Je précise et j'assume ce mot. À Fès, au Palais al-Batra, des arts de l'islam. C'est très beau, c'est magnifique. Tout le monde fait des compliments sur ce musée. Et en même temps que le coup d'envoi du musée des arts de l'islam, il a donné le coup d'envoi de la construction du musée des cultures juives marocaines à Fès. Donc les deux en même temps. C'est un message fort de la ville de Fès, de la ville spirituelle, un message fort, un message de paix, un message de fraternité, un message du vivre ensemble en cette période. On en a beaucoup besoin de ces messages.
1: Et quand est-ce qu'on pourrait y aller?
0: Nous l'ouvrons le 12. Donc à partir du 13, le musée sera ouvert et vous allez voir combien cette culture entre musulmans et juifs est imbriquée. Les caftans, on a la même tradition, on a la même culture, on a les mêmes mets et le même amour du Maroc.
1: On sort de l'interview inattendue, parce que je pense que vous avez marre de mes questions.
0: Non, mais je suis complet, je suis à votre disposition. C'est tellement sympathique d'être avec vous.
1: Ah bon, le plaisir est totalement partagé. Parlons un peu de votre relation avec le pouvoir. Je vous assure, on ne fera pas toute l'émission dessus. On raconte que vous avez rencontré Dominique de Villepin dans un avion.
0: Absolument.
1: En 1984.
0: Absolument, c'était drôle.
1: Il vous a tellement adoré qu'il vous invite à passer un week-end chez lui. Après, vous avez parlé de plein de choses, de littérature, de culture, d'art.
0: Vous avez raison, parce que c'est une histoire que je n'ai jamais racontée réellement.
1: Ah oui.
0: On s'est trouvés tous les deux assis l'un à côté de l'autre. Lui, il partait pour prendre son poste de responsable de la communication de l'ambassade de France à Washington. Et moi, j'avais une exposition en 84 à New York, dans une galerie. Donc, on discute, on parle poésie. Et il me dit, tu es né où? Je lui dis, je suis né à Rabat. Il me dit, moi aussi. J'ai fait mes études à Toulouse, mais moi aussi. Et donc, pendant les 7 heures qui nous séparaient de New York, on a lié une réelle amitié chaleureuse. Et de Villepin, Dominique, donc, me dit, qu'est-ce que tu as le week-end, ce week-end-là? Parce que c'était un mercredi, je crois. Je devais installer mon exposition. Je lui dis, non, j'ai rien de particulier. Il m'a dit, je t'invite à passer le week-end chez moi. Donc, c'est comme ça que... Et alors, attendez, une chose que personne ne sait. Il a envoyé quelqu'un qui travaillait à l'époque là-bas, qui venait me chercher en voiture à l'aéroport, c'était Catherine Colonna,

0: ancien ministre des Affaires étrangères français.
1: Incroyable.
0: C'est elle qui est venue me chercher en voiture et on est allé après chez Dominique.
1: Et alors?
0: Et donc, on a passé un week-end sublime et vers, je pense, dans l'après-midi, il me donne des poèmes à lire. Des poèmes qui me parlent. Et il me dit, je dis, c'est magnifique, j'aime beaucoup cette manière d'exprimer et de modeler, de sculpter les mots. Mmh. Et ça me parle, quand les mots sont bien sculptés. Il me dit, faisons ce que tu veux, je te les donne. Donc, après l'exposition, je suis rentré à Paris. Un matin, vraiment le premier jour de mon arrivée de New York. Et c'était à l'époque, on arrivait à 6h du matin. Vers 7h30, mon téléphone sonne. À l'époque, c'était que des fixes. Je réponds. Un monsieur me dit, je suis Marc Pessin, je suis éditeur d'art. Voilà, je vous appelle, je n'arrive pas à vous avoir. Et aujourd'hui, j'ai tenté une dernière fois, voir si vous êtes là. Je dis, j'étais à une exposition à New York. Et il me dit, écoutez, voilà, Léopold Sédar Senghor a aimé votre travail, il souhaite vous rencontrer. Ah, je lui dis, c'est merveilleux. Surtout que j'admire ce poète. Et j'admire cet homme politique en plus. Regardez le hasard de la vie. Et je lui dis, écoutez, moi, est-ce que vous connaissez un poète qui s'appelle Dominique de Villepin? Il m'a dit non. Je lui dis, écoutez, voilà, on fait un échange. Je vous envoie sa poésie pour regarder si on peut l'éditer. Mm-hmm. Et moi, vous me donnez les coordonnées de Senghor pour que je puisse l'appeler pour avoir un rendez-vous avec lui. Et cet éditeur, Marc Pessin, a édité donc le premier livre de Dominique et moi, qui s'appelle « Paroles d'exil ». C'était le premier livre de Villepin.
1: Incroyable. Le rapprochement récent entre Paris et Rabat, est-ce que vous l'avez vécu comme un aboutissement personnel ou comme un simple et heureux hasard du calendrier?
0: Écoutez, le Maroc et la France sont faits pour s'entendre. Mmh. Les Marocains ont combattu pour la libération de la France. Il y a une relation de fraternité qui date depuis des siècles, qui s'est consolidée encore plus avec notre roi. Donc il est normal que je me réjouis d'abord de la reconnaissance de la France, de la marocanité du Sahara, et je me réjouis aussi que les relations redeviennent ce qu'elles devaient être. Quand j'étais en France, j'ai essayé d'en parler, mais comme d'autres, je ne suis pas tout seul, et essayer de convaincre. Essayez de convaincre la passion qui m'anime.
1: Donc vous avez posé votre pierre.
0: Ah, je ne sais pas, ça je vous laisse le... Je vous laisse, comme dirait
1: c'est
0: l'autre.
1: C'est vous qui étiez là, hein?
0: Oui, j'étais là comme d'autres aussi. Oui. Voilà.
1: Bon. Si demain vous retirez tous vos titres officiels, il resterait quoi de vous, le peintre ou l'homme de réseau?
0: Ah, écoutez, ça c'est indiscutable, l'homme de réseau. Ce n'est pas ce mot que j'emploierai. Parce que déjà le mot réseau, c'est un mot qui n'est pas très clair, parce que ça peut être un réseau mafieux. Tandis que là, ce que je le faisais avec passion. Mm. Et tout ce que j'entreprends, je l'entreprends toujours avec passion et rigueur. Car la passion n'est patient que quand il y a aussi de la rigueur. Et j'ai essayé, sans être payé par personne, de faire en sorte de faire connaître mon pays depuis les années 90. Mmh. J'ai toujours aimé ce pays. J'avais envie de transmettre cet amour aux autres, qu'ils soient des Européens, des Français, des Américains, quiconque. Parce que c'est un pays exceptionnel, c'est un pays merveilleux. Et les Marocains doivent se rendre compte de cette chance qu'ils ont d'avoir ce pays.
1: Vous pensez avoir réussi? Il y a encore du travail, peut-être.
0: Il serait prétentieux réellement de dire que je pense que j'ai réussi. Non, j'essaye constamment de convaincre les gens et ne jamais se fatiguer de convaincre.
1: Ce nouveau chapitre entre les deux pays, la France et le Maroc, si vous deviez le peindre en une seule toile, il ressemblerait à quoi?
0: Ah, ça
2: on veut des infos sur le traité.
0: Pardon?
2: On veut des infos sur le traité.
0: Oui, je pense que si vous m'avez dit...
1: C'est une boutade, évidemment.
0: Il y a une œuvre qui m'a toujours passionné, qui m'a toujours ému, qui m'a formé, c'est celle des nymphias de Monet.
1: D'accord.
0: Et ces nymphias, qui sont une harmonie de couleurs.
1: Oui, décrivez-les pour les auditeurs peut-être qui ne déjà peuvent pas voir vu qu'ils écoutent la radio.

0: Les naphias, c'est un ensemble, c'est sur l'eau. Les naphias, c'est une fleur qui ne vit que dans l'eau et qui embellit le bassin où elle se trouve. Donc cette amitié, elle est comme les naphias. Elle embellit cette amitié. C'est comme ça que je peindrai cette amitié entre la France et le Maroc.
1: Entendu. Mais vous dites, Mehdi Kotbi, dans une interview, « Mon principal catalyseur dans la vie remonte à mes frustrations avec un père violent et une mère peu démonstrative.
0: J'aimerais, » Je pense,
1: oui,
0: je pense réellement, c'est vrai, que j'ai eu un manque. Je suis toujours à la recherche du regard, de l'amour de l'autre. Ce qui est normal. Heureusement, aujourd'hui, j'ai une famille. J'ai mes enfants, j'ai des gens qui m'aiment et des gens que j'aime. Mais la construction de l'enfance est extrêmement essentielle. Pour ça, si j'avais une suggestion aux gens à donner, non pas un conseil, je ne me permettrais jamais, dites toujours ce mot « je t'aime » aux gens que vous aimez. Car on n'a jamais assez de l'entendre. Vous m'avez parlé, mon père était violent. Je pense, le pauvre, je crois qu'il était dans une culture de... Il ne savait pas exprimer les choses avec les mots. Il n'était pas violent parce qu'il le voulait, il était violent parce qu'il ne savait pas l'exprimer. Autrement que par la gestualité, il pensait que c'était la meilleure façon de construire un enfant et un être et un homme. C'est vrai aussi que ma mère hésitait, elle avait des hésitations, mais comme je vous ai déjà dit, il m'a tellement apporté. Et mon père, il est beaucoup plus à plaindre qu'à... Oui. Il était, donc Dieu ait son âme. Mais c'était un homme que je pense, lui-même, avait vécu dans la violence. Parce que ses parents sont morts très très jeunes. Il était maltraité. Donc je pense qu'on reproduit ce que nous avons vécu.
1: Voilà.
0: Et Dieu merci, je ne reproduis pas ce que j'ai vécu.
1: Mehdi Kotbi, j'aimerais qu'on s'arrête sur votre maman. Et pas de n'importe quelle manière, je vous propose de lancer l'interview « Allô maman ». Allô, c'est maman. Tu te rappelles du bruit du métier à tisser le soir?
0: Mais bien sûr que je me rappelle.
1: Ça te faisait quoi?
0: Ça teinte encore dans mon oreille. J'ai les teintements comme une musique, comme un concert de Mozart ou de Beethoven sur un beau piano.
1: Allô, c'est maman. J'y suis peut-être pour quelque chose dans tout ça.
0: Mais bien sûr, sans cette récréation que tu me donnais à regarder ton métier à tisser, à être avec toi pendant que tu tissais. Et je me laissais voyager par les formes et par les couleurs.
1: Allô, c'est maman. Il paraît que tu cherches de l'amour partout. Tu l'avais peut-être d'une certaine manière à la maison, non?
0: Oui, peut-être que j'étais assez maladroit pour m'en apercevoir. Donc tu as raison, maman.
1: Allô, c'est maman. Tous ces présidents et chefs d'État que tu as rencontrés, ils n'ont pas changé l'enfant entêté que j'ai connu, n'est-ce pas?
0: Rien n'a changé, au contraire.
1: Allô, c'est maman. Quand tu regardes derrière toi, dis-moi ce que tu gardes au fond de ton cœur.
0: Je garde que des moments merveilleux. Tu m'as doté d'une générosité que tu m'as transmise, que j'essaye de la mettre en application, de la mettre en constamment, tous les jours. Et tu m'as doté surtout d'un point essentiel, ne jamais s'attarder sur les mauvais souvenirs, mais de garder que les bons.
1: Allô, c'est maman. Dans la laine que mes mains nouaient, ton destin déjà se dessinait. Mon silence n'était peut-être qu'une prière. N'y a-t-il pas une plus belle manière de te dire à quel point je suis fier?
0: Bien évidemment, il est normal. J'aurais aimé que maman soit là, que ma mère, que mes parents soient là pour pouvoir voir le chemin parcouru.
1: Quand j'ai écrit ça, j'avais les larmes qui montaient. Parce que j'ai lu votre histoire et ce que vous racontiez. C'est
0: pour ça que je suis ému, parce que l'évocation de ma mère, c'est une chose essentielle.
1: Oui, l'émission s'appelle Essentiel.
0: Ah ben, voyez.
1: Vous savez, ça me semblait pour moi illogique de ne pas parler de votre maman.
0: Mais voilà. Ça me semble. C'est la première fois de ma vie où on me parle autant de ma mère, et je me devais de lui rendre.

0: qu'elles m'ont tant donné.
1: Merci beaucoup.
0: Mais c'est moi qui vous remercie de passer un moment agréable, d'évoquer une personne qui a compté dans ma vie, mais dont je me suis rendu compte qu'elle me manque quand elle est partie.
1: Merci beaucoup, Mehdi
0: C'est
1: Colby.
0: moi qui vous
1: Et merci
0: remercie.
1: à vous, très chers auditeurs, d'avoir suivi cette émission. Évidemment, l'émission est à retrouver sur le YouTube de Média Radio, ainsi que sur toutes les plateformes et sur Internet. À bientôt.
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4: Bonjour à toutes et à tous, vous êtes avec Alicia Mihami à la une, J-3 avant les législatives au Maroc. L'une des préoccupations principales des électeurs, c'est la question de la santé. Nous serons donc au reportage à Tanger, où les habitants sont désabusés face aux services de santé publique. L'escalade de la violence se poursuit entre les rebelles houthis du Yémen et l'Arabie Saoudite. Une spécialiste nous expliquera que ce retour à la guerre totale trouve ses origines dans une forme de guerre froide ancienne dans la région. CNN, MS Now ou encore Politico, trois médias désormais interdits d'accès à la Maison Blanche, une décision du président Donald Trump qu'ils accusent de diffamation contre lui et avertit que d'autres médias pourraient connaître le même sort. Nous ferons un détour par l'Europe puisque c'est jour de vote en Allemagne, des élections régionales décisives pour les chrétiens démocrates et le chancelier allemand en difficulté après le coup d'éclat du parti d'extrême droite AfD il y a deux semaines. Il y aura aussi de la musique dans ce journal avec le festival Tanjazz. Pendant deux jours, le palais des institutions italiennes a vécu au rythme des orchestres. Reportage au cœur de la deuxième et dernière soirée à retrouver à 12h30. Et puis on refermera cette édition avec du sport. Et ce dimanche, ce sera football espagnol avec la 7e journée de la Liga et la rencontre au sommet entre l'Atlético et le Real Madrid. Voilà pour les titres de votre mi-journée. Je vous donne donc rendez-vous à 12h30 pour le Grand Journal.
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2: Média, nouvelle piste. Sommes-nous entrés dans l'ère de la transformation permanente? Pendant longtemps, la transformation était présentée comme une étape dans la vie d'une entreprise. On changeait d'organisation, de stratégie ou d'outil, puis venait le temps de la stabilisation. Mais aujourd'hui, les transformations semblent s'enchaîner sans véritable pause. Digitalisation, intelligence artificielle, nouvelles attentes des collaborateurs, évolution des modèles économiques, exigences environnementales, à peine une mutation engagée qu'une autre apparaît déjà. Alors, les entreprises sont-elles encore en train de conduire des transformations ou sont-elles désormais installées dans un état de transition permanente? Et surtout, comment continuer à avancer sans épuiser les équipes ni perdre le sens de la direction? Pour en parler, j'ai le plaisir de recevoir aujourd'hui le docteur Ahmed Loukili.
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2: Merci beaucoup d'être là, docteur.
8: Bonjour et merci pour l'invitation.
2: La transformation est-elle encore une phase ponctuelle dans la vie d'une entreprise ou est-elle devenue son mode de fonctionnement permanent?
8: Nous sommes clairement entrés dans une ère où la transformation n'est plus une simple parenthèse entre deux périodes de stabilité. La transformation est devenue progressivement la nouvelle norme pour les organisations. Pendant longtemps, une entreprise pouvait connaître une période relativement stable, entreprendre une transformation majeure, exemple l'informatisation, l'entrée dans un nouveau marché, fusion, réorganisation, puis disposer de suffisamment de temps pour assimiler ce changement et retrouver une certaine normalité. Aujourd'hui, cette logique ne tient plus tout à fait la route. Ce qui est fondamentalement changé, ce n'est pas l'existence du changement en soi, mais son rythme, sa simultanéité et son caractère cumulatif. Les cycles se sont considérablement raccourcis. Vous savez, madame, une technologie qui mettait autrefois de nombreuses années à s'implanter, aujourd'hui, il lui suffit

0: 2-3 années seulement pour se planter. Donc, parallèlement, les transformations ne sont plus nécessairement séquentielles. Une organisation peut être engagée simultanément dans une transformation digitale, comme vous l'avez dit, une transition énergétique, une adaptation réglementaire, voire une restructuration de chaînes d'approvisionnement sous l'effet de l'évolution de la géopolitique. C'est sans doute là où le changement le plus profond, la disparition de ce qu'on appelait le palier de stabilisation. C'est une période de répit qui permettait autrefois à une organisation, à ses collaborateurs, d'assimiler une transformation avant d'entamer une autre. Ce phénomène est particulièrement visible dans le secteur portuaire, par exemple, et logistique. Il y a 20 ans, par exemple, un port pouvait concentrer ses efforts sur une transformation ou un seul projet structurel majeur, comme l'informatisation, la sûreté, la modernisation des infrastructures. Aujourd'hui, ce n'est plus le cas. Aujourd'hui, les ports sont souvent gèrent simultanément la digitalisation, la décarbonation, la cybersécurité, l'automatisation, l'évolution des chaînes, l'émergence de nouvelles routes commerciales. Toutefois, il est important de noter qu'une transformation permanente ne signifie nullement le changement permanent de tout. Une organisation doit savoir garder le cap.
1: Alors, justement, si vous permettez, par rapport à ça, face à l'accumulation des projets, comme vous l'avez dit, digitalisation, IA, réorganisation, nouvelles exigences économiques et autres, comment distinguer les transformations réellement nécessaires des effets de mode? Et comment établir des priorités, préserver finalement une direction claire?
0: C'est sans doute, madame, l'un des défis majeurs du management moderne. C'est-à-dire ne pas confondre le fait de bouger avec celui d'avancer. Quand je parle de bouger, c'est l'agitation. Quand je parle d'avancer, ça veut dire le progrès. Nous assistons actuellement à une accumulation massive de projets, comme vous l'avez dit. C'est dans cette accumulation où toutes ces transformations peuvent être pertinentes. Leur nombre ne garantit en rien la progression, vraiment rien. Une organisation peut lancer 10 projets simultanément sans pour autant résoudre le moindre problème fondamental. Une véritable transformation ne doit donc pas commencer par une solution, mais par une simple question. Quel problème voulons-nous résoudre, pour qui et avec quelle valeur attendue? Cela marque une différence fondamentale avec la course aux effets de mode. Comme vous l'avez dit, quand on adopte une technologie ou une méthode simplement parce qu'il est tendance, souvent avant même d'avoir clairement identifié le besoin auquel elle doit répondre. À mon sens, 3 questions permettent de faire le tri. La première question, répondons-nous à un véritable problème de terrain? Deuxième question, cette initiative s'inscrit-elle dans notre trajectoire stratégique à moyen et long terme? Et troisième question, sommes-nous capables d'en mesurer concrètement l'impact au-delà du simple décompte des outils et des procédures déployées? Et je suis un expert en intelligence stratégique. Je peux vous dire que l'intelligence stratégique joue ici un rôle essentiel. Il permet d'observer l'environnement, d'identifier les signaux faibles, distinguer les véritables opportunités des simples tendances et surtout, madame, surtout, surtout, de prioriser les décisions. Prioriser les décisions. Après tout, madame, le véritable risque aujourd'hui n'est peut-être pas de manquer une tendance, mais plutôt de vouloir tout faire en même temps au risque de disperser les ressources et d'épuiser les équipes. Aujourd'hui, maintenir un cap clair exige parfois le courage et parfois l'audace de renoncer à certaines initiatives, même s'ils sont technologiquement séduisantes, si elles ne contribuent pas réellement à la trajectoire stratégique de l'organisation.
1: Si je peux me permettre une petite question par rapport à ça. Comment convaincre, lors d'un COMEX, que l'envie, je dis bien l'envie et non pas le besoin, l'envie d'implémenter un outil, de faire un changement, est finalement un effet de mode et non pas une nécessité?
0: Aujourd'hui, nous avons beaucoup de managers qui ne maîtrisent pas leur diagnostic. Parce que parfois, la façon dont vous pensez que votre entreprise marche n'est pas vraiment la façon avec laquelle elle marche. Et parfois, quand vous voyez des solutions qui font des bons...

0: Aujourd'hui, je pense que, vu la situation, vu les tendances, vu l'évolution, il faut laisser l'ego de côté et vraiment, vraiment s'ouvrir vers l'intelligence.
1: J'ai une autre question justement du terrain pour vous, parce que vous êtes un homme du
0: Oui.
1: terrain, docteur Loukili. Quelles sont ces transformations que vous avez observées qui ont été inutiles, voire dangereuses?
0: Oh là là, oh là là. Oh là là, plusieurs, madame, plusieurs. Par quoi commencer? Plusieurs. Le problème, c'est quoi? Le problème, c'est que parfois, on se lance dans une transformation qui coûte beaucoup d'argent, n'est-ce pas? Et qu'au lieu de parce que la règle, qu'est-ce qu'il dit la règle? Il dit que lorsque vous faites un chemin qui n'est pas le bon, il faut arrêter de faire demi-tour. Parfois, au lieu d'arrêter de faire demi-tour, on commence à encore investir plus pour imposer une réussite sur un chemin qui ne va pas mener à la réussite. Et là, je reviens toujours à ce problème d'ego. D'accord? Mais les problèmes sont énormes, mais je préfère parler des bons exemples.
1: OK.
0: Tangemed, madame, même les plus optimistes ne pensaient pas qu'un jour Tangemed va dépasser les ports européens en Méditerranée. Mais, parce que c'est un port africain qui est arrivé après eux, mais c'est grâce à une bonne vision, c'est grâce à des gens compétents, grâce à une certaine transparence, à certaines gouvernances, à certains management modernes, ils sont arrivés là où ils sont aujourd'hui. Donc, ça veut dire quoi? Ça veut dire qu'aujourd'hui, on peut plus se permettre de se faire ce que nous voulons parce qu'on est le chef, parce qu'on est le propriétaire, mais aujourd'hui, il y a des règles imposées par l'évolution, et ces règles-là, il faut vraiment les suivre, il faut s'ouvrir sur l'intelligence pour pouvoir vraiment aller sur les bons chemins.
1: D'accord. Revenons quand même sur ces initiatives qui ont fait du tort peut-être à certaines entreprises, sans les nommer si vous le souhaitez. Mais qu'est-ce que vous avez observé en tant que stratège justement des organisations et du changement qui étaient finalement des effets de mode qui ont été mal utilisés, mal implémentés, mal adaptés, qui n'étaient pas nécessaires?
0: Mais je continue à dire que c'est un problème d'ego parce que moi, quand je vois par exemple un dirigeant, je lui dis par exemple, ça, c'est pas fait pour nous. Pour lui, faire demi-tour, c'est pas possible.
1: Ouais.
0: Nous avons une certaine culture chez nous que on fait pas demi-tour, on se trompe pas et ça c'est pas normal. Mais je pense que ça va changer parce que aujourd'hui, avec l'analyse continue, avec les indicateurs individuels, avec les indicateurs permanents, là où tout le monde voit les résultats, je pense que ce problème ne sera plus d'actualité. Enfin,
1: OK.
0: j'espère.
1: Alors, le changement continu a aussi un coût humain. À partir de quand l'adaptation devient-elle de la fatigue? Ce que le dirigeant interprète comme une résistance au changement peut-il parfois traduire un épuisement, une perte de sens ou même un manque de confiance?
0: Ces questions, comment définir les choses? Parce qu'effectivement, vous avez raison, lorsqu'on parle de résistance au changement, c'est une expression qui revient souvent à chaque fois qu'il y a un certain blocage. Mais lorsqu'on fait une étude approfondie, on voit que le problème n'est pas toujours résistance au changement. Parfois, le problème vient de manque de transparence, manque de compréhension. Parfois, parce que madame, vous avez deux pôles. Vous avez le pôle direction et vous avez le pôle opération. Là, lorsqu'il n'y a pas une harmonie entre la direction et l'opération, lorsque la direction pense qu'une transformation est nécessaire et que l'opération, il voit qu'elle n'est pas nécessaire, là, ça pose problème. Et là, dans l'opération, qu'est-ce qu'on fait? Soit on n'a pas certains pouvoirs pour s'imposer et là, on entre dans l'obéissance et on. Pour ne pas dire qu'on fait ce qu'on nous dit, mais on n'est pas vraiment engagé, soit ça crée certains écarts dans l'avancement et certains écarts dans l'efficacité. Donc, pour vous dire que ce n'est pas toujours une résistance au changement, parfois c'est un mauvais chemin entrepris pour justement réussir la transformation.
1: Et justement, ce mot dans lequel on met beaucoup de choses, enfin cette expression, la résistance au changement, c'est peut-être pas de la résistance au changement en soi, c'est peut-être de l'épuisement face au changement perpétuel.
0: Il y a aussi ça, parce qu'aujourd'hui, sur le terrain, qu'est-ce qu'on

0: qu'est-ce qu'on voit comme message? Vous avez par exemple un manager qui vous dit je donne un travail et les faits, je donne un autre travail. Pour eux, c'est un salarié, il est là, il travaille. Mais aujourd'hui, on ne raisonne plus le raisonnement du chef avec salarié. On raisonne avec manager, leadership et collaborateur. C'est-à-dire qu'on raisonne ensemble. Et quand on raisonne ensemble, forcément, on a un meilleur résultat. Mm-hmm. Aujourd'hui, nous développons au sein des PME ce qu'on appelle l'intelligence organisationnelle. C'est quelque chose qui est très développé ailleurs, surtout en Asie, en Amérique. Malheureusement, en Afrique, on est très, très en retard. On essaie de banaliser ce concept d'intelligence organisationnelle parce qu'il permet aussi d'avoir l'engagement des collaborateurs. Parce que souvent, madame, on dit que le collaborateur n'est pas engagé. Mais quand on fait parfois le constat, on voit que parfois l'erreur, il vient du manager. Parce qu'aujourd'hui, si on prend un collaborateur pour un collaborateur, il sera plus engagé. Mais si on le prend pour un exécutant, là forcément, s'il est épuisé, il va lâcher. Mais c'est tout un système complexe sur le management moderne que les gens ne maîtrisent pas. Aujourd'hui, je dis que le management moderne, il doit être suivi. Tout le monde doit être formé sur le management moderne parce que nous avons beaucoup de problèmes dans les entreprises qui sont causés par des ignorances sur les règles du management moderne.
1: Principalement les PME.
0: Les PME et même dans le public et dans les petites entreprises, oui madame.
1: Alors, comment justement rassurer en tant que manager sans promettre une stabilité qui n'existe plus ? Le rôle du manager consiste-t-il encore à apporter des réponses ou davantage à donner du sens, arbitrer, accompagner les équipes dans cette incertitude du changement continu ?
0: En effet madame, le rôle du manager connaît une mutation profonde. Nous sommes dans un environnement en perpétuelle évolution. Donc, le manager ne peut plus être celui qui prétend de tenir toutes les réponses. Il doit, au contraire, devenir celui qui donne du sens, qui fixe un cap, qui arbitre et qui accompagne. Pendant longtemps, on a attendu des managers qui apportent des réponses et garantissent une certaine stabilité. Aujourd'hui, cette promesse est de plus en plus difficile à tenir. On ne peut pas rassurer des équipes en promettant un avenir stable alors que l'environnement lui-même est tout sauf stable. Toutefois, un manager peut offrir quelque chose d'essentiel, de la clarté sur la direction à suivre, de la cohérence dans la prise de décision et une présence constante en période d'incertitude. Rassurer sans mentir exige avant tout de la transparence sur ce qui est connu et ce qui n'est pas encore, mais cela nécessite aussi de la clarté en clarifiant ce qui demeure constant, c'est-à-dire les valeurs, l'orientation stratégique, les engagements et les principes qui fondent l'organisation. Les managers doivent également oser faire des choix difficiles. Aujourd'hui, le métier ne consiste pas simplement à exécuter un plan préétabli, il implique souvent de trancher entre les priorités concurrentes. Parfois, dans un contexte d'incertitude, c'est une compétence de jugement, de discernement et de responsabilité. Donner du sens, c'est aussi expliquer concrètement pourquoi un changement est nécessaire, ce qui permettra d'accomplir et le rôle de chacun peut y jouer. Une transformation comprise par le comité de direction mais pas par ceux qui sont chargés de la mettre en œuvre, elle sera toujours fragile, même trop fragile. Avant tout, les managers doivent savoir écouter. En période de changement, la présence, la disponibilité et la volonté d'entendre les préoccupations peuvent être tout aussi importantes que les solutions apportées. Lorsque l'environnement devient incertain, le manager doit servir de point d'ancrage.
1: D'où l'importance de la formation continue, pardon. D'où l'importance de la formation aux techniques de management moderne. Allez-y, Sidi.
0: J'allais venir. Parce que on ne rassure plus par la promesse de stabilité. On rassure par la qualité de la présence.
1: Tout à fait. Tout à fait. Justement, comment nos entreprises marocaines peuvent-elles construire cette capacité d'évolution continue dans ce contexte-là que vous venez d'expliquer?
0: La première condition d'une transformation réussie et durable est de sortir de la logique de l'urgence permanente. Aujourd'hui, je suis vraiment choqué de voir des entreprises qui s'attendent

0: fait des années qu'il travaille dans l'urgence. Ça, c'est pas normal. C'est vraiment pas normal. Aujourd'hui, la règle de base sur laquelle tout le monde travaille, c'est que il vous dit que si vous ne maîtrisez pas le quotidien, vous ne pouvez pas maîtriser l'imprévu. Si vous êtes des années, vous travaillez dans l'urgence, un imprévu peut vous détruire. D'ailleurs, Covid, on est la preuve formelle. Beaucoup de gens, ils ont baissé le rideau parce qu'ils étaient dans l'urgence et ils ne pouvaient pas gérer un imprévu de plus. Alors, une organisation fonctionnant dans l'urgence perpétuelle finit par perdre sa capacité à anticiper les évolutions à venir. Donc, elle devient progressivement réactive, alors qu'il devrait être en mesure de préparer l'avenir et de choisir son propre rythme d'évolution. Il faut donc développer, cultiver une véritable culture de l'évolution. Et j'insiste sur le mot culture, fondée sur l'anticipation, l'apprentissage et l'adaptation. Cela implique de mettre en place des systèmes de veille stratégique, capables de détecter les signaux faibles, de développer la formation continue, de renforcer le leadership, d'analyser régulièrement les résultats et surtout d'élaborer plusieurs scénarios afin de ne pas découvrir le changement au moment où il devient une crise. C'est très important. Et là, madame, j'ai trois leviers qui me semblent particulièrement structurants. Le premier concerne les compétences. Vous avez déjà parlé de ça.
1: Oui.
0: Nous devons développer davantage les compétences transversales, telles que l'analyse, la culture numérique, l'intelligence, etc., plutôt que s'appuyer sur uniquement ces compétences figées autour d'un métier. Le second, après à la structure d'organisation, tout à l'heure j'ai parlé de l'intelligence organisationnelle, elle doit être dynamique et qui s'adapte au changement des objectifs. Le troisième, c'est concernant la gestion de l'évolution. La gestion de l'évolution qui est un pilier de l'intelligence stratégique, un pilier, et qui nous permet d'anticiper le changement plutôt que le subir. Pour les entreprises marocaines, les enjeux sont aujourd'hui considérables. Nous disposons d'atouts majeurs, notamment une position logistique stratégique, des infrastructures portuaires de nouvelle génération, des écosystèmes industriels de plus en plus intégrés. Toutefois, la véritable performance ne découlera pas uniquement de la qualité des infrastructures. Elle dépendra de notre capacité à bâtir des organisations apprenantes autour de ces atouts, c'est-à-dire des organisations capables de transmettre des savoirs, de développer les talents et d'absorber durablement les transformations. À mon sens, la formation continue et le mentorat des jeunes cadres sont des leviers encore largement sous-exploités. Une organisation qui transmet des compétences, prépare sa relève et favorise l'intelligence collective, est bien mieux armée pour faire face aux changements qu'une organisation qui mise exclusivement sur les outils, les organisations structurelles. En somme, une transformation durable repose sur trois capacités fondamentales, à savoir anticiper, apprendre et s'adapter. C'est peut-être là que réside le paradoxe même de l'adaptation. Plus une organisation est capable d'anticiper et d'apprendre, moins elle a besoin de fonctionner dans l'urgence.
1: Okay.
0: Car s'adapter durablement ne consiste pas à courir plus vite que le changement, mais à bâtir une organisation qui n'a plus besoin de courir.
1: Je vous propose de finir notre entretien par une question très concrète et une réponse rapide avant de lancer une nouvelle transformation. Quelle est la première question qu'un dirigeant devrait se poser ?
0: Je crois que la première question ne doit pas être que devons-nous faire, que devons-nous changer. Et devrait bien être bien plus fondamentale. Pourquoi devons-nous changer? Quel problème réel cherchons-nous à résoudre et quelle valeur cette transformation doit être créée? Cette question incite les dirigeants à sortir d'une logique centrée sur les outils. Quand je dis outils, il faut digitaliser, il faut intégrer l'intelligence artificielle, pour revenir à l'essentiel. L'essentiel, c'est quoi? Le problème à résoudre et à la valeur à créer. Il faut également aller plus loin et se demander pour qui cette transformation était nécessaire et qui en subira les conséquences si nous ne la réalisons pas. Si la réponse reste floue ou si le besoin n'est identifié qu'au niveau de la direction sans être ressenti sur le terrain, il convient de s'interroger sur la pertinence réelle du projet.
1: Docteur Ahmed Loukili, merci beaucoup d'avoir partagé avec nous votre regard et votre expertise.
0: Merci, merci pour l'invitation, madame.
1: Alors, ce que l'on comprend, c'est que la transformation permanente ne doit pas nécessairement signifier l'urgence permanente. Le véritable enjeu n'est peut-être pas de transformer toujours plus, mais de savoir pourquoi l'on se transforme, ce que l'on souhaite réellement changer, ce que l'on doit, au contraire, préserver. Car une organisation ne peut évoluer durablement que si elle parvient à maintenir une direction claire, à établir des priorités et à donner aux équipes les moyens humains de suivre le mouvement. Merci à tous d'avoir été là. On se retrouve demain pour emprunter ensemble de nouvelles pistes.

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1: À l'ouest de notre continent, des averses à Conakry, Abidjan et Lagos, où il fera respectivement 27, 28 et 29 degrés. Comptez 31 à Dakar et 32 à Bamako avec des nuages. Des orages à Ouagadougou, où il fera 32 degrés. En Afrique de l'Est, de la pluie à Yaoundé avec 27 degrés, même temps à Douala avec 30 et à Bangui, où le mercure grimpera jusqu'à 33 degrés.

0: Des orages à Libreville avec 32, temps nuageux à N'Djamena et Kinshasa où il fera 34 degrés. En Afrique australe, des nuages à Johannesburg où il fera 23 degrés. Des orages à Nairobi et à Addis Abeba avec 1 degré de plus, 24, ainsi qu'à Dar es Salaam où il fera 30 degrés. Du soleil à Antananarivo avec 25, à Luanda avec 26 et à Khartoum avec 40 degrés.
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2: Bonjour à toutes et à tous, vous êtes avec Alicia Mihami à la une, J-3 avant les législatives au Maroc. L'une des préoccupations principales des électeurs, c'est la question de la santé. Nous serons donc au reportage à Tanger, où les habitants sont désabusés face aux services de santé publique. L'escalade de la violence se poursuit entre les rebelles houthis du Yémen et l'Arabie Saoudite. Une spécialiste nous expliquera que ce retour à la guerre totale trouve ses origines dans une forme de guerre froide ancienne dans la région. CNN, MS Now ou encore Politico, trois médias désormais interdits d'accès à la Maison Blanche. Une décision du président Donald Trump qu'ils accusent de diffamation contre lui et avertit que d'autres médias pourraient connaître le même sort. Nous ferons un détour par l'Europe, puisque c'est jour de vote en Allemagne. Des élections régionales décisives pour les chrétiens démocrates et le chancelier allemand en difficulté après le coup d'éclat du parti d'extrême droite AfD il y a 2 semaines. Il y aura aussi de la musique dans ce journal avec le festival Tant Jazz. Pendant 2 jours, le palais des institutions italiennes a vécu au rythme des orchestres. Reportage au cœur de la 2e et dernière soirée à retrouver à 12h30. Et puis on refermera cette édition avec du sport. Et ce dimanche, ce sera football espagnol avec la 7e journée de la Liga et la rencontre au sommet entre l'Atlético et le Real Madrid. Voilà pour les titres de votre mi-journée. Je vous donne donc rendez-vous à 12h30 pour le Grand Journal.
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1: On commence notre tour d'horizon au Maroc avec la première liste de Mohamed Ouahbi depuis la Coupe du Monde 2026 pour les éliminatoires de la CAN 2027. Le sélectionneur marocain a convoqué 29 joueurs pour affronter le Gabon et le Lesotho avec également un match amical face au Ghana. Le quotidien Le Matin met notamment en avant les 5 nouveaux appelés, Soufiane El Faouzi, Al Abdelarouch, Abdallah Ouazzane, Soufir Mentayeb et Yassir Zabiri, ainsi que le retour d'Oussama Tsalghaline. Le 360 choisit aussi de mettre l'accent sur les nouveaux visages. Une liste qui confirme aussi certains choix forts du sélectionneur, notamment les absences de Soufiane Amrabat et de Younes Ibn Talib. Direction maintenant la France, où Zinedine Zidane a dévoilé sa toute première liste avec l'équipe de France. Le Monde titre Zinedine Zidane joue l'ouverture et mise sur la jeunesse pour sa première liste avec l'équipe de France. 5 nouveaux joueurs apparaissent dans le groupe de 23, mais Zidane insiste sur une volonté de continuité avec les cadres de la sélection. De son côté, l'équipe choisit un titre beaucoup plus factuel. Guillaume Rest, Andy Diouf, Jérémy Jacquet, Luca Dacuña et Esteban Le Poll, nouveaux joueurs convoqués par Zinedine Zidane pour sa première liste en bleu. Une première liste qui lance donc officiellement l'ère Zidane avec déjà un regard porté vers le prochain grand rendez-vous, la Coupe du Monde 2030. On reste dans les coulisses du football international avec la FIFA et son président Gianni Infantino. Les médias britanniques en ont parlé, notamment de Guardian, qui met l'accent sur les demandes des présidents de l'UEFA et de la CONCACAF. Ces derniers veulent que la FIFA redistribue au moins 10 millions de dollars à chacune de ses 211 fédérations membres en puisant dans ses réserves. Reuters parle de son côté d'un appel à un audit indépendant des réserves financières de la FIFA avec une enveloppe totale qui pourrait atteindre 2,1 milliards de dollars. Et on termine avec l'Olympique de Marseille et la Ligue 1. Avant d'affronter le Paris Saint-Germain, le club phocéen s'est lourdement incliné jeudi soir sur la pelouse de Beşiktaş 4-1 pour son entrée en Ligue Europa. L'équipe titre une 4e défaite d'affilée avant de retrouver Paris. Le quotidien souligne surtout le contraste entre une première période encourageante et un second acte complètement raté. Et l'équipe enfonce le clou dans son analyse. Une bonne première mi-temps et puis plus rien. L'OM a de quoi s'inquiéter avant d'affronter le PSG. Marseille vient donc d'enchaîner 4 défaites et a perdu 4 de ses 5 premiers matchs officiels de la saison. Une série qui n'avait plus été vue au club depuis 1964. Après le naufrage d'Istanbul, place désormais au Vélodrome avec le PSG qui arrive ce soir pour le classique français.
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1: Midi 28 sur Médien, merci d'être avec nous pour ce grand journal. Dans quelques instants, on va parler élections avec un sujet central dans les préoccupations des Marocains, le système de santé. Ce sera juste après la météo.
2: Du soleil au Maroc, sur le littoral et les zones proches entre Tanger et Sawira, sur Tadla et au sud de Tiznit, des nuages partout ailleurs. Il pleuvra sur le Dra et le Haut Atlas proche. Côté température, la minimale, ce sera pour Chefchaouen avec 19 degrés. Il fera 26 à Agadir, comptez 30 à Casablanca et Oujda, 31 à Tanger, Larache, Rabat et Ouarzazate, 35 à Beni Mellal et c'est à Marrakech et Ben Guerir qu'il fera le plus chaud avec 37 degrés. En Afrique du Nord, des nuages à Alger avec 26 degrés, des orages à Tunis avec 29, ainsi qu'à Tripoli avec 1 degré de plus, du soleil au Caire avec 33 et à Nouakchott où le mercure grimpera jusqu'à 34 degrés. À l'ouest de notre continent, des averses à Conakry, Abidjan et Lagos, où il fera respectivement 27, 28 et 29 degrés, comptez 31 à Dakar et 32 à Bamako avec des nuages, des orages à Ouagadougou, où il fera 33 degrés. Dans le reste du monde, de la pluie à New York avec 21, des nuages à Londres où il fera 20 degrés, même météo à Paris avec 24 ainsi qu'à Istanbul.

0: où le mercure affichera 26 degrés, compté 31 à Madrid avec du soleil. Du soleil aussi au Moyen-Orient, hein. Il fera 29 à Beyrouth, 32 à Damas, 37 à Bagdad, 41 à La Mecque et 42 à Dubaï.
1: Il est très exactement 12h30 sur Média 1, c'est l'heure du Grand Journal. À la une ce dimanche, J-3 avant les législatives au Maroc. Et l'une des préoccupations principales des électeurs, c'est la question de la santé. Nous serons en reportage à Tanger, où les habitants sont désabusés face aux services de santé publique. L'escalade de la violence se poursuit entre les rebelles houthis du Yémen et l'Arabie Saoudite. Une spécialiste nous expliquera que ce retour à la guerre totale trouve ses origines dans une forme de guerre froide ancienne dans la région. CNN, MS Now ou encore Politico, trois médias désormais interdits d'accès à la Maison Blanche. Une décision du président Donald Trump qui les accuse de diffamation contre lui et avertit que d'autres médias pourraient connaître le même sort. Nous ferons un détour par l'Europe dans ce journal puisque c'est jour de vote en Allemagne. Des élections régionales décisives pour les chrétiens démocrates et le chancelier allemand en difficulté après le coup d'éclat du parti d'extrême droite AfD il y a deux semaines. Il y aura aussi de la musique dans ce journal avec le festival Tanjazz. Pendant deux jours, le palais des institutions italiennes de Tanger a vécu au rythme des orchestres. Reportage au cœur de la deuxième et dernière soirée à retrouver dans quelques minutes. Et puis on refermera cette édition avec du sport. Ce dimanche, c'est football espagnol avec la 7e journée de la Liga et la rencontre au sommet entre l'Atlético Madrid et le Real Madrid. Je vous le disais il y a quelques instants, titre, c'est donc officiel, J-3 seulement avant les élections législatives au Maroc. Et l'un des enjeux au cœur de ce scrutin, c'est celui de la santé. L'accès aux soins reste en effet une préoccupation pour la majorité des Marocains, tout juste un an après la mort de 8 femmes en 10 jours, décédées après des césariennes à l'hôpital public d'Agadir. Un scandale sanitaire qui avait déclenché un vaste mouvement de contestation de la jeunesse. Alors à quelques jours du vote, Stéphanie Barraud est allée questionner les Tangérois sur leur perception de l'hôpital public et sur leurs attentes. Pour ces élections, reportage.
2: Devant un centre de radiologie, Hamza tient dans ses mains une radio de ses poumons. Pour lui, l'hôpital public est en grande difficulté.
3: On souffre énormément du manque d'hôpitaux, notamment de l'hôpital universitaire Mohamed V. Nous demandons des ressources, mais leur réponse est toujours la même. Nous insistons pour que l'aide soit renforcée.
2: Un peu plus loin, un homme est assis sur un banc.
4: J'ai pas confiance en ce hôpital de là. Je me débrouille comme je peux.
2: À côté de lui, Nourdine est en plein travail. Il prend part à la conversation.
5: Tu pars à l'hôpital public, tu restes debout. Ils te donnent un rendez-vous, mais après, ils ne prennent pas en considération ce rendez-vous. Même si tu es en train de mourir, personne ne vient vers toi. Tu dois aller à l'hôpital privé. Dans le public, même si tu donnes de l'argent, ils ne font rien.
2: Nourdine a déjà voté, mais ne votera plus à l'avenir, comme l'homme à côté de lui.
4: Si on perd la confiance à une personne, on ne peut pas la reprendre facilement. Il faut du temps. Je pense qu'il ne va rien changer. À la santé, à l'éducation, aux pauvres, à rien.
2: Mais alors, si on donnait une baguette magique aux Marocains, qu'est-ce qu'ils changeraient ? Mohamed fait partie de cette jeunesse qui souhaite tout reprendre de zéro.
6: La première chose serait l'éducation et une bonne formation des médecins. Malheureusement, le comportement de certains médecins n'est pas toujours bien. La personne vient parce qu'elle est malade, mais on ne se comporte pas correctement avec elle. On peut lui dire « Assieds-toi, attends là-bas » et elle peut rester une année à attendre. Et ça ne devrait pas exister. Une personne qui vient parce qu'elle est malade est sous ta responsabilité. Pour moi, tout commence par la formation. Si la formation avait été bonne dès le début, les choses seraient différentes.
2: Le jeune homme part les écouteurs dans les oreilles. Il ne votera pas cette année. Au Maroc, 15 801 162 électeurs sont inscrits sur les listes pour se rendre aux urnes le 23 septembre prochain.
1: C'est un reportage signé Stéphanie Parot. Toujours à propos des élections, notez que le procureur général du roi près de la cour d'appel de Settat a annoncé hier l'ouverture d'une enquête concernant un enregistrement audio portant atteinte à l'image et à la transparence du processus électoral. Un enregistrement qui a fuité et été diffusé sur les réseaux sociaux. L'enquête a été confiée aux services compétents pour déterminer l'authenticité de cet audio ainsi que les actes susceptibles de constituer des infractions punies par la loi. Un dernier mot du Maroc qui, on vous le rappelle, a changé d'heure cette nuit. Le royaume est désormais à l'heure de Greenwich et le restera. C'est un retour définitif.

0: relatif en effet au GMT, conformément à l'application d'une décision gouvernementale adoptée en juin dernier. Pour ceux qui n'auraient pas encore réglé leur montre, c'est le moment, il est donc 12h passé de 34 minutes. L'actualité de ce dimanche, c'est aussi l'escalade qui se poursuit entre l'Arabie Saoudite et les rebelles houthis du Yémen. Les houthis soutenus par l'Iran ont revendiqué ce samedi plusieurs attaques contre des sites sensibles en Arabie Saoudite, notamment des installations du géant pétrolier national Aramco et sur la capitale, Riyad, où des flammes et de la fumée ont été aperçues près de l'aéroport international. Des attaques condamnées aujourd'hui par les alliés de l'Arabie Saoudite dans la région. La Jordanie, le Koweït et l'Égypte ont tout apporté leur soutien à Riyad et dénoncé une violation du droit international qui menace la stabilité et la sécurité de la région. Pour mieux comprendre les origines de ce regain d'hostilité, je vous propose d'écouter Myriam Benrad, professeure honoraire à l'Université d'Exeter et maîtresse de conférences en sciences politiques et relations internationales.
1: Le contexte, il est bien sûr beaucoup plus ancien que l'escalade, le processus escalatoire qui s'est enclenché puisque l'Arabie Saoudite était militairement intervenue il y a 10 ans au Yémen, avait fait de nombreux morts au Yémen et provoqué un blocus humanitaire qui a beaucoup coûté aux populations civiles, des développements dont les Houthis se sont ensuite servis pour justement s'en prendre à l'Arabie Saoudite, pour condamner le régime de MBS, pour mettre une partie des Yéménites de leur côté, avec bien sûr l'appui de l'Iran, puisque à la même époque, il y avait déjà un contexte de guerre froide régionale entre l'Arabie Saoudite et l'Iran. Donc tout cela n'est pas nouveau, il y a une forme de, je dirais, de ressentiment, de rancœur qui est restée, qui est bien sûr réactivée dans le contexte de la guerre contre l'Iran, et qui fait que les Houthis, en effet, aujourd'hui, alors qu'ils paraissaient être des acteurs périphériques, jouent un rôle de premier plan.
0: L'analyse de Myriam Benrad, professeure honoraire à l'Université d'Exeter, maîtresse de conférences en sciences politiques et relations internationales, au micro d'Anaïs Lavielle. Et notez que l'escalade actuelle entre le Yémen et l'Arabie Saoudite suscite l'inquiétude aussi du côté des États-Unis. Le président américain a même écourté son week-end dans sa résidence de Camp David pour rentrer à la Maison-Blanche. Un retour précipité à sortie d'un avertissement du Département d'État à l'attention des ressortissants états-uniens dans la région. Dans un message publié sur X, l'administration estime que ce conflit militaire a le potentiel de connaître une escalade rapide et appelle à redoubler de vigilance et se tenir informé des éventuelles annulations de vols, fermetures d'espaces aériens et perturbations des transports. On reste aux États-Unis avec cette porte close à Washington pour les journalistes de CNN, MS Now et Politico. Sur ordre du président Donald Trump, ils se sont vus refuser l'accès à la Maison-Blanche hier. Hugo Villard, bonjour.
2: Bonjour Alicia, bonjour à toutes et à tous.
0: Les trois médias ont fait savoir que les accréditations presse de leurs reporters avaient été confisquées et ils n'entendent pas en rester là, Hugo.
2: Ces organes de presse comptent bien contester cette interdiction car selon eux, elle contrevient au premier amendement de la Constitution des États-Unis qui garantit la liberté d'expression et la liberté de la presse. CNN a même qualifié l'interdiction d'atteinte illégale à son droit constitutionnel d'exercer le métier de journaliste sans ingérence gouvernementale. MS Now et Politico assurent de leur côté qu'ils défendront leurs droits garantis par le premier amendement. Ce texte qui est justement enfreint, d'après l'association des correspondants de la Maison Blanche qui exhorte à présent Donald Trump de revenir sur sa décision. Le New York Times a lui apporté son soutien aux médias injustement ciblés par le président selon les mots du quotidien utilisés dans son communiqué qu'il qualifie de choix anticonstitutionnel. Et le New York Times, d'ailleurs, pourrait bien connaître le même sort, pardon, puisque Donald Trump a expliqué donc cette décision par des fake news propagées par les trois médias et que d'autres médias pourraient rejoindre cette liste. Et donc le New York Times et le Washington Post pourraient faire partie de ces médias à présent visés. On le sait, donc Donald Trump et la presse, c'est toute une histoire de querelle. Le président accuse à tout va de fake news ou de lui vouloir du mal. Ce n'est d'ailleurs pas la première fois qu'une telle mesure est prise. Déjà l'année dernière, l'agence Associated Press avait été interdite de couvrir les déplacements du patron de la Maison Blanche, car IP avait refusé d'adopter l'appellation Golfe d'Amérique au lieu de Golfe du Mexique.
0: Merci beaucoup Hugo Villard pour ces explications. On prend maintenant la direction de l'Allemagne. Après la Sachsen-Anhalt qui a porté l'extrême droite au sommet il y a 2 semaines, 2 autres régions du pays votent ce dimanche, le Mecklembourg au nord-est et la capitale, Berlin. La ville-État pourrait d'ailleurs bien être récupérée par la gauche, avec en tête le parti de gauche radical Die Linke, qui mise tout sur sa candidate Elif Eralp. Reportage avec notre correspondante à Berlin, Salomé Enancourt.
3: Elif Eralp n'est pas une femme politique comme les autres. D'ailleurs, peu de Berlinois la connaissaient avant le début de la campagne.

0: campagne pour le Parlement local. Pourtant, elle pourrait bien devenir la prochaine maire de la capitale allemande, elle, la première femme d'origine turque, un porte-voix pour une communauté de près de 200 000 personnes dans la capitale allemande, la diaspora la plus importante de Berlin.
1: Dans mon entourage, beaucoup m'ont dit

0: et cela ne concerne que les très grands groupes immobiliers qui possèdent plus de 3000 logements. Car lorsqu'un appartement se libère, il est parfois remis sur le marché locatif à un prix deux fois plus élevé. Et c'est ce que nous voulons empêcher.
1: Le parti Die Linke, avec Elif Erhalp à sa tête, a toutes les chances de l'emporter. Il a fait toute la campagne en tête des sondages. Pas de majorité absolue attendue cependant. Die Linke devra sûrement faire une alliance avec les sociaux-démocrates et les Verts. Salomé Enoncoin à Berlin, pour Médien.
2: Et à noter que si la gauche a toutes ses chances dans la capitale allemande, du côté du petit land de Mecklenburg, c'est bien l'extrême droite qui, une fois de plus, est en tête des sondages. Midi 40 sur Média, on vous propose un petit interlude musical dans ce journal en ce dimanche. La ville de Tanger vit au rythme du jazz et du swing ce week-end. Hier soir, c'était la deuxième et dernière soirée complète du festival Tanjazz. Au cœur du palais des institutions italiennes, de grands noms s'étaient donné rendez-vous, des Cubains de Buena Vista All Stars à la chanteuse de Boogie Woogie La Diva, en passant par le chanteur de flamenco Diego El Cigara. Un programme musical chargé et varié pour faire danser les foules. Anaïs Laviel nous entraîne donc dans cette soirée endiablée.
3: Des rythmes de swing pour se mettre en jambe. Ils sont nombreux et nombreuses à avoir fait chauffer le parquet de Tanger hier soir. Contrebasse, saxophone, trompette et batterie réunies pour faire swinguer les débutants comme les expérimentés. Plus de 4000 personnes venues assister au concert. Boutaïna est danseuse au club Rabat City Swing. Elle est venue de la capitale spécialement pour danser le Lindy Hop.
4: Nous, là où on peut danser, on est heureux. Et là où il y a de la bonne musique, on est heureux. Hier aussi, on était là et on s'est bien éclaté.
5: À la Nouvelle-Orléans. Le morceau en question s'appelle Do What You Wanna. Ça veut dire fais ce que tu veux. Sois libre dans ta tête.
3: D'une énergie débordante et communicative, le quintet Swing Shooters a parfaitement ambiancé le public.
5: 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Here we go. Do what you wanna. 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
3: Sylvain Roudier, saxophoniste et chanteur du groupe Swing Shooters.
6: Ça donne chaud, ça donne des paillettes dans les yeux.
7: Franchement, si on nous invite, on reviendra en tout cas.
3: Pour lui, il y a bien un message à faire passer.
8: En fait, c'est une culture qui est universelle. C'est la culture de la joie, c'est la culture du rebond. C'est une culture qui est née dans un moment où les gens, par exemple, ont été réduits en esclavage, etc. et qui ont eu besoin en fait, de rebondir dans leur vie pour pouvoir trouver malgré tout la joie et la liberté en fait, d'être qui ils étaient. Donc c'est une musique qui est vraiment importante, je pense, pour n'importe quel humain sur cette planète. C'est juste la musique de la vie, en fait, tout simplement.
3: Le goût du jazz universel, bien partagé avec le public tangérois.

0: Un reportage d'Anaïs Lavielle, donc en direct du festival Tant Jazz. Allez, après la culture, place au sport. On prend la direction de l'Espagne pour l'occasion. Et pour cause, cet après-midi, c'est le derby de la capitale espagnole. L'Atlético reçoit le Real Madrid à partir de 14h15 à l'occasion du choc de la 7e journée de Liga. Une affiche qui a souvent offert des confrontations palpitantes et qui s'annonce déjà pleine de suspense. Les Merengues doivent s'imposer pour revenir à 3 points du Barça. Mais en face, les Colchoneros sont en confiance après leur franc succès face à Osasuna cette semaine. Analyse de Nicolas Villas, notre correspondant pour le football européen.
1: Il faut revenir sur ce qu'a fait l'Atlético cette semaine. Ils mettent un 4-0 face à Osasuna. Au-delà même d'ailleurs du score, ils étaient en mode Barça sur ce match face à Osasuna. Ils ont près de 70% de possession de balle. Ils font 27 tirs sur la rencontre, 11 tirs cadrés. C'est-à-dire que l'équipe en face, l'équipe de Pamplune, ils ont fait un tir cadré sur la rencontre. C'est-à-dire qu'il y a vraiment eu une maîtrise totale de la part de l'Atlético. On sait que Simeone restait sur un clean sheet qui lui tenait d'ailleurs beaucoup à cœur en championnat, mais qui n'était pas totalement maîtrisé. Là, c'est le deuxième de suite. Ça va lui faire plaisir. Mais au-delà même de l'aspect purement statistique, c'est le sentiment qui se dégage de cette équipe après cette victoire 4-0 face à Osasuna. En tout cas, autant au Real, on se pose des questions sur c'est quoi, qu'est-ce qui se passe, qu'est-ce que c'est ce facilitisme, pour reprendre le terme de Mourinho, quand les matchs semblent dominer et finalement on se met tout seul en difficulté. Et là, ça fait 2-3 matchs que la question se pose au Real, où on n'arrive pas à garder la cage inviolée, où on se met en difficulté. Autant à l'Atlético, on commence à avoir des mini-certitudes, au moins sur les deux dernier match, quoi. C'est vraiment quelque chose qui est important pour l'Atlético avant ce derby.
0: L'analyse de Nicolas Villas, notre consultant pour le football européen, qui va donc refermer cette édition. Merci à vous de nous avoir écoutés. Il est midi 45 sur Média, ne partez pas tout de suite, le Grand Journal, ça continue.
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1: Dimanche 20 septembre, merci d'être avec nous dans ce carrefour de la mi-journée à 3 jours des élections. On s'interroge aujourd'hui sur la place pour les revendications amazir dans la campagne électorale. Une question qui sera au cœur de notre interview de la mi-journée. Notre invitée sera Laoucine Bouyakoubi, professeure d'anthropologie à l'université amazir, auteur d'ouvrages sur la question dont Yenayer, introduction à l'étude du calendrier amazir. Comme tous les jours jusqu'aux législatives, vous retrouverez aussi votre minute élection. Aujourd'hui, on vous explique comment fonctionne le Parlement, dont les Marocains s'apprêtent donc à élire les 395 députés de la Chambre basse. Puis il y aura aussi de la culture dans ce carrefour. Ce dimanche, on vous emmène au musée, direction Londres, où le Wallace Collection Museum consacre une exposition à la face cachée de Winston Churchill, le peintre derrière l'homme politique. Voilà pour quelques-uns des grands rendez-vous qui vous attendent jusqu'à 13h30. Pour commencer, comme chaque dimanche, on tourne les pages des quotidiens sportifs avec la revue de presse. Au menu cette semaine, la première liste de Mohamed Warbi depuis la Coupe du Monde, les premiers choix de Zinedine Zidane à la tête des Bleus, un début de saison particulièrement compliqué pour l'Olympique de Marseille, et enfin les demandes de l'UEFA au président de la FIFA. Tour d'horizon avec Alice Alaïdine.
2: On commence notre tour d'horizon au Maroc avec la première liste de Mohamed Ouahbi depuis la Coupe du Monde 2026 pour les éliminatoires de la CAN 2027. Le sélectionneur marocain a convoqué 29 joueurs pour affronter le Gabon et le Lesotho avec également un match amical face au Ghana. Le quotidien Le Matin met notamment en avant les 5 nouveaux appelés, Soufiane El Faouzi, Al Abdelarouch, Abdallah Ouazzane, Soufir Mentayeb et Yassir Zabiri, ainsi que le retour d'Oussama Tsalghaline. Le 360 choisit aussi de mettre l'accent sur les nouveaux visage. Une liste qui confirme aussi certains choix forts du sélectionneur, notamment les absences de Soufiane Amrabat et de Younes Ibn Talib. Direction maintenant la France, où Zinedine Zidane a dévoilé sa toute première liste avec l'équipe de France. Le Monde titre Zinedine Zidane joue l'ouverture et mise sur la jeunesse pour sa première liste avec l'équipe de France. 5 nouveaux joueurs apparaissent dans le groupe de 23, mais Zidane insiste sur une volonté de continuité avec les cadres de la sélection. De son côté, l'équipe choisit un titre beaucoup plus factuel. Guillaume Rest, Andy Diouf, Jérémy Jacquet, Luca Dacuña et Esteban Le Poll, nouveaux joueurs convoqués par Zinedine Zidane pour sa première liste en bleu. Une première liste qui lance donc officiellement l'ère Zidane, avec déjà un regard porté vers le prochain grand rendez-vous, la Coupe du Monde 2030. On reste dans les coulisses du football international avec la FIFA et son président Gianni Infantino. Les médias britanniques en ont parlé, notamment de Guardian, qui met l'accent sur les demandes des présidents de l'UEFA et de la CONCACAF. Ces derniers veulent que la FIFA redistribue au moins 10 millions de dollars à chacune de ses 211 fédérations membres, en puisant dans ses réserves. Reuters parle de son côté d'un appel à un audit indépendant des réserves financières de la FIFA, avec une enveloppe totale qui pourrait atteindre 2,1 milliards de dollars. Et on termine avec l'Olympique de Marseille et la Ligue 1. Avant d'affronter le Paris Saint-Germain, le club phocéen s'est lourdement incliné jeudi soir sur la pelouse de Beşiktaş 4-1 pour son entrée en Ligue Europa. L'équipe titre une 4e défaite d'affilée avant de retrouver Paris. Le quotidien souligne surtout le contraste entre une première période encourageante et un second acte complètement raté. Et l'équipe enfonce le clou dans son analyse. Une bonne première mi-temps et puis plus rien. L'OM a de quoi s'inquiéter avant d'affronter le PSG. Marseille vient donc d'enchaîner 4 défaites et a perdu 4 de ses 5 premiers matchs officiels de la saison. Une série qui n'avait plus été vue au club depuis 1964. Après le naufrage d'Istanbul, place désormais au Vélodrome avec le PSG qui arrive ce soir pour le classique français.
1: Une revue de presse sportive signée Alice Salahedine. Il est midi, passé de 49 minutes sur Médian. C'est le moment de retrouver un nouveau numéro de la Story Eco Afrique, votre magazine consacré à l'actualité économique du continent.
3: Comme je vous le disais hier dans la première partie de votre Story Eco Afrique du week-end, aujourd'hui on va parler de la ZELECAF, la zone de libre-échange continentale africaine. Et bien, quand on parle de la ZELECAF, on parle souvent d'un projet d'avenir pour l'Afrique. Mais disons que la réalité est déjà en marche. Et nous allons en parler longuement aujourd'hui. Cette zone de libre-échange continentale est entrée en vigueur en janvier 2019. Mais les échanges préférentiels ont commencé en juin 2021. Depuis, le projet est progressivement passé du stade des négociations

0: celui des premiers échanges commerciaux. Aujourd'hui, 49 pays ont ratifié l'accord sur les 54 qui l'ont signé. Et le premier constat est assez paradoxal. L'Afrique reste un continent qui commerce encore relativement peu avec lui-même. Le commerce intra-africain représente autour de 14 à 16% des échanges du continent selon les méthodes de calcul et les sources. C'est précisément cette faiblesse que la Zeleka veut désormais corriger. Et la Zelecaf, ce n'est pas encore les réalisations attendues, mais quand même des réalisations commencent à prendre forme. La première concrète, c'est la Guide Trade Initiative, l'initiative de commerce guidé. Elle a été lancée en 2022 pour tester en grandeur nature les nouvelles règles commerciales de la Zelecaf. Au départ, 8 pays pilotes ont été retenus. Le dispositif s'est ensuite élargi à la mi-2025. Près de 40 pays participent à différents niveaux à l'initiative de commerce guidé, même si le nombre de pays réalisant effectivement les échanges commerciaux reste plus limité. Autrement dit, la Zelecaf a commencé à produire ses premiers résultats sur le terrain. Des marchandises traversent désormais les frontières en utilisant les règles préférentielles du nouvel espace commercial africain. Mais il existe un frein beaucoup plus terre-à-terre. La connaissance même de la Zelecaf par les entreprises africaines dans plusieurs marchés. Une partie des opérateurs économiques connaît encore mal les mécanismes de l'accord, les droits de douane préférentiels, les règles d'origine, les procédures douanières ou encore les conditions à remplir pour bénéficier du dispositif. C'est donc un véritable enjeu. La Zelecaf a un autre chantier, c'est celui des droits de douane. Le principe de la Zelecaf prévoit une libéralisation progressive de 90% des lignes tarifaires avec des calendriers spécifiques pour les produits sensibles. Mais là encore, l'enjeu n'est pas seulement de supprimer les taxes, il faut savoir exactement quels produits sont considérés comme africains pour pouvoir bénéficier de ces préférences. C'est le rôle des règles d'origine. Et puis, il y a un autre élément décisif, l'argent. Parce qu'il ne suffit pas de pouvoir vendre entre pays africains, il faut aussi pouvoir se faire payer. Eh bien, c'est ici qu'intervient le PAPS. Le PAPS, c'est le Pan-African Payment and Settlement System, lancé officiellement en 2022 par Afreximbank et la Zelecaf. Ce système permet aux paiements transfrontaliers de circuler directement entre pays africains avec des règlements en monnaie locale. Alors, où en est-on aujourd'hui? Eh bien, la Zelecaf n'a évidemment pas encore créé un marché africain totalement intégré, les obstacles restent nombreux. Mais quoi qu'on puisse dire, c'est que depuis 2021, on a pris conscience d'industrialiser davantage les économies africaines afin de renforcer le commerce intra-africain. Oui, les économies africaines ne doivent pas seulement échanger des matières premières. Les économies africaines doivent exporter entre elles des produits raffinés, des produits finis, des produits à forte valeur ajoutée. C'est à ce niveau-là que la Zelecaf leur sera vraiment utile.
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2: Vous êtes bien sur Média, merci d'être avec nous dans ce carrefour de la mi-journée. Bienvenue si vous nous rejoignez, il est midi passé de 54 minutes. C'est le moment pour nous de retrouver votre chronique du grand journal hors champ, la chronique consacrée à l'actualité passée sous les radars. Et cette semaine avec hors champ, nous allons en Australie où la préparation des Jeux Olympiques de 2032 vire à la polémique, Rachid Mbarki.
3: Direction Rockhampton, dans le Queensland, en Australie. Une ville tranquille, capitale autoproclamée du bœuf, à 600 km au nord de Brisbane. Au milieu, un fleuve, le Fitzroy. Un fleuve superbe, mais dangereux, très dangereux. Car au milieu vivent en toute liberté des crocodiles marins, la plus grande espèce de reptiles au monde et aussi...

0: la plus dangereuse. C'est pourtant là, sur cette eau brune et tumultueuse, que les meilleurs rameurs et canoéistes de la planète viendront se disputer une médaille d'or. Oui, les épreuves des Jeux Olympiques en 2032. Mais pas d'inquiétude, nous disent les autorités locales. Un expert a même eu cette formule qui restera sans doute dans les annales. Les athlètes ont plus de risques de se faire renverser par un bus en allant à l'entraînement que d'être approchés par un crocodile. Sauf que les chiffres sont têtus. Et ils racontent une autre histoire. En 2017, la police a repêché dans ce fleuve le corps d'un crocodile de plus de 5 mètres. La taille d'un minibus. Le long des berges, des panneaux préviennent « Attention », est-il écrit, « un crocodile de plusieurs mètres peut être à côté de vous, invisible ». 500 rameurs, dont d'anciens champions du monde, ont signé une lettre ouverte pour réclamer un changement de site, et pas uniquement pour les crocodiles. Ils disent aussi que les forts courants du fleuve sont capables de favoriser certains couloirs de la course. Un ancien médaillé d'or a comparé la sensation à des tapis roulants d'aéroport. Certains vous poussent en avant, d'autres vous tirent en arrière. Si on y ajoute les crocodiles, on obtient le cocktail le plus étrange de l'histoire olympique. Mais le gouvernement du Queensland ne cède pas d'un pouce. Le fleuve a passé les tests techniques. Alors les compétitions resteront à Rockhampton. Au club de canoë local, une mascotte en peluche trône sur un mur. Un crocodile prénommé Fitzroy, comme le fleuve. Cocasse ou inconscient, pari technique ou pari sur la chance, en 2032, l'épreuve du 800 barreur pourrait ressembler à une course pour la vie.
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1: Vous êtes bien dans le grand journal, merci d'être avec nous en cette mi-journée. C'est le moment pour nous de retrouver notre invité de la rédaction. Aujourd'hui, on parle bien évidemment une nouvelle fois des élections législatives qui approchent au Maroc. Et parmi les sujets qui se sont invités dans cette campagne, la question Amazigh. Une question qui suscite de nombreux débats entre revendications pour le secteur de l'éducation ou de la culture.

0: dénonciation de discrimination persistante, voire même appel au boycott. Alors 14 ans après la reconnaissance de la langue et de la culture amazighe au Maroc, quelles avancées ont été réalisées? Quelles sont les attentes des citoyens? Et quelle place les partis politiques accordent-ils à cet enjeu dans leurs propositions pour la prochaine législature? On en parle avec Laoucine Bouyakoubi, professeure d'anthropologie à l'université amazighe, auteur d'ouvrages sur la question, dont Yenayer, introduction à l'étude du calendrier amazighe. Laoucine Bouyakoubi, bonjour.
1: Bonjour.
0: Merci d'avoir accepté notre invitation aujourd'hui. Je le disais en introduction, on va donc s'intéresser à cette problématique de la place que la question amazighe a dans cette campagne et donc dans la future législature. Pour commencer, j'aimerais parler de ce message adressé début août par la Ligue marocaine d'Amazirt aux partis politiques, un mémorandum politique et législatif qui les appelle à inscrire dans leur programme des engagements précis, réalisables, pour accélérer la mise en œuvre du statut officiel de la langue amazighe. À 3 jours de ce vote, quelle place ces demandes ont trouvé dans la campagne et dans les programmes des candidats?
1: C'est une bonne question et merci pour l'invitation. D'abord, je précise que je suis professeur à l'université Ibn Zohr d'Agadir et non pas l'université amazighe. Voilà, alors pour cette revendication, je crois qu'il faut d'abord signaler que la question amazighe ou le dossier amazighe ou les revendications amazighes datent d'au moins un demi-siècle. Ça veut dire qu'il y avait toute une revendication des associations, d'acteurs associatifs, d'intellectuels, d'artistes qui revendiquent la reconnaissance de la langue et de la culture amazighe. Il y a une vingtaine d'années, exactement 25 ans, le roi Mohamed VI avait reconnu officiellement la dimension amazighe de l'identité marocaine par la création de l'Institut royal de la culture amazighe en 2001. Et en 2011, il y a la reconnaissance officielle de la constitution de 2011 de l'identité amazighe et de la langue amazighe comme langue officielle. Donc depuis, on peut dire que cette revendication, il est passé d'une situation où il y avait une exclusion presque totale à un contexte qu'on pourrait appeler le contexte de la reconnaissance. Donc le grand défi aujourd'hui, c'est justement la mise en œuvre de ce statut officiel de la langue amazighe. Et c'est pour cela, depuis la reconnaissance royale, même les partis politiques, les gouvernements d'après 2001, ils étaient plus ou moins plus réceptifs à cette revendication, avec des degrés différents. Alors, si on veut faire, par exemple, une petite évaluation de l'expérience du gouvernement Arnaud, je peux dire sans exagération ce qui a été réalisé est beaucoup plus important ce qui a été fait avant par rapport au gouvernement d'avant. Mais en même temps, pour être aussi objectif, ce qui a été fait malgré son importance n'est pas suffisant.
0: Alors,
1: il est insuffisant parce que il y a un délai qui a été précisé par le statut de la langue amazighe, surtout la loi organique. Il y avait des délais à respecter et apparemment, il y a beaucoup de défis à ce niveau-là. Et c'est pour ça que les délais ne sont pas respectés. Et le grand symbole du non-respect des délais dictés par la loi organique, c'est que, par exemple, l'enseignement de la langue amazighe n'est pas encore généralisé.
0: Alors, vous nous parlez de ce qui n'a pas encore été fait. Est-ce que vous pouvez nous dire un peu concrètement aussi, puisqu'on est sur la question de la dernière législature qui s'apprête à se terminer, qu'est-ce qui a été fait ces 5 dernières années, justement, pour mettre en œuvre ces mesures en faveur de la culture amazighe?
1: Alors, il faut reconnaître qu'il y avait un effort. Il y avait un effort pour un petit peu dépasser, si vous voulez, récupérer un peu du retard qui a été enregistré par les gouvernements précédents par rapport à ce sujet. Parmi les grands dossiers, c'est justement l'enseignement de la langue amazighe. Alors, c'était prévu qu'il soit généralisé au niveau primaire en 2025. Alors, on est en 2026, l'enseignement de la langue amazighe n'est pas encore généralisé. C'est très difficile de donner la responsabilité à ce gouvernement, parce que là, c'est un processus qui a commencé depuis 2003, mais le gouvernement actuel, il a fait des efforts, mais des efforts insuffisants, c'est ce qui a fait jusqu'à aujourd'hui, l'enseignement de cette langue n'est pas généralisé. Au niveau des médias, par exemple, la présence de la langue amazighe dans les différentes chaînes marocaines et même dans les différentes radios, qu'ils soient publics ou privés, il est très minime. Il n'arrive pas à respecter l'égalité entre les deux langues officielles, à savoir l'arabe et l'amazighe. Dans les tribunaux, par exemple, je sais qu'il y a des efforts qui ont été menés jusqu'à présent pour plus ou moins exercer, si vous voulez, la mise en œuvre du statut officiel de la langue amazighe pour la justice. Mais jusqu'à présent, ça ne dépasse pas le côté oral, ce qui explique qu'ils ont embauché, par exemple, 400 assistants sociaux.

0: pour faciliter le contact entre les citoyens amazighophones et les tribunaux. On peut dire la même chose pour d'autres. La signalétique, par exemple, n'est pas généralisée, même si l'alphabet finnard, il commence à être visible dans l'espace public marocain. Mais tout ça, malgré l'importance des décisions qui ont été prises, je répète et j'insiste que ce n'est pas suffisant parce que la reconnaissance de la langue amazighe par la Constitution, et le fait de lui donner le statut de langue officielle, ça veut dire qu'il va devenir la langue de l'État. Il faut que tout ce qu'on fait par la langue arabe et par la langue française, on doit le faire aussi aux langues amazighes, mais ce n'est pas le cas. On est encore dans le symbolique. Il y avait un fonds qui a été dédié à cette revendication sur le fond de la modernisation de l'administration, la numérisation et la mise en œuvre du statut officiel de la langue amazighe, avec 1 milliard de dirhams, je crois, mais il n'a pas été dépensé entièrement pour la langue et la culture amazighe. Donc il y avait des efforts, ça c'est vrai, mais ce qui a été fait reste insuffisant. C'est ce qui fait que cette revendication reste toujours d'actualité et les partis politiques, bien évidemment, sont appelés à donner plus d'importance à cette revendication.
1: Alors, vous avez évoqué l'importance de placer la langue amazighe en évidence, notamment dans les tribunaux du pays. Ça m'amène à vous interroger, puisque une des recommandations de la Fédération nationale des associations amazighes du Maroc, c'était aussi l'usage de cette langue et de l'alphabet tinifar dans les campagnes et les supports électoraux. Est-ce que c'est une demande qui a été entendue? Est-ce que vous pouvez nous expliquer pourquoi c'est essentiel dans ce processus électoral?
0: Alors, au niveau oral, je crois que les candidats amazighophones utilisent parfaitement la langue amazighe de leur campagne électorale. Il n'y a pas de problème parce qu'ils ont besoin de 10 voix. Mais ce qui est demandé, c'est justement la mise en œuvre du statut officiel de la langue amazighe. Non pas seulement au niveau oral, au niveau de la communication, mais surtout au niveau de l'écrit. Parce qu'une langue officielle, il ne peut pas être officiel juste oralement. Il est officiel aussi parce qu'on va écrire des documents officiels de l'État, des partis politiques, des syndicats, de toute la vie politique, culturelle, sociale du Maroc en langue amazighe, comme ce qu'on fait en français ou en langue arabe. Or, jusqu'à présent, si on veut évaluer par exemple la présence de cette revendication dans les programmes des partis politiques, chaque parti traite la question à sa façon. Il y a des partis qui ont donné un peu plus d'importance à cette revendication. Je peux citer le RNI, par exemple, le PAM, le PPS. Ce sont des partis qui, historiquement, s'intéressent à cette question. D'autres partis, la présence de cette revendication, il est moins. Je peux citer, par exemple, le PJD. Je crois que la présence de cette revendication de leur programme n'est pas équivalente au statut du l'amazighe comme langue officielle. Et d'autres partis, le UCFP par exemple, il a donné un peu d'importance, mais d'autres partis, ils ont pratiquement presque négligé ces revendications. Donc ce qui nous intéresse, c'est que les grands partis qui sont aussi possibles, qui vont former le prochain gouvernement, il y a cette revendication de leur programme et j'espère que le jour où ils vont former leur gouvernement, ils vont passer à l'exercice de ces promesses et surtout à accélérer, parce que c'est ça le grand défi, accélérer le processus de la mise en œuvre du statut officiel de la langue amazighe.
1: Alors malgré ce que vous nous expliquez, la présence de cette question amazighe dans les programmes des grands partis, le Congrès mondial amazighe a lancé un appel au boycott le 12 septembre dernier. Il pointe le fait que c'est une question qui n'est présente que pendant les périodes électorales, compte tenu du fait que la population amazighe représente plus de 8 millions de personnes, hein, 26% de la population marocaine qui parle couramment. Est-ce que cet appel au boycott, il représente un risque de sanctions dans les urnes, selon vous, aujourd'hui?
0: Personnellement, je ne crois pas. Vous savez, d'abord, le boycott, c'est un fait réel, pas pour la majorité, c'est le boycott des Marocains parce qu'ils ne s'intéressent pas aux élections. Il y a un risque, par exemple, pour ces élections, que le taux de participation soit un peu faible. Alors, cet appel, c'est aussi une façon de rentrer en rapport de force avec les partis politiques et pour mettre un peu de pression sur ces partis pour passer à plus d'action au niveau de la mise en œuvre du statut officiel de la langue amazighe. Mais il faut reconnaître aussi que les partis, ils gagnent beaucoup de voix dans les zones amazighophones. Paradoxalement, quelques partis qui sont, on va dire, anti-revendications amazighes, entre guillemets, et pourtant, ils ont beaucoup de postes, beaucoup de votes dans des zones amazighophones. Donc, ces appels au boycott, ça reste, ils ont une importance peut-être symbolique, mais dans la réalité des choses, je crois que le vote, il est déterminé par d'autres déterminants.
1: Merci beaucoup, Laoucine Bouyakoubi. Je rappelle que vous

0: Vous êtes donc professeur d'anthropologie à l'université Imzor d'Agadir et auteur d'ouvrages sur la question amazigh, dont Yann Ayer, introduction à l'étude du calendrier amazigh. Merci beaucoup d'avoir pris le temps de répondre à nos questions aujourd'hui.
1: Merci.
0: Il est 13h passé de 15 minutes sur Médian, c'est le moment pour nous de retrouver votre magazine. On prend la direction du Royaume-Uni et plus exactement du musée Wallace Collection dans le centre de Londres. Le musée accueille en effet jusqu'au 25 octobre une exposition sur Winston Churchill, pas en tant que Premier ministre de la Grande-Bretagne, ce qu'il a bien évidemment été pendant la Seconde Guerre mondiale. Non, cette fois c'est Winston Churchill, le peintre et notamment peintre du Maroc qui est mis à l'honneur. C'est un reportage signé Anna Roche.
2: Dans la première salle de l'exposition, c'est une immense photographie de Winston Churchill, cigare en bouche, comme surpris, en train de peindre dans son atelier qui accueille le visiteur. Devant ce cliché en noir et blanc, un caisson, où se trouvent certains de ses pinceaux et de ses tubes de peinture. Lucy Davis est la commissaire de l'exposition.
3: Notre exposition est la première grande rétrospective consacrée aux peintures de Winston Churchill depuis sa mort en 1965. Elle rassemble un peu moins de 60 de ses tableaux couvrant une période de 40 ans, de 1915 à 1955, date à laquelle il était déjà largement reconnu comme un grand peintre amateur.
2: Juste à côté, dans le même caisson, un livre, celui qu'il a écrit, La peinture, mon passe-temps.
3: Churchill considérait la peinture, selon ses propres termes, comme une incitation au voyage. Se déclarant lui-même amateur de couleurs vives, il fuyait les hivers gris de Grande-Bretagne pour la chaleur et la lumière de la Côte d'Azur et du Maroc. Ses peintures révèlent de nombreux aspects de sa personnalité, mais surtout sa joie de vivre. Churchill adorait peindre et cela se voit.
2: Winston Churchill s'est mis à la peinture sur le tard. Il avait 41 ans, c'était après l'échec de la bataille des Dardanelles dans l'actuelle Turquie, alors qu'il souffrait de dépression. Selon Xavier Bray, directeur de la Wallace Collection, Churchill, le stratège militaire, n'était jamais loin de Churchill, le peintre.
4: Ce que Churchill aimait surtout, et c'était peindre en plein air. Il adorait l'idée d'aller s'installer dehors avec son chevalet et ses couleurs. Son cigare, et c'est presque un côté stratégique. C'est comme si c'était une bataille. Quand il voit sa toile, elle est vide, il voit ce qui est devant lui, et il attaque. Mais il attaque avec un sens de la couleur, un sens de la composition. Et je crois que ce côté artistique l'aurait beaucoup aidé pendant la Deuxième Guerre mondiale, surtout tout ce qui est décision géographique, stratégique. Il comprenait le paysage.
2: En fait, Churchill savait mêler travail et plaisir quand il s'agissait de peinture. Il s'invitait chez des aristocrates anglais et de grands noms français. Il affectionnait tout particulièrement la Riviera, le sud de la France, et il aimait aussi beaucoup le Maroc. Il y a séjourné au moins 6 fois, principalement à Marrakech, entre 1935 et 1959. Et en 1943, il a fait de la diplomatie à coups de pinceau.
4: Après la conférence de Casablanca en 43, oui, rencontre Roosevelt pour décider comment ils vont envahir l'Europe. Et après cette conférence qui était assez tense, Churchill lui dit, écoutez, monsieur Roosevelt, j'ai vraiment envie de vous montrer ma vue préférée qui est à Marrakech. S'il vous plaît, venez avec moi. Donc ils prennent le train, ils descendent à Marrakech et ils s'installent dans ce qui était la Villa Taylor qui avait assez d'altitude. Pour pouvoir apprécier non seulement la très belle vue de la mesquite de Koutoubia, mais aussi les toits des maisons, les remparts, mais les montagnes Atlas au fond. Et donc, on sait qu'ils sont passés la soirée là-bas, ils ont vu le coucher de soleil, ils ont commencé à boire, ils ont commencé à chanter. C'était vraiment un amitié.
2: Winston Churchill est revenu le lendemain pour peindre la vue et un mois plus tard, il a envoyé ce tableau au président américain. Tableau qui a vécu une autre vie après cela, selon Xavier Bray, racheté par l'acteur d'Hollywood Brad Pitt pour l'offrir à son épouse Angelina Jolie au début de leur mariage. La peinture a été vendue au divorce et appartient désormais à un collectionneur privé qui l'a prêté à la Wallace Collection pour cette exposition. Quelle que soit la postérité de ce tableau, il n'est pas le seul à avoir été utilisé pour forger des amitiés diplomatiques. Le chancelier allemand Adenauer et le président américain Truman ont aussi reçu des peintures de la part et de la main de Winston Churchill. Mais c'est le seul tableau qu'il a créé au Maroc qui a ce côté utilitaire. Le reste de son temps à Marrakech et aux alentours, c'était pour le plaisir, explique Xavier Bray.
4: Je crois qu'il aimait beaucoup y aller parce que c'était loin de l'Angleterre, loin de l'Europe, pour lui en tout cas, loin de les gens qu'il connaissait normalement. Donc je crois se sentait très libre. Quand il s'est installé à peindre, les gens adoraient le regarder, mais il avait besoin d'avoir une belle vue. Donc, parce qu'il voulait peindre les

0: remparts de Marrakech. En fait, ils ont coupé la route pour lui, pour qu'il puisse peindre.
1: Il y a 12 œuvres de Churchill peintes au Maroc, dont la porte de Marrakech, dans l'exposition de la Wallace Collection.
0: On voit le marché, on voit les gens qui rentrent et sortent avec leur âne. Et... Mais la lumière est extraordinaire. On a ces ombres avec des lumières qui éclatent sur l'architecture. Et on sent la vie qui est là. Mais en plus, ça fait penser vraiment aux très belles toiles de Matisse qui avait peint à Tanger et ensuite en Algérie.
1: Churchill voyageait au Maroc avec sa famille et il faisait régulièrement des excursions près des montagnes de l'Atlas.
0: Sa famille venait aussi à Marrakech, mais ils aimaient beaucoup faire des expéditions. Et donc, ils se retrouvaient dans la vallée de Ourika. Ils aimaient s'installer au bord de la rivière, peindre l'eau qui passait sur des nasses, sur des grands rochers. Et en fait, pour moi, c'est les meilleures toiles. On sent qu'il est non seulement heureux, mais qu'il se défoule complètement.
1: Et au Maroc, Churchill ne s'est pas contenté de peindre. Il a aussi, selon Xavier Bray, mis sa pierre à l'édifice de l'histoire de la peinture marocaine.
0: C'est pas l'Anglais qui arrive, qui fait sa peinture et qui repart. Et en fait, il s'appliquait beaucoup à la vie de Marrakech, au point qu'il fait connaissance avec Hassan El Glaoui, qui est un jeune fils du pacha de Berbère. Il veut se consacrer à la peinture, mais son père ne le laisse pas parce qu'il pense que c'est pas sérieux. Et Churchill ose aller voir son père pour lui convaincre qu'il faut laisser son fils étudier la peinture, aller à Paris, à l'école des Beaux-Arts. Et grâce à Churchill, Hassan El Glaoui devient un peintre super important, surtout au Maroc, mais en fait un peintre international.
1: Malgré tout, Churchill, le peintre, reste peu connu en Angleterre.
2: Je ne savais pas grand-chose de Churchill en tant qu'artiste. On ne réalise pas l'ampleur de son œuvre. C'est rare de trouver quelqu'un doté de tant de talents, qui soit à la fois un chef de guerre et qui ait le temps de peindre autant, et en conservant un tel enthousiasme.
1: Les visiteurs sortent de l'exposition avec une image plus humaine de Winston Churchill, un chef de guerre capable de chefs-d'œuvre. À Londres, Anna Roche pour Média 1.
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4: 13h22 sur Média 1, alors pour nous de refaire un point sur l'échéance qui approche, les élections du 23 septembre prochain. Un peu plus de 15 millions d'électeurs marocains se rendront aux urnes donc pour ces législatives. Un rendez-vous démocratique majeur que la rédaction de Média 1 vous propose donc de mieux comprendre. Tout au long de la campagne électorale, nous répondrons chaque jour aux questions que vous vous posez sur ce scrutin, du déroulement du vote à la formation du prochain gouvernement. Et ce scrutin, il doit donc permettre d'élire les 395 représentants de la Chambre des représentants, l'une des deux chambres qui composent le Parlement avec celle des conseillers. Alors quelles sont les différences entre ces deux chambres? Les explications, c'est avec Cassandre Thomas.
5: La minute élection. Elle concerne d'abord leur nombre de membres, la durée de leur mandat et leur mode d'élection. Tandis que la Chambre des représentants, dite Chambre basse, compte 395 membres, ils sont 120 assiégés à la Chambre haute, celle des conseillers. Les représentants, que l'on appelle aussi députés, sont élus au suffrage universel direct par les citoyens pour 5 ans. Les conseillers, de leur côté, sont élus pour 6 ans au suffrage universel indirect, c'est-à-dire par des collèges électoraux dans les collectivités territoriales, les chambres professionnelles parmi les syndicats et aussi les salariés. Bien que ces deux chambres réunies composent le pouvoir législatif, c'est-à-dire la fabrique de la loi, leur rôle et leurs attributions ne sont pas tout à fait les mêmes. La Chambre des représentants détient le pouvoir législatif principal et peut accorder ou retirer la confiance du gouvernement. La Chambre des conseillers représente les intérêts territoriaux, économiques et sociaux et participe à l'élaboration des lois, notamment celles relatives aux collectivités territoriales et aux questions socio-économiques.
4: Une minute élection signée Cassandre Thomas, 13h24 sur Média 1, lors d'une petite pause musicale. Ce dimanche, Sophie Volatier nous propose vous propose d'écouter le cri du Caire, un cri porté par la puissante voix de son chanteur Abdullah Minyaoui, militant pour les droits humains en Égypte lors des soulèvements des années 2010.

auditrices, vous avez déjà des frissons en entendant les premières notes de Jarda Al-Wadi du groupe Le Cri du Caire. On va en reprendre un petit peu en ce début de dimanche, on n'est pas pressé sur Média 1.

Le cri du Caire, c'est Peter Corsair au saxophone, Carsten au chapfel ou Lina Ben Saïd au violoncelle, Eric Troufas à la guitare et la voix, mais quelle voix transcendante, d'Abdoulaye Mignaoui. On va s'attarder un peu sur le chanteur né en Arabie Saoudite, Abdullah Mignaoui, et comme qui dirait un artiste accompli. Alors j'emploie l'expression à dessein, même si je déteste les formules convenues. Il danse, il compose, et depuis ses 14 ans, il écrit des poèmes. Abdullah Mignaoui a pris part aux manifestations qui ont conduit au renversement du dictateur Hosni Moubarak en 2011. Il chante à deux pas de la place Tahrir, de la capitale égyptienne, d'où part le soulèvement. Le titre du cri du Caire qui remporte le plus de succès, c'est Pearls for Orphans, des perles pour des orphelins. On en écoute un extrait.

que vous entendez la puissance de cette voix, la puissance du texte d'Abdullah Minyaoui. Ce titre, Des perles pour les orphelins, dit la solitude de l'exilé, l'absence de solidarité ou encore l'individualisme. Le cri du Caire mêle tradition soufie, jazz, électro, pour des chansons toujours plus libres, spirituelles et sensibles, qui rencontrent désormais un succès planétaire, des titres qui viennent nous chercher au plus profond de nos entrailles, à l'image de Splendid Tales, du cri du Caire, des contes splendides, une chanson qu'on écoute sur Medzin.

0: C'était la chanson du week-end de Sophie Volatier, le cri du Caire. Il est 13h28 sur Médian, c'est le moment pour nous de jeter un œil aux couleurs du ciel.
1: Du soleil au Maroc, sur le littoral et les zones proches entre Tanger et Sawira, sur Tadla et au sud de Tiznit, des nuages partout ailleurs. Il pleuvra sur le Dra et le Haut Atlas proche. Côté température, la minimale, ce sera pour Chefchaouen avec 19 degrés. Il fera 26 à Agadir, comptez 30 à Casablanca et Oujda, 31 à Tanger, Larache, Rabat et Ouarzazate, 35 à Beni Mellal et c'est à Marrakech et Ben Guerir qu'il fera le plus chaud avec 37 degrés. En Afrique du Nord, des nuages à Alger avec 26 degrés, des orages à Tunis avec 29, ainsi qu'à Tripoli avec 1 degré de plus, du soleil au Caire avec 33 et à Nouakchott où le mercure grimpera jusqu'à 34 degrés. À l'ouest de notre continent, des averses à Conakry, Abidjan et Lagos où il fera respectivement 27, 28 et 29 degrés, comptez 31 à Dakar et 32 à Bamako avec des nuages, des orages à Ouagadougou où il fera 33 degrés. Dans le reste du monde, de la pluie à New York avec 21, des nuages à Londres où il fera 20 degrés, même météo à Paris avec 24 ainsi qu'à Istanbul où le mercure affichera 26 degrés, comptez 31 à Madrid avec du soleil. Du soleil aussi au Moyen-Orient, hein, il fera 29 à Beyrouth, 32 à Damas, 37 à Bagdad, 41 à La Mecque et 42 à Dubaï.
0: Il est très exactement 13h30 sur Médian. Le Grand Journal, c'est donc terminé. Merci à vous d'avoir passé une heure à notre écoute. Merci à Abdenour et Hamza à la régie. C'est le moment pour moi de vous laisser en compagnie de Noah Perret pour un nouveau point sur l'actualité. Bonjour Noah.
2: Bonjour Alicia, bonjour à tous.

0: À la une de l'actualité ce midi, les conditions de réouverture du détroit d'Ormuz ont été envoyées aujourd'hui aux États-Unis, selon le négociateur en chef iranien. Le détroit d'Ormuz qui demeure toujours bloqué par Téhéran, avec Washington qui mène en retour un blocus des ports iraniens. Toujours concernant l'Iran, aujourd'hui marque la fermeture du centre de langue française, l'un des principaux établissements d'enseignement du français dans le pays. Cet établissement lié à l'ambassade est accusé par la justice iranienne d'avoir mené des activités, je cite, illégales. Toujours dans la région, soutien annoncé par la diplomatie turque après l'attaque menée par les Houthis du Yémen sur Riyad, capitale de l'Arabie Saoudite hier. Ankara s'est dit prête à soutenir le pays dans ses besoins militaires en vertu du récent pacte de défense convenu avec le Pakistan. Des attaques qui ont également fait réagir Washington, qui craint une escalade rapide. Le président américain Donald Trump, qui devait passer son week-end dans une de ses résidences, est finalement rentré en urgence hier soir à Washington. Un dernier mot aux États-Unis sur la demande de Donald Trump. Trois médias américains ont perdu leur accès à la Maison-Blanche hier. C'est le cas pour les journalistes de CNN, MC Now et Politico. Et ça pourrait bientôt être le cas pour le New York Times. L'association qui représente les journalistes qui couvrent la présidence américaine a demandé hier à Donald Trump de revenir sur l'interdiction d'accès. En Europe, nouveau round d'élections cruciales pour l'Allemagne. Près de 4 millions d'électeurs sont appelés aux urnes aujourd'hui pour deux scrutins régionaux où les avancées du parti d'extrême droite AfD et de la gauche radicale pourraient provoquer de nouvelles secousses à Berlin et dans le Land de Mecklembourg, au nord-est du pays. Les opérations de vote se déroulent jusqu'à 16h en temps universel, heure à laquelle on aura les premiers résultats. Et on parlait du temps universel. Sachez que le Maroc est passé sur ce fuseau aujourd'hui. Pensez bien à régler vos horloges. Il est tout juste 13h32 et merci à vous d'avoir suivi cette synthèse. Tout de suite, votre émission Mina Ribat avec Adèle Zobahiri sur notre antenne Maghreb.
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1: À la une de l'actualité ce midi, les conditions de réouverture du détroit d'Ormuz ont été envoyées aujourd'hui aux États-Unis, selon le négociateur en chef iranien. Le détroit d'Ormuz qui demeure toujours bloqué par Téhéran, avec Washington qui mène en retour un blocus des ports iraniens. Toujours concernant l'Iran, aujourd'hui marque la fermeture du centre de langue française, l'un des principaux établissements d'enseignement du français dans le pays. Cet établissement lié à l'ambassade est accusé par la justice iranienne d'avoir mené des activités, je cite, illégales.

légal. Toujours dans la région, soutien annoncé par la diplomatie turque après l'attaque menée par les Houthis du Yémen sur Riyad, capitale de l'Arabie Saoudite hier. Ankara s'est dit prête à soutenir le pays dans ses besoins militaires en vertu du récent pacte de défense convenu avec le Pakistan. Des attaques qui ont également fait réagir Washington, qui craint une escalade rapide. Le président américain Donald Trump, qui devait passer son week-end dans une de ses résidences, est finalement rentré en urgence hier soir à Washington. Un dernier mot aux États-Unis sur la demande de Donald Trump. 3 médias américains ont perdu leur accès à la Maison-Blanche hier. C'est le cas pour les journalistes de CNN, MC Now et Politico. Et ça pourrait bientôt être le cas pour le New York Times. L'association qui représente les journalistes qui couvrent la présidence américaine a demandé hier à Donald Trump de revenir sur l'interdiction d'accès. En Europe, nouveau round d'élections cruciales pour l'Allemagne. Près de 4 millions d'électeurs sont appelés aux urnes aujourd'hui pour 2 scrutins régionaux où les avancées du parti d'extrême droite AfD et de la gauche radicale pourraient provoquer de nouvelles secousses à Berlin et dans le Land de Mecklembourg, au nord-est du pays. Les opérations de vote se déroulent jusqu'à 16h en temps universel, heure à laquelle on aura les premiers résultats. Et on parlait du temps universel, sachez que le Maroc est passé sur ce fuseau aujourd'hui. Pensez bien à régler vos horloges. Il est tout juste 13h32 et merci à vous d'avoir suivi cette synthèse.

0: Il était une fois le monde arabe. Il était une fois la mémoire de nos peuples et de nos civilisations. Voyage dans le temps, l'autre fois. Il était une fois une histoire du monde arabe.
1: Aujourd'hui, quand on dit le mot Bahreïn, cela évoque une île moderne du Golfe, des routes, des immeubles,

des ports, une capitale ouverte sur la mer. Pourtant, au cœur de ce paysage contemporain, subsiste quelque chose de tout à fait intéressant et de très ancien qui appartient à la mémoire des peuples arabes. Quelque chose que l'on remarque à peine lorsqu'on ne sait pas que cela existe. C'est sur les hauteurs un relief qui semble naturel, qui ne l'est pas. Il s'agit de tombes et des milliers de tombes. L'UNESCO en a compté environ 11 774 qui sont répartis sur 21 sites archéologiques et cela dans la partie occidentale de l'île. Elles ont été construites entre 2200 et 1750 avant notre ère. C'était il y a 4000 ans. Imaginez un instant ce que cela signifie. Il y a 4000 ans, bien avant Rome, bien avant Athènes, bien avant les grands empires qui vont faire l'histoire du monde arabe, il existe cette toute petite île où des hommes et des femmes vivent en assez grand nombre et de façon tout à fait étrange et intrigante, ces hommes et ces femmes ont une mémoire des anciens, une mémoire telle qu'ils construisent des milliers et des milliers de tombes.

surtout ne croyons pas que ces tombes ne constituent qu'un cimetière. Ces tombes, aujourd'hui, nous interrogent et nous posent une question qui est, somme toute, assez simple et passionnante. Mais qui étaient ces gens? Qui étaient les habitants de cette petite île? Pourquoi ont-ils décidé d'organiser cette société à la fois tournée vers l'avenir, puisque il y a de cela 4000 ans, surtout ne croyons pas que la vie est simple, loin de là. Mais ces hommes et ces femmes ont d'ores et déjà conscience, patrimoine laissé par les anciens, l'héritage intellectuel, culturel, il faut lui rendre hommage. Et c'est vrai que ces tombes qui regardent la mer, ces tombes rendent un hommage aux anciens.

D'abord, il faut revoir un petit peu ces livres historiques de géographie et se souvenir que Bahreïn est sur la route naturelle de plusieurs mondes. Au nord-ouest, la Mésopotamie, ses grandes villes. Plus à l'est, les terres fertiles de la vallée de l'Indus. Au sud-est, là-bas, la péninsule d'Oman et ses ressources extraordinaires. Et entre ces régions, qu'est-ce qui se passe? Eh bien, ça circule. Et oui, ça circule. Marchandises, métaux, pierres précieuses, objets divers de la vie quotidienne. À la fois, il y a les marchandises et puis aussi, il y a les techniques. Il y a les idées. Il y a en fait aussi la nécessité d'avoir un endroit où se poser. Et cet endroit, c'est Bahreïn. Et c'est ça aujourd'hui que l'archéologie nous dit et nous montre. Ce sont les vestiges de cette histoire d'un petit territoire, mais qui déjà à l'époque avait une grande importance.

Alors, tout d'abord, évitons les idées toutes faites. Bahreïn avec 3 ou 4 maisons, quelques animaux, du vent, du sable, pas du tout. Mais pas du tout, on est en présence d'une ville tout à fait organisée, avec des infrastructures portuaires qui sont capables de gérer, surtout de stocker des marchandises, avec d'ores et déjà cette intelligence commerciale. C'est-à-dire qu'il y a l'idée qu'il faut redistribuer. Donc en fait, on est quasiment dans la situation d'un grand port. Aujourd'hui, on dirait un port international.

nationale. Bon, à l'époque, on n'utilise pas du tout cette terminaison-là, mais en tout cas, un port, c'est-à-dire qui reçoit, qui stocke et qui redistribue. Ce qui fait que quand on arrive à Bahreïn il y a 4000 ans, on voit des marins, on voit des négociants, il y a des artisans qui travaillent sur les bateaux, il y a des fonctionnaires hein, qui sont là, qui disent « Mais attendez, qu'est-ce que vous venez de débarquer sur le port ?»« Ah bah oui, non mais attendez, il y a tant de ballots qui sont ici, tant de stocks qui sont là. » Et puis, il y a un élément aussi qui est très important et qui va ouvrir Bahreïn, c'est la présence des interprètes. Parce que le bateau qui arrive de Mésopotamie, à bord du bateau, personne ne comprend. Donc, bien sûr, il arrive avec la marchandise, mais enfin, il faut quand même retrouver la personne qui a commandé la marchandise. Après, il faut payer, c'est quand même pas simple à l'époque. Hein. On peut quand même rappeler qu'il n'y a pas de compte bancaire. Donc voilà, il faut des interprètes. Ces interprètes, en fait, créent un métier de liaison entre les différentes parties du monde qui se retrouvent sur cette île placée au cœur d'un vaste réseau d'échanges.

C'est un paradoxe des livres d'histoire et on ne peut pas leur reprocher. L'histoire est silencieuse. Quand on ouvre un livre, que l'on lit les récits d'antan, on n'a pas le son. On ne sait pas qu'à l'époque, Bahreïn, sa vie, et c'est une vie que l'on entend. Nous avons des coques de bois qui sont réparées, qui approchent du rivage avec des hommes qui tirent les cordages, car il y a des cordages à l'époque. D'autres qui vont transporter des paniers, des jarres. Et ici, ce qui compte, ce que l'on a importé, qui vérifie ce que l'on a déclaré, qui négocie ce que l'on a dit que l'on allait payer, et peut-être qu'au dernier moment, on va essayer de grappiller quelques sous, car tout cela, effectivement, se déroule sans écriture. C'est la parole donnée. Alors, nous n'avons pas les noms de ceux qui, et celles qui comptaient à l'époque. Simplement, les objets qui ont été retrouvés par les archéologues racontent ces déplacements. On a retrouvé quoi ? Des sceaux qui indiquent, donc ces sceaux, ce sont des petits poinçons qui indiquent la provenance des marchandises qui étaient soit importées à Bahreïn, soit qui transitaient par Bahreïn. On a retrouvé quoi ? Des céramiques, assez extraordinaires d'ailleurs, dont certaines, on n'en est pas sûr à 100%, mais certaines venaient de la très très très lointaine Asie. Et on sait aujourd'hui qu'il y avait à l'époque, déjà à Oman, des mines de cuivre. Et les mines de cuivre intéressaient fortement la Mésopotamie. Donc il y avait d'ores et déjà, à cette époque-là, une notion de matériaux de base pour construire le monde arabe de l'époque. Il fallait ces matériaux, il fallait ce cuivre, il fallait que Bahreïn existe pour que ce cuivre puisse transiter dans le monde.

Nous avons dit un mot trop rapidement, je vous le confesse, il faut revenir dessus, c'est le mot contrôle. Oui, parce que il faut bien comprendre que tout cela s'organise et qu'on ne peut pas tenir dans le temps, on ne peut pas gérer un port comme celui de Bahreïn sans contrôler au sens organisationnel du terme. Ça veut dire quoi ? Ça veut dire qu'il a fallu déterminer des tâches, donc déterminer des responsabilités, donc déterminer des contrôles de responsabilités. En fait, on a fait de la politique. En fait, on a construit, alors pas au sens politique du terme tel qu'il peut exister aujourd'hui avec des partis politiques, des idées politiques, non, on est sur une dimension beaucoup plus fondamentale de la politique au sens premier du terme qui est l'organisation de la cité. C'est d'ailleurs le sens propre du mot politique. Donc il a fallu à la fois organiser, il a fallu surtout marquer, il a fallu que l'on puisse se souvenir que telle marchandise était venue par ici et qu'elle était repartie par là. Et là, il y a une matière à l'époque extraordinaire, matière qui va changer ce monde. Cette organisation, c'est l'argile. Et oui, parce que l'argile, elle est humide. Mais l'argile, elle sèche. Et l'argile, à quoi elle sert ? À fermer un récipient. Alors, de façon très très très solide, mais simplement c'est un seau qui identifie d'abord que ça a été fermé, donc personne ne peut voler la marchandise, et cela indique le propriétaire, l'origine du bien, la nature de la transaction et comment cela s'est terminé. C'est-à-dire que s'il y a toujours le petit morceau d'argile sur la boîte qui transporte la marchandise, ça veut dire que tout s'est bien passé. Si au contraire cela a été brisé, ça veut dire que tout s'est mal passé. Et là, on revient sur cette notion d'organisation. Pour que cela fonctionne, il fallait que ce soit organisé. Il fallait en fait, déjà à l'époque, que Bahreïn fasse de la politique.

très émouvant, on a retrouvé ces signatures du commerce de l'époque et l'un a été conservé au British Museum et il attire particulièrement l'attention. C'est un sceau donc qui marquait une marchandise et on voit que cela montre un taureau avec des signes qui rappellent les écritures de la vallée de l'Indus. Alors c'est quelques centimètres de pierre, mais vous savez à l'époque on avait peu d'éléments matériaux, donc il fallait à la fois il y avait peu de choses, mais après il a fallu garder que tout cela traverse des siècles. Et c'est très très émouvant parce que cela indique qu'il y avait la volonté de marquer le déplacement des hommes, et c'est cela aussi qui a permis à Bahreïn d'abord d'exister en tant que tel. Ça a permis à ses familles, à ses travailleurs, à ses organisateurs de créer une société qui était la leur, qui leur ressemblait profondément. Ce sont des hommes et des femmes qui étaient libres de faire ce qu'ils se voulaient, et Bahreïn est né de leur volonté, donc en ça c'est formidable. Et aujourd'hui, qu'est-ce que l'on a comme trace de cette incroyable destinée? On a ces tout petits morceaux d'argile. Ce sont des petits trésors que nous donne aujourd'hui à voir l'archéologie.

Et s'installer et faire de la politique, ça n'a rien d'anodin, parce que qu'est-ce qui va se passer? Puisque Bahreïn va bien, Bahreïn fait du business, Bahreïn a un port, c'est organisé, eh bien Bahreïn devient attractif. Et qui arrive? Des étrangers. Et oui, les étrangers ont entendu parler de cette petite île qui est formidablement intéressante, et on commence à voir arriver à Bahreïn des étrangers qui disent « Bon, bah, je voudrais vivre, il n'y a pas du travail, et si je travaille, si je gagne quelque argent, vais-je pouvoir y fonder une famille ?» Et ça, c'est une nouveauté. La présence de ceux qui viennent de loin, on connaissait, ils allaient au port, mais maintenant, ils viennent dans les quartiers, ils viennent en ville et ils viennent partager leur culture, ils viennent apprendre la langue locale de Bahreïn, et les différences commencent à communiquer entre elles. Et on se rend compte que Bahreïn, à cette époque, a véritablement été, au sens premier, un lieu de mélange de cultures. Mais attention, on n'est pas sur du mélange cosmétique, ce n'est pas uniquement des gens dans des ports qui échangent de la marchandise. Non, on a eu affaire à un véritable enrichissement des populations locales qui ont vraiment vu arriver dans les quartiers des hommes, des femmes qui ont construit des familles, et les enfants qui ont joué ensemble, et les enfants qui ont grandi ensemble, et les enfants qui, devenus adultes, se sont mariés ensemble et qui ont fait des enfants, etc. etc. C'est cela qui a fait cette population de Bahreïn telle qu'existante aujourd'hui.

Alors voilà, c'est ça que racontent les tombes, les incroyables 11 000 tombes et plus qui ont été décomptées par l'UNESCO. C'est ça aujourd'hui que nous raconte ce gigantesque paysage funéraire qui évoque une période. Et notez que l'on ne sait toujours pas pourquoi exactement ce site a existé. Et grâce à ce mystère, grâce à cette préoccupation, inquiétude bienveillante que l'on peut avoir envers ces créations absolument incroyables, autant de tombes en un même lieu face à la mer, c'est poétique, c'est incroyable. Eh bien, c'est cela qui amène aujourd'hui des historiens à être sur le terrain. Ils y croient, ils en veulent encore, ils essayent toujours de poser les pièces d'un puzzle sur une table et de les assembler.

Et c'est certainement ce savoir acquis par les populations de Bahreïn qui a permis à cette île de vivre les révolutions culturelles et économiques qui ont été les siennes tout au long des siècles qui ont suivi. Sans cet acquis, sans cette connaissance, ce savoir, cette expérience de la vie, de l'ouverture aux autres, certainement l'île aurait été beaucoup plus fragile lorsqu'il y a eu des événements tout à fait importants d'un point de vue économique, ensuite politique au sens premier du terme, tel qu'on l'entend aujourd'hui, mais ça, on va le laisser de côté. Juste revenir sur un point qui est vraiment tout à fait important et qui permet de comprendre dans quelle mesure cette mémoire des Bahreïnis les a aidés dans des moments qui étaient assez vertigineux. Il faut revenir sur ce point qui est celui qui est arrivé au 19e siècle. Donc vous voyez, on fait un grand saut dans le temps. C'est le moment où les perles sont arrivées. Oui, parce que les perles ont été d'abord un éblouissement extraordinaire. Elles ont permis de fabriquer des bijoux. Elles ont une valeur tout à fait importantes sur les marchés, elles ont été enviées, elles ont été exportées. Et c'est vrai que quand on voit ce qu'a été l'incroyable changement dans le monde commercial de la région du Golfe avec l'arrivée des perles, qui a vraiment été, on ne s'en rend pas compte aujourd'hui, mais ça a vraiment été, entre guillemets, de façon tout à fait positive, hein, mais ça a vraiment été un électrochoc. Et donc, pour vivre, pour gérer un électrochoc tel que l'arrivée des perles, il fallait avoir cette mémoire. Et aujourd'hui, on se rend compte que tous ces grands centres commerciaux de la perle naturelle ont pu exister, notamment à Bahreïn, parce qu'il y avait cet acquis des siècles, il y avait cette connaissance profonde et mémorielle de ce qu'est le commerce, de ce qu'est l'import-export, de ce qu'est finalement profondément l'âme et le cœur de Bahreïn.

Et il y a eu aussi un événement tout à fait important, ça a été le moment de la découverte du pétrole, hein, quand il y a eu vraiment la pleine compréhension qu'il y avait là une manne absolument formidable. Et on se rend compte aujourd'hui, lorsqu'on lit, lorsqu'on étudie la façon dont Bahreïn existe et la façon dont l'île est gérée, dont ce pays est géré, on se rend compte qu'il y a toujours la sollicitation de la mémoire, c'est-à-dire ce qu'a été ce pays dans les temps anciens est toujours existant, il est, va-t-on dire, sous-jacent aux décisions qui sont prises aujourd'hui. Et c'est en cela une force, cela prouve et démontre que l'histoire du monde arabe, les histoires qui ont fait le monde arabe d'aujourd'hui, elles sont bel et bien présentes, palpables au quotidien, et elles constituent les richesses profondes des peuples arabes.

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1: Bonjour à toutes et à tous, avec vous Noa Perret. À la une de l'actualité, la Russie clôture ses élections législatives aujourd'hui. Ce sont les premières organisées depuis le début de la guerre en Ukraine. Des élections jouées d'avance puisque tous les partis d'opposition ont été écartés, laissant uniquement la place à des partis pro-Poutine, également favorables à la poursuite de la guerre en Ukraine. La commission électorale russe a indiqué aujourd'hui avoir observé l'attaque de plus d'un millier de drones ukrainiens et des piratages informatique massif qui visait à perturber le déroulement du dernier jour donc des élections législatives. En Iran, le militant Mostafa Tajzadeh, qui est l'une des principales figures critiques du pouvoir iranien, détenu depuis plus de 4 ans, a été autorisé à sortir temporairement de prison. L'homme politique bénéficie d'une permission de sortie de quelques jours à compter d'aujourd'hui. C'est ce qu'a déclaré son épouse, sans préciser la durée. L'armée israélienne a annoncé aujourd'hui l'arrestation de l'auteur présumé d'une attaque qui a coûté la vie à un colon en Cisjordanie occupée. Le premier ministre israélien Benjamin Netanyahou avait auparavant dénoncé un attentat meurtrier et avait promis qu'il ne resterait pas impuni. Ces actes ont eu lieu peu avant Yom Kippour, jour du Grand Pardon, la fête la plus importante du judaïsme qui commence ce soir, alors que des élections législatives qui s'annoncent très serrées doivent avoir lieu à la fin du mois prochain en Israël. Dans le reste de l'actualité, la sélection marocaine de tennis a validé aujourd'hui à Rabat son billet pour les barrages du groupe mondial 1 de la Coupe Davis, prévue en février prochain, après avoir remporté les trois premières confrontations face à son homologue nigériane. Cette qualification a été assurée par la victoire en double de la paire composée de Younes El Alami Laroussi et Yassine Dlimi. Toujours au Maroc, on connaît la liste des films en lice dans les compétitions de la 19e édition du Festival international du film de femmes de Salé, un événement qui s'étalera du 28 septembre au 3 octobre prochain. Il s'agit d'œuvres programmées dans le cadre de la compétition officielle des longs métrages de fiction traitant des thématiques liées à la condition féminine. La liste est disponible sur le site du festival. C'est la fin de cette synthèse. Merci de l'avoir suivi. Tout de suite, votre émission Lina Bourg avec Bilal sur notre antenne Maghreb et l'essentiel avec Mehdi sur notre antenne Afrique. Bonne journée sur les ondes de Médien.
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3: Bonjour et bienvenue sur Médien. Vous écoutez bien Essentiel et aujourd'hui je reçois Mehdi Kotbi. Bonjour.
4: Bonjour.
3: Mehdi Kotbi, vous êtes né en 1951 à Rabat.
4: Oui. Pourquoi vous me rappelez toujours 51? Je suis fait beaucoup plus jeune.
3: Mais vous faites très jeune, j'ai été étonné de voir 51.
4: Non, pour qu'on soit clair.
3: Mais oui. Dès le départ, vous commencez. Alors vous êtes peintre, calligraphe et acteur incontournable au Maroc et ailleurs. Acteur incontournable culturel, évidemment. Vous avez grandi dans un milieu très modeste, scolarité primaire à l'école Lala Aïcha, dans un quartier populaire donc de Rabat. Vous êtes aussi fou qu'audacieux, et les deux se marient très bien. À 12 ans, fasciné par un défilé militaire, vous obtenez, grâce à Mahjoubi
4: Ahmed,
3: alors ministre de la Défense, lui-même peintre et poète, une place au lycée militaire de Kenitra. C'est là que vous découvrez votre passion, votre vocation artistique en peignant des fresques murales. Et puis bim bam boum, Beaux-Arts à Rabat, l'autoroute du bonheur en France dès 1969, diplômé à Toulouse, puis enseignant au lycée La Rochefoucauld à Paris pendant à peu près 30 ans.
4: Absolument.
3: Tout en poursuivant votre carrière de peintre, un artiste dingue, certains disent lobbyiste assumé, certains diraient plutôt ambassadeur. Voilà, Mehdi Kotbi, je n'ai presque plus de souffle, j'ai beaucoup trop parlé.
4: Mais écoutez, je voulais simplement prendre la dernière phrase que vous avez prononcée pour vous dire qu'on est tous des ambassadeurs du Maroc. On est un pays exceptionnel, merveilleux, et que j'aime profondément. Et chaque Marocain qui est à l'étranger devient un ambassadeur obligatoirement.
3: Alors, je pense que vous en avez peut-être marre qu'à chaque interview, on vous rappelle votre vie, comme je l'ai fait. Parce que j'ai regardé beaucoup d'interviews, j'ai lu beaucoup d'interviews, et à chaque fois, les journalistes commencent avec des éloges fantastiques, et vous, vous êtes là à sourire. Ça doit être un peu gênant parfois, non?
4: Vous savez, ce n'est pas les éloges qui restent.
3: Oui.
4: Ce qui reste, c'est le sérieux, c'est la rigueur.

0: Les éloges, ça fait plaisir au moment où c'est prononcé.
1: Puis c'est oublié après.
0: Bien évidemment. Parce que si vous commencez à penser, il n'y a existé que par les éloges, vous êtes mort.
1: Ah, bon. Alors du coup, je vous propose une interview. L'interview inattendue.
0: Avec plaisir.
1: Bon. Vous êtes né dans un bidonville à Rabat. C'est ce qu'on dit.
0: Dans la région de Rabat, on dit.
1: Voilà.
0: Voilà.
1: Vous dînez aujourd'hui avec des présidents. Est-ce que les deux médias arrivent à communiquer ensemble?
0: Ah oui, c'est parce que d'ailleurs, il y a eu ce Mehdi des bidonvilles qui se rend compte de la chance qu'il a de pouvoir être soit décoré, soit honoré, d'être dans une table, soit royale ou présidentielle. Donc en effet, vous avez raison. Mais les deux se complètent. Mais je n'oublie jamais d'où je suis venu. C'est une chose pour moi primordiale.
1: Toujours dans l'interview inattendue, est-ce que vous mettez d'abord le dentifrice ou l'eau sur la brosse à dents?
0: Écoutez, je mets toujours le dentifrice.
1: D'abord.
0: D'abord.
1: Parce qu'il faut que les tiges
0: soient dures. Absolument. Bon.
1: Votre mère nouait des tapis, sans le savoir, dans un style abstrait. Est-ce qu'elle sait qu'elle vous a formé avant les Beaux-Arts?
0: Écoutez, je pense que vous avez tout à fait raison de souligner ce point. Avec le temps, je me suis rendu compte que je lui dois énormément. Je lui dois ces moments de récréation et de création, car je ne me suis pas rendu compte qu'en regardant la manière dont elle composait les couleurs, dont elle composait les formes, était quelque chose dont je m'imprégnais intérieurement et inconsciemment. Et qui me servent aujourd'hui.
1: On va revenir sur votre mère à la fin.
0: Avec plaisir, avec joie.
1: On a toute
0: surtout, elle m'est très chère et elle était d'une beauté incroyable.
1: On a une séquence sur elle à la fin, parce que j'adore moi ces histoires. Est-ce que ça vous est déjà arrivé d'oublier pourquoi vous êtes rentré dans une pièce?
0: Rentré dans une pièce?
1: Ouais, vous êtes rentré dans une pièce et vous avez oublié pourquoi? Ça vous est déjà arrivé?
0: Non, jusqu'à présent, non. Bon. Je sais à chaque fois, quand je mets le pied quelque part, je sais pourquoi.
1: Bon, parce que moi, ça m'arrive assez souvent. Brigitte Macron porte vos motifs en foulard Dior. Ça vous fait quoi de voir votre peinture sur les épaules de la République française?
0: D'abord, je vais me donner l'occasion de dire la chance que j'ai d'avoir l'amitié de Madame Macron. C'est une vraie amie. Nous nous échangeons constamment, à la fois par message. On se voit. Et c'est une femme qui a été pour moi exceptionnelle, car il faut vous dire qu'elle m'a aidé à avoir des expositions. C'est grâce à elle que j'ai pu avoir l'exposition de Delacroix dernièrement. C'est grâce à elle que j'ai pu avoir l'exposition des impressionnistes. Vous savez que c'était impossible d'avoir Van Gogh, Renoir, Monet, tous ces artistes à la portée de chaque Marocain. Bien évidemment, quand on regarde de très loin, c'est grâce à la vision de Sa Majesté le Roi qu'aujourd'hui la culture vit ce qu'elle vit. Mais puisqu'on me posait la question sur Madame Macron, que je l'aime profondément et on a une relation d'amitié extrêmement forte et c'est une dame d'une générosité. Je n'ai jamais entendu dire quelqu'un dire du mal de Madame Macron. Mais je voudrais rajouter aussi, elle adore, elle aime notre pays, notre roi.
1: On continue sur l'interview inattendue. Je suis sûr que ça vous arrive de vérifier votre téléphone alors que vous savez qu'il n'y a aucune notification.
0: Ben écoutez, je crois que ça arrive à tout le monde. Oui, c'est vrai, il m'arrive. Mais ça, je pense que malheureusement, vous savez, souvent les fumeurs sont toujours en train presque de chercher à fumer complètement. Et même s'ils n'ont pas de cigarette.
1: Oui, c'est vrai que des fois, ça m'arrive avec un petit papier de rouler comme ça et de...
0: Oui, ouais. C'est automatique parce que c'est un tic, devient presque un tic.
1: Ouais.
0: Et donc, le tic du téléphone appartient à tout le monde. Tout le monde est en train de regarder, même s'il n'y a pas de message.
1: C'est ça. On vous décore, on vous adoube, on vous invite. Vous n'avez jamais peur de préférer les dîners aux toiles?
0: Ah non. Vous savez, je vais vous dire, les dîners, c'est des choses, les dîners, les décorations elles-mêmes, parce que c'est vrai que, Dieu merci, j'en ai eu beaucoup. Imaginez, commandeur de la Légion d'honneur, grand officier du mérite national, commandeur des arts et lettres, je vais en citer, mais tout cela, c'est rien.
1: C'est quand même, pardon, c'est
0: non,
1: pas mal.
0: Non, j'en suis très heureux.

0: sympa
1: Oh
0: quand
1: là
0: même,
1: là,
0: oui.
1: oh là là. Mais je crois que la décoration la plus merveilleuse pour moi, c'est celle qui m'a été attribuée par Sa Majesté, officier de l'ordre du trône. Ça a été pour moi la plus belle et la plus inoubliable. La deuxième chose, c'est que même les décorations, les

0: des soucis comme tout le monde. Donc c'est pour vous dire que mes toiles sont plus indispensables que les décorations.
1: Mehdi Kotbi, avez-vous déjà ouvert le réfrigérateur plusieurs fois en espérant qu'un nouvel aliment soit apparu?
0: Non, parce que j'ouvre très rarement le réfrigérateur. J'ai cette chance de ne pas pouvoir l'ouvrir. J'ouvre simplement pour prendre une boisson fraîche ou quelque chose à manger fraîchement, qui soit frais. Voilà.
1: Vous prenez soin de vous, vous faites
0: Pardon?
1: attention à ce que vous prenez soin de vous, vous faites attention à ce que vous mangez, ce que vous buvez. Vous me disiez avant l'interview que vous ne buvez pas de café.
0: Je ne bois pas de café, c'est vrai. Je buvais du thé, c'est vrai aussi. Mais je me suis retourné vers l'eau.
1: C'est pas mal.
0: Oui, c'est plus transparent.
1: Un biopic avec Vincent Elbaz va bientôt sortir en salle, ça raconte votre vie. Qu'est-ce que vous espérez qu'il oublie? Qu'est-ce que vous espériez? Parce que vous avez sans doute déjà vu le film, vu qu'il y a eu des premières projections privées. Qu'est-ce que vous espériez qu'il oublie pendant ce biopic-là?
0: Alors d'abord, je voudrais vous dire, corriger un point essentiel, ce n'est pas un biopic.
1: D'accord.
0: C'est un film fait par une Marocaine jeune, extraordinaire, qui s'appelle Zohr Fassifieri,
1: Oui.
0: qui est exceptionnelle parce que d'abord, elle a mis 5 ans pour pouvoir réécrire le synopsis. Elle a mis du temps pour réunir une palette d'acteurs exceptionnels. Vous avez cité Vincent Elbaz. Il faut citer aussi François Berléand, Victoria Abril et d'autres acteurs extraordinaires qui sont là, qui ont. Donc c'est, je pense, à mon avis, je ne suis pas très connaisseur, la première réalisatrice à réunir un plateau aussi extraordinaire. Elle s'est beaucoup nourrie de mon parcours, puisque Vincent Elbaz. Vous avez vu qu'on se ressemble beaucoup. Autant lui est grand et moi je suis petit. Autant lui il est blanc et moi je suis brun. Donc on se ressemble beaucoup. Et il est grand et beau. Et moi je suis tout à fait le
1: Vous êtes
0: contraire.
1: grand, mais non pas par la taille.
0: Et donc elle s'est nourrie de ce parcours, puisque Elbaz il s'appelle Mehdi. Mes peintures sont présentes. Mon histoire est présente constamment, mais elle est, ce qui est normal, adaptée. Adapté au cinéma
1: Voilà
0: pour que
1: pourquoi
0: ça
1: ce n'est
0: puisse
1: pas
0: pas
1: un
0: être
1: biopic, vous avez
0: ennuyeux
1: raison,
0: d'abord.
1: effectivement.
0: Et je suis surtout très heureux de pouvoir passer un message, ce qui était le cas. Et la discussion que j'ai eue avec Zohr Fassiferi pendant l'écriture de son synopsis, c'était de donner de l'espoir. Beaucoup de jeunes sont désespérés. Je voudrais leur dire qu'il y a de l'espoir, parce que je viens moi-même d'un milieu extrêmement pauvre. Et pauvre dans tous les sens du terme. Pauvre sur le plan affectif, pauvre sur le plan matériel, pauvre sur le plan culturel, tout. Mais le bon Dieu a fait que quand on est ouvert au monde, le monde s'ouvre à vous. Quand vous souriez au monde, le monde vous sourit. Donc je pense que c'est surtout le message que je veux que ça reste. Que quelqu'un de modeste et pauvre peut probablement, avec une ténacité, ne jamais baisser les bras. Et aller vers les autres pour arriver. Vous m'avez posé une question tout à fait au début sur ne jamais oublier d'où je viens. Je ne l'ai jamais oublié, je ne l'oublierai jamais.
1: Pardon, on est toujours sur l'interview inattendue. Vous avez déjà regardé l'heure, oublié l'heure, ensuite immédiatement, puis re-regardé à nouveau?
0: Oui, ça m'arrive très
1: Ouais,
0: souvent, bien
1: ouais.
0: sûr, bien évidemment, parce que ça vient aussi de cette chose qui est imprimée en moi, le manque de confiance. Parce que tout le monde croit que je peux avoir une confiance absolument délirante, extraordinaire. Mais pas du tout. Je doute de tout. Et souvent, je regarde l'heure, je l'ai vue, et l'heure, et je la revois encore pour m'imprimer. C'est sûr que ça. Vous voyez, donc,
1: Oui.
0: je pense, le doute est essentiel.
1: Mehdi Kotbi, l'heure tourne. Parlons de votre nouveau musée que vous ouvrez à Fès.
0: Ah oui. Bah, écoutez, on parlait tout à l'heure de paix,
1: Oui.
0: d'amour, du vivre ensemble. Et je pense que nous allons, Sa Majesté le Roi a donné le coup d'envoi du musée, d'un des plus beaux musées au monde, je précise et j'assume ce mot, à Fès au Palais Al-Batra, des arts de l'islam. C'est très beau, c'est magnifique. Tout le monde fait des compliments sur ce musée. Et en même temps que le coup d'envoi du musée des arts de l'islam, il a donné le coup d'envoi de la construction du musée des cultures.

0: culture juive marocaine à Fès, donc les deux en même temps. C'est un message fort de la ville de Fès, de la ville spirituelle, un message fort, un message de paix, un message de fraternité, un message du vivre ensemble en cette période où on en a beaucoup besoin de ces messages.
1: Et quand est-ce qu'on pourrait y aller?
0: À partir, nous l'ouvrons le 12, donc à partir du 13, le musée sera ouvert et vous allez voir combien cette culture entre musulmans et juifs est imbriquée. Les caftans, on a la même tradition, on a la même culture, on a les mêmes mets et le même amour du Maroc.
1: On sort de l'interview inattendue, parce que vous avez marre de mes
0: Non, mais je
1: questions
0: suis
1: débiles.
0: complet, je suis à votre disposition. C'est tellement sympathique d'être avec vous.
1: Ah bon, le plaisir est totalement partagé. Parlons un peu de votre relation avec le pouvoir. Je vous assure, on ne fera pas toute l'émission dessus. On raconte que vous avez rencontré Dominique de Villepin dans un avion
0: Absolument.
1: en
0: C'est très.
1: 1984.
0: Absolument, c'était drôle.
1: Il vous a tellement adoré qu'il vous invite à passer un week-end chez lui. Après, vous avez parlé de plein de choses, de littérature,
0: Alors,
1: de culture,
0: c'est très.
1: d'art.
0: Vous avez raison, parce que c'est une histoire que je n'ai jamais racontée réellement.
1: Ah oui.
0: On s'est trouvés tous les deux assis l'un à côté de l'autre. Lui partait pour prendre son poste de responsable de la communication de l'ambassade de France à Washington. Et moi, j'avais une exposition en 84 à New York, dans une galerie. Donc on discute, on parle poésie. Et il me dit, tu es né où? Je lui dis, je suis né à Rabat. Il me dit, moi aussi. J'ai fait mes études à Toulouse, mais moi aussi. Et donc, pendant les 6, les 7 heures qui nous séparaient de New York, on a lié une réelle amitié chaleureuse. Et de Villepin, Dominique, donc, me dit, qu'est-ce que tu as le week-end, ce week-end-là? Parce que c'était un mercredi, je crois. Je devais installer mon exposition. Je lui dis, non, j'ai rien de particulier. Il m'a dit, je t'invite à passer le week-end chez moi. Donc, c'est comme ça que. Et alors, attendez, une chose que personne ne sait. Il a envoyé quelqu'un qui travaillait à l'époque là-bas, qui venait me chercher en voiture à l'aéroport. C'était Catherine Colonna, ancienne ministre des Affaires étrangères française.
1: Incroyable.
0: C'est elle qui est venue me chercher en voiture, et on est allé après chez Dominique.
1: Et alors?
0: Et donc, on a passé un week-end sublime, et vers, je pense, dans l'après-midi, il me donne des poèmes à lire. Que j'ai des poèmes qui me parlent. Et il me dit, je lui dis, c'est magnifique, j'aime beaucoup cette manière d'exprimer et de modeler, de sculpter les mots. Et ça me parle quand les mots sont bien sculptés. Il me dit, faisons ce que tu veux, je te les donne. Donc, après l'exposition, je suis rentré à Paris. Un matin, vraiment le premier jour de mon arrivée de New York. Et c'était à l'époque, on arrivait à 6 h du matin. Vers 7 h 30, mon téléphone sonne. À l'époque, c'était que des fixes. Je réponds. Un monsieur me dit, je suis Marc Pessin, je suis éditeur d'art. Voilà, je vous appelle, je n'arrive pas à vous avoir. Et aujourd'hui, j'ai tenté une dernière fois, voir si vous êtes là. Je dis, j'étais à une exposition à New York. Et il me dit, écoutez, voilà, Léopold Sédar Senghor a aimé votre travail, il souhaite vous rencontrer. Ah, je lui dis, c'est merveilleux. Surtout que j'admire ce poète. Et j'admire cet homme politique en plus. Regardez le hasard de la vie. Et je lui dis, écoutez, moi, est-ce que vous connaissez un poète qui s'appelle Dominique de Villepin? Il m'a dit non. Je dis, écoutez, voilà, on fait un échange. Je vous envoie sa poésie. Vous regardez si on peut l'éditer. Et moi, je vais vous donner les coordonnées de Senghor pour que je puisse l'appeler pour avoir un rendez-vous avec lui. Et cet éditeur, Marc Pessin, a édité donc le premier livre de Dominique et moi, qui s'appelle Paroles d'exil, c'était le premier livre de Villepin.
1: Incroyable. Le rapprochement récent entre Paris et Rabat, est-ce que vous l'avez vécu comme un aboutissement personnel ou comme un simple et heureux hasard du calendrier?
0: Écoutez, le Maroc et la France sont faits pour s'entendre. Les Marocains ont combattu pour la libération de la France. Il y a une relation de fraternité qui date depuis des siècles. Qui s'est consolidé encore plus avec notre roi. Donc il est normal que je me réjouis d'abord de la reconnaissance de la France, de la marocanité du Sahara. Et je me réjouis aussi que les relations redeviennent ce qu'elles devaient être. Quand j'étais en France, j'ai essayé d'en parler. Mais comme d'autres, je ne suis pas tout seul. Essayer de convaincre. Essayer de convaincre la passion qui m'anime.
1: Donc vous avez posé votre pierre.
0: Ah, je ne sais pas, ça je vous laisse le... Je vous laisse, comme dirait
1: c'est
0: l'autre.
1: C'est vous qui étiez là, hein.
0: Oui, j'étais là comme d'autres aussi. Oui. Voilà.
1: Bon. Si demain vous retirez tous vos titres officiels, il resterait quoi de vous, le peintre ou l'homme de réseau?
0: Ah, écoutez, ça c'est indiscutable, l'homme de réseau. C'est pas ce mot que j'emploierais. Parce que déjà le mot réseau, c'est un mot qui n'est pas très clair, parce que ça peut être un réseau mafieux. Tandis que là, ce que je le faisais avec passion. Et tout ce que j'entreprends, je l'entreprends toujours avec passion et rigueur. Car la passion n'est patient que quand il y a aussi de la rigueur. Et j'ai essayé, sans être payé par personne, de faire en sorte de faire connaître mon pays depuis les années 90. J'ai toujours fait, j'ai toujours aimé ce pays, j'avais envie de transmettre cet amour aux autres, qu'ils soient des Européens, des Français, des Américains, quiconque. Parce que c'est un pays exceptionnel, c'est un pays merveilleux. Et les Marocains doivent se rendre compte de cette chance qu'ils ont d'avoir ce pays.
1: Vous pensez avoir réussi? Il y a encore du travail, peut-être.
0: Bien sûr, mais il serait prétentieux de dire, il serait prétentieux réellement de dire que je pense que j'ai réussi. Non, j'essaye constamment de convaincre les gens et ne jamais se fatiguer de convaincre.
1: Ce nouveau chapitre entre les deux pays, la France et le Maroc, si vous deviez le peindre en une seule toile, il ressemblerait à quoi?
0: Ah, ça
2: on veut des infos sur le traité.
0: Pardon?
2: On veut des infos sur le traité.
0: Oui, je pense que si vous m'avez dit...
1: C'est une boutade, évidemment.
0: Il y a une œuvre qui m'a toujours passionné, qui m'a toujours ému, qui m'a formé. C'est celle des nymphias de Monet.
1: D'accord.
0: Et ces nymphias, qui sont une harmonie de couleurs.
1: Oui, décrivez-les pour les auditeurs peut-être qui ne déjà peuvent pas voir, vu qu'ils écoutent la radio.
0: Les nymphias, c'est un ensemble, c'est sur l'eau. Les nymphias, c'est une fleur qui ne vit que dans l'eau. Et qui embellit le bassin où elle se trouve. Donc cette amitié, elle est comme les nymphias. Elle embellit cette amitié. C'est comme ça que je peindrai cette amitié entre la France et le Maroc.
1: Entendu. Vous dites, Mehdi Kotbi, dans une interview, « Mon principal catalyseur dans la vie remonte à mes frustrations avec un père violent et une mère peu démonstrative.
0: J'aimerais... » je pense réellement, c'est vrai, que j'ai eu un manque. Je suis toujours à la recherche du regard, de l'amour de l'autre. Ce qui est normal. Heureusement, aujourd'hui, j'ai une famille. J'ai mes enfants, j'ai des gens qui m'aiment et des gens que j'aime. Mais la construction de l'enfance est extrêmement essentielle. Pour ça, si j'avais une suggestion aux gens à donner, non pas un conseil, je ne me permettrais jamais, dites toujours ce mot « je t'aime » aux gens que vous aimez. Car on n'a jamais assez de l'entendre. Vous m'avez parlé. Mon père était violent. Je pense, le pauvre, je crois qu'il était dans une culture de... Il ne savait pas exprimer les choses avec les mots. Il n'était pas violent parce qu'il le voulait, il était violent parce qu'il ne savait pas l'exprimer. Autrement que par la gestualité, il pensait que c'était la meilleure façon de construire un enfant et un être et un homme. C'est vrai aussi que ma mère hésitait, elle avait des hésitations. Mais, comme je vous ai déjà dit, il m'a tellement apporté. Et mon père, il est beaucoup plus à plaindre qu'à... Oui. Il était, donc Dieu ait son âme. Mais c'était un homme que je pense, lui-même, avait vécu dans la violence. Parce que ses parents sont morts très très jeunes. Il était maltraité. Donc je pense qu'on reproduit ce que nous avons vécu.
1: Voilà.
0: Et Dieu merci, je ne reproduis pas ce que j'ai vécu.
1: Mehdi Kotbi, j'aimerais qu'on s'arrête sur votre maman. Et pas de n'importe quelle manière, je vous propose de lancer l'interview « Allô maman ». Allô, c'est maman. Tu te rappelles du bruit du métier à tisser le soir?
0: Mais bien sûr que je me rappelle.
1: Ça te faisait quoi?
0: Ça teinte encore dans mon oreille. J'ai les tintements comme une musique, comme un concert de Mozart ou de Beethoven sur un beau piano.
1: Allô, c'est maman. J'y suis peut-être pour quelque chose dans tout ça.
0: Mais bien sûr, sans cette récréation que tu me donnais à regarder ton métier à tisser, à être avec toi pendant que tu tissais, et je me laissais voyager par les formes et par les couleurs.
1: Allô, c'est maman. Il paraît que tu cherches de l'amour partout. Tu l'avais peut-être d'une certaine manière à la maison, non?
0: Oui, peut-être que j'étais assez maladroit pour m'en apercevoir. Donc tu as raison, maman.
1: Allô, c'est maman. Tous ces présidents et chefs d'État que tu as rencontrés, ils n'ont pas changé l'enfant entêté que j'ai connu, n'est-ce pas?
0: Rien n'a changé, au contraire.
1: Allô, c'est maman. Quand tu regardes derrière toi, dis-moi ce que tu gardes au fond de ton cœur.
0: Je garde que des moments merveilleux. Tu m'as doté d'une générosité que tu m'as transmise, que j'essaye de la mettre en application, de la mettre en constamment, tous les jours. Et tu m'as doté surtout d'un point essentiel, ne jamais s'attarder sur les mauvais souvenirs, mais de garder que les bons.
1: Allô, c'est maman. Dans la laine que mes mains nouaient, ton destin déjà se dessinait. Mon silence n'était peut-être qu'une prière. N'y a-t-il pas une plus belle manière de te dire à quel point je suis fier?
0: Bien évidemment, il est normal. J'aurais aimé que maman soit là, que ma mère, que mes parents soient là pour pouvoir voir le chemin parcouru.
1: Quand j'ai écrit ça, j'avais les larmes qui montaient. Parce que j'ai lu votre histoire et ce que vous racontiez. C'est
0: pour ça que je suis ému, parce que l'évocation de ma mère, c'est une chose essentielle.
1: Oui. L'émission s'appelle Essentiel.
0: Ah ben, voyez.
1: Vous savez, ça me semblait pour moi illogique de ne pas parler de votre maman.
0: Mais voilà. Ça me semble. C'est la première fois de ma vie où on me parle autant de ma mère. Et je me devais de lui rendre ce qu'elle m'a tant donné.
1: Merci beaucoup.
0: Mais c'est moi qui vous remercie de passer un moment agréable, d'évoquer une personne qui a compté dans ma vie, mais dont je me suis rendu compte qu'elle me manque quand elle est partie.
1: Merci beaucoup, Médicole.
0: C'est moi qui vous remercie.
1: Et merci à vous, très chers auditeurs, d'avoir suivi cette émission. Évidemment, l'émission est à retrouver sur le YouTube de Média Radio, ainsi que sur toutes les plateformes et sur Internet. À bientôt.

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2: Bonjour à toutes et à tous, avec vous Noah Perret. À la une de l'actualité, la Russie clôture ses élections législatives aujourd'hui. Ce sont les premières organisées depuis le début de la guerre en Ukraine. Des élections jouées d'avance puisque tous les partis d'opposition ont été écartés, laissant uniquement la place à des partis pro-Poutine, également favorables à la poursuite de la guerre en Ukraine. La commission électorale russe a indiqué aujourd'hui avoir observé l'attaque de plus d'un millier de drones ukrainiens et des piratages informatique massif qui visait à perturber le déroulement du dernier jour donc des élections législatives. En Iran, le militant Mostafa Tajzadeh, qui est l'une des principales figures critiques du pouvoir iranien, détenu depuis plus de 4 ans, a été autorisé à sortir temporairement de prison. L'homme politique bénéficie d'une permission de sortie de quelques jours à compter d'aujourd'hui. C'est ce qu'a déclaré son épouse sans préciser la durée. L'armée israélienne a annoncé aujourd'hui l'arrestation de l'auteur présumé d'une attaque qui a coûté la vie à un colon en Cisjordanie occupée. Le premier ministre israélien Benjamin Netanyahou avait auparavant dénoncé un attentat meurtrier et avait promis qu'il ne resterait pas impuni. Ces actes ont eu lieu peu avant Yom Kippour, jour du grand pardon, la fête la plus importante du judaïsme qui commence ce soir, alors que des élections législatives qui s'annoncent très serrées doivent avoir lieu à la fin du mois prochain en Israël. Dans le reste de l'actualité, la sélection marocaine de tennis a validé aujourd'hui à Rabat son billet pour les barrages du groupe mondial 1 de la Coupe Davis.

prévue en février prochain, après avoir remporté les trois premières confrontations face à son homologue nigériane. Cette qualification a été assurée par la victoire en double de la paire composée de Younes El Alami Laroussi et Yacine Dlimi. Toujours au Maroc, on connaît la liste des films en lice dans les compétitions de la 19e édition du Festival international du film de femmes de Salé, un événement qui s'étalera du 28 septembre au 3 octobre prochain. Il s'agit d'œuvres programmées dans le cadre de la compétition officielle des longs métrages de fiction traitant des thématiques liées à la condition féminine. La liste est disponible sur le site du festival. C'est la fin de cette synthèse. Merci de l'avoir suivi.

Et oui, mes chers amis, avec beaucoup de plaisir, on se retrouve sur les ondes médias avec notre cher ami Jamel à la réalisation pour une belle après-midi ensemble via cette émission, bien évidemment, en tract sur les ondes médias. Avec la chanteuse Laura Pergolutti que nous venons d'écouter un instant, avec la chanson qui s'intitule Mi Corazón, c'est une chanson tout à fait récente. Et surtout, on a connu cette chanteuse avec son méga hit qui s'intitule Lost on You.

Chanson qui a été reprise par plusieurs artistes. Ça fait plaisir de voir des chansons récentes qui sont reprises par de nombreux grands noms de la chanson. Et parmi ces grands noms, justement, Kelly Clarkson qui a repris en live ce titre récemment. Eh bien, chers amis, on va poursuivre en toute beauté le programme avec Friday. Alors, tout le monde sait que Friday, ça veut dire vendredi, bien évidemment. Mais Friday, c'est également le nom d'un artiste. Et pour que l'on ne confonde pas son nom, qui est certainement un pseudo, avec le jour de la semaine. Donc, il a rajouté un Y, c'est-à-dire que Friday de l'artiste s'écrit avec deux Y à la fin, donc on ne peut pas le confondre avec le jour de la semaine. Et oui, mes chers amis, quel que soit le jour de la semaine, lorsqu'on est ensemble sur Zone Média, eh bien c'est un beau jour, ce qui fait qu'un beau jour multiplié par 7, ça fait 7 jours de bonheur via une semaine multipliée par 52, ça fait 52 semaines de bonheur, ça fait 12 mois de bonheur, ça fait une année de bonheur multipliée par toutes les années que nous avons passées ensemble et que nous passerons, Inch'Allah, ensemble à l'avenir. On se retrouve dans un instant. En attendant, je vous laisse apprécier le programme et je vous souhaite à toutes et à tous une excellente après-midi. À l'écoute de médias.

Maintenant, une magnifique balade style pop-rock que nous écoutons à l'instant. Enfin, c'est une balade de pop, mais c'est beau comme tout. C'est signé Chabusey avec le featuring de Kehlani. Chanson récente, bien évidemment, de cet été qui a vu le jour. Je ne parle pas de l'été, si, l'été également, parce que en fait, la chanson a vu le jour au niveau des hit parades le... Exactement, pour être précis, le 31 juin, donc 10 jours avant, le 21 juin, c'était le début de l'été 2026, bien évidemment, avec toutes ces magnifiques chansons signées Marc Angor, que nous avons écouté tout à l'heure, la Roux également, qui a fait partie d'un groupe avant d'entamer sa carrière en solo, Jazzy, célèbre artiste de la scène électro, et puis Vera Blue et Friday en ouverture de séquence. Et pour aller directement aux informations, voici le célèbre producteur et DJ allemand de musique électro, Topic, avec le string de Carte Blanche. Et aussitôt après les infos, la suite d'Entracte Faisant Médien avec vous, chers amis auditrices, chers amis auditeurs, avec notre cher ami Jamal à la réalisation. Merci de rester avec nous. À tout de suite.

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1: Bonjour à toutes et à tous, avec vous Noah Perret. Dans l'actualité cet après-midi, le président américain Donald Trump a annoncé sur la chaîne de télévision Fox News que les rebelles houthis du Yémen avaient accepté de ne pas s'en prendre aux États-Unis. Cette annonce est faite au lendemain d'une importante attaque sur la capitale saoudienne Riyad et le départ précipité du président américain à Washington alors qu'il se trouvait dans une de ses résidences pour le week-end. Également aujourd'hui, le directeur de la CIA, John Ratcliffe, a rencontré le président égyptien Abdel Fattah el-Sissi lors d'une rare visite au Caire, au moment où les États-Unis disent craindre une escalade rapide de la guerre au Moyen-Orient. Selon la présidence égyptienne, la réunion à laquelle assistait le chef du renseignement Hassan Rashad a porté sur les guerres entre l'Iran et les États-Unis dans la bande de Gaza et au Soudan, ainsi que sur les attaques qui visent les pays du Golfe et les menaces pesant sur la sécurité maritime. Toujours dans la région, une explosion a retenti près de l'aéroport d'Erbil au Kurdistan irakien, lieu stratégique où sont déployées les troupes de coalition dirigées par les États-Unis contre les terroristes. La cause de l'explosion n'est pas encore connue à ce stade. Le Premier ministre canadien Mark Carney vient d'arriver à Saint-Pierre-et-Miquelon, accueilli par le président français Emmanuel Macron. Une première dans l'histoire locale, à quelques kilomètres des côtes canadiennes et à quelques jours de mer du Groenland. Nouvel enjeu stratégique.

stratégique autour de l'Arctique. Un message fort envoyé à Donald Trump qui a récemment posté une carte qui couvre cette région comme territoire américain. En Europe, nouveau round d'élections cruciales pour l'Allemagne. Près de 4 millions d'électeurs sont appelés aux urnes aujourd'hui pour deux scrutins régionaux où les avancées du parti d'extrême droite AfD et de la gauche radicale pourraient provoquer de nouvelles secousses à Berlin et dans le land de Mecklembourg, au nord-est du pays. Les opérations de vote se déroulent jusqu'à 16h en temps universel, heure à laquelle on aura les premiers résultats. Au Maroc, alerte orange, chaleur, orage et rafales de vent jusqu'à mardi. Des averses orageuses avec grêle et rafales de vent sous orage sont attendues dans les provinces de Tinrir, Zagora, Figig, Errachidia, Midelt, Ouarzazate, a précisé la direction générale de la météorologie. Et des températures oscillant entre 38 degrés et 40 degrés concernera les provinces de Kénitra, Sidi Kassem, Sidi Slimane et Rémissette. C'est la fin de cette synthèse, merci de l'avoir suivi. Tout de suite votre émission Spotlight avec Montassière sur notre antenne Maghreb et L'Entracte avec Jawad sur notre antenne Afrique.

avec beaucoup de plaisir, on se retrouve Soyez-en Médien pour la suite d'Entrate avec notre cher ami, bien évidemment, Jamel à la réalisation. Et toutes ces superbes chansons, celle-ci est également tout à fait récente et intéressante pour toujours rimer avec sur les ondes de Médien, exclusivement des numéros 1. Le pop-rock, bien évidemment, on va dire très roots au niveau de son inspiration, c'est-à-dire que ça s'inspire beaucoup.

de la manière avec laquelle on chantait pendant les années 70, alors que cette chanson est tout à fait récente. D'Otaine qui s'intitule To Go, et dans quelques secondes va passer le relais à plein d'autres superbes chansons que nous allons et que vous allez bien évidemment toutes et tous apprécier, chers amis auditrices, chers amis auditeurs, avec Leon Bridges qui arrive sans plus tarder et plusieurs artistes que j'aurai le grand plaisir de désannoncer dans un instant. Merci infiniment pour votre fidélité à Médien. Je vous souhaite à toutes et à tous une excellente après-midi et un très bon week-end à l'écoute de nos programmes.

Et oui, chers amis, un bon style dance à l'instant avec Sonny Fodera et featuring de la chanteuse anglaise Becky Hill. Say Something, ça c'est également une nouveauté, sans oublier une superbe chanson de LP, comme je vous l'avais dit tout à l'heure en ouverture de séquence, lorsqu'on a commencé cette émission en tract, je vous ai dit que Kelly Clarkson l'avait également reprise, et bien on a écouté la version Kelly Clarkson. De la partie également, Mackenzie McKay.

Rachel Johnbund. Et pour aller directement aux informations, voici Sean Owen, Christine de Eva, le titre c'est Trippin. Et aussitôt après les infos, la suite d'Entracte chez On Medi 1. Chers amis auditrices, chers amis auditeurs, merci infiniment pour votre fidélité à Medi 1. Et merci également à notre cher ami Jamel qui a réalisé la première partie de cette émission. Je vous souhaite à toutes et à tous une excellente après-midi et un très bon week-end à l'écoute de nos programmes.

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3: Bonjour à toutes et à tous, avec vous Noa Perret. Dans l'actualité cet après-midi, le président américain Donald Trump a annoncé sur la chaîne de télévision Fox News que les rebelles houthis du Yémen avaient accepté de ne pas s'en prendre aux États-Unis. Cette annonce est faite au lendemain d'une importante attaque sur la capitale saoudienne Riyad et le départ précipité du président américain à Washington alors qu'il se trouvait dans une de ses résidences pour le week-end. Également aujourd'hui, le directeur de la CIA, John Ratcliffe, a rencontré le président égyptien Abdel Fattah el-Sissi lors d'une rare visite au Caire, au moment où les États-Unis disent craindre une escalade rapide de la guerre au Moyen-Orient. Selon la présidence égyptienne, la réunion à laquelle assistait le chef du renseignement Hassan Rashad a porté sur les guerres entre l'Iran et les États-Unis dans la bande de Gaza et au Soudan, ainsi que sur les attaques qui visent les pays du Golfe et les menaces pesant sur la sécurité maritime. Toujours dans la région, une explosion a retenti près de l'aéroport d'Erbil au Kurdistan irakien, lieu stratégique où sont déployées les troupes de coalition dirigées par les États-Unis contre les terroristes. La cause de l'explosion n'est pas encore connue à ce stade. Le Premier ministre canadien Marc Carney vient d'arriver à Saint-Pierre-et-Miquelon, accueilli par le président français Emmanuel Macron. Une première dans l'histoire locale à quelques kilomètres des côtes canadiennes et à quelques jours de mer du Groenland, nouvel enjeu stratégique autour de l'Arctique. Un message fort envoyé à Donald Trump qui a récemment posté une carte qui couvre cette région comme territoire américain. En Europe, nouveau round d'élections cruciales pour l'Allemagne. Près de 4 millions d'électeurs sont appelés aux urnes aujourd'hui pour deux scrutins régionaux où les avancées du parti d'extrême droite AfD et de la gauche radicale pourraient provoquer de nouvelles secousses à Berlin et dans le land de Mecklembourg, au nord-est du pays. Les opérations de vote se déroulent jusqu'à 16h en temps universel, heure à laquelle on aura les premiers résultats.

Au Maroc, alerte orange, chaleur, orage et rafales de vent jusqu'à mardi. Des averses orageuses avec grêle et rafales de vent sous orage sont attendues dans les provinces de Tinrir, Zagora, Figuig, Errachidia, Midelt, Ouarzazate, a précisé la direction générale de la météorologie. Et des températures oscillant entre 38 degrés et 40 degrés concernera les provinces de Kénitra, Sidi Kassem, Sidi Slimane et Rémi Sète. C'est la fin de cette synthèse. Merci de l'avoir suivie.

On a entendu là. On a entendu Hey You. Vous savez que Hey You, c'est le titre d'une chanson des Pink Floyd. Ils disent comme ça, Hey You. Ça veut dire Hey, vous.

Eh bien, c'est pas le titre de cette chanson. Le titre, c'est Serial Codger, signé Devon Cole. Et c'est bien, parce que Cole, ça rime avec décolle. Et qui c'est qui fait décoller les chansons? C'est notre un commandant de bord. Eh oui, commandant de bord fait décoller les avions. Mais en matière de radio, quand on est réalisateur, c'est le réalisateur qui fait décoller les chansons. Donc comment voulez-vous, mes chers amis, que cette chanson aurait décollé s'il n'y aurait pas eu au studio notre cher Abdennour? Eh oui, mes chers amis, le plaisir d'être together, juntos, ça veut dire jamais un, ça veut dire ensemble, ça veut dire que, bien évidemment, les moments se passent très bien, se passeront très bien et se sont toujours bien passés. Eh oui, ça se passe comme ça, lorsqu'on écoute Média, le passé fait rêver grâce aux souvenirs et au beau rétro. Et comme le rétroviseur, il est beau comme tout, eh bien l'avenir fait espérer et rêver dans le bon sens. Et elle, elle a rêvé avant de se faire connaître. Je parle de Devon Cole que nous venons d'écouter un instant, parce que c'est une chanteuse canadienne qui a vu le jour en Alberta. Et c'est pas un poisson d'avril. Alors c'est vrai, c'est pas un poisson d'avril. Elle a vu le jour le 1er avril, parce que dès qu'il y a le 1er avril, dès qu'on dit quelque chose, je sais pas si vous avez remarqué, mes chers amis, 1er avril. Pardon, dit, tu sais, je vais dire un truc, quoi. Il y a un truc qui peut paraître invraisemblable, mais qui est vraisemblable. Personne va dire, alors s'il le dit le 2 avril, c'est vrai, c'est passé comme ça. Ouais, c'est passé comme ça. C'est vrai, oui, c'est vrai, ça c'est le 2 avril. Si c'est le 31 mars, non, tu parles sérieux? Ouais, je parle sérieux. Ça s'est passé comme ça? Ouais, ça s'est passé comme ça. Mais si c'est le 1er avril, on dit la même chose, ah, je te crois pas. Mais si, non, je te crois pas. Mais si, crois-moi. Eh bien, mais, croyez-moi, elle est née le 1er avril 1998. Elle a enregistré un premier EP indépendant en tant qu'artiste indépendante, et maintenant elle a été signée par un label, et le label Média vous propose une belle, ou un bel, c'est la même chose, bel après-midi au féminin, bel après-midi au masculin, ça passe dans tous les sens. On se retrouve dans un instant. En attendant, je vous souhaite à toutes et à tous une belle après-midi, un très bon week-end, chers amis auditrices, chers amis auditeurs, toujours fidèles à Média. En direct de nos studios à Tanger au Maroc. Vous êtes les bienvenus. 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

Et voilà un groupe scandinave, il me semble qu'il est un groupe originaire du Danemark, Lucas Graham, que nous venons d'écouter à l'instant, donc avec cette nouveauté qui s'intitule Before You Go, sans oublier le célèbre chanteur, je voulais dire rappeur, mais ça rime de la manière, chanteur, rappeur, réalisateur, Savnur qui réalise, donc le rappeur anglais Monsieur Central C, et puis TK de la partie, Josh Ross de la partie, The Script, donc qui a connu un succès phénoménal en 2008 avec la chanson Fame, Hall of Fame, et qui renoue avec le succès plusieurs années après avec un album mémorable dont plusieurs chansons sont top des parades internationaux. Et pour aller directement aux informations, si je vous dis Neville, vous allez dire les Neville Brothers. En fait, c'est un des chanteurs du groupe Neville Brothers, et c'est incroyable comme dans le monde de la chanson, il y a beaucoup de groupes qui sont fondés avec des frères ou des sœurs. Prenez juste le cas de Al Neville, c'est le plus célèbre du groupe les Neville Brothers, il y a les Gibson Brothers, il y a les Doobie Brothers, il y a un autre groupe très célèbre, les Jonas Brothers. Cette reprise est une chanson signée à l'origine la superstar du rhythm and blues, Otis Redding, Sitting on the Dock of the Bay. C'est la dernière chanson qu'avait enregistrée à l'époque le regretté Otis Redding. Ce titre nous mène directement aux infos, aux informations, et au soir après, la suite d'Entracte sur Média pour un excellent week-end ensemble.

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2: Bonjour à toutes et à tous, avec vous Noah Perret. Dans l'actualité cet après-midi, le ministre israélien de la Sécurité nationale, Itamar Ben-Gvir, membre de l'extrême droite, est entré dans la cour de la mosquée Al-Aqsa de Jérusalem-Est occupée. Le ministre était accompagné par les forces israéliennes pour la deuxième fois ces dernières semaines. Selon l'agence de presse palestinienne Wafa, Ben-Gvir semble avoir accompli des prières dans la partie orientale de l'esplanade des mosquées, pratique interdite aux non-musulmans depuis 1967. Face à cette énième provocation de la part du ministre, la diplomatie jordanienne a appelé la communauté internationale à adopter une position internationale ferme. Dans la région, une partie des Français terroristes présumés détenus en Irak a commencé à être jugés aujourd'hui. Près d'une cinquantaine de Français transférés du nord-est syrien où ils étaient détenus depuis de nombreuses années pour des infractions terroristes liées à l'organisation État islamique sont emprisonnés depuis plusieurs mois à Bagdad. Tous risquent la peine de mort à la suite de procès expéditifs et une prochaine audience a été fixée au 5 octobre. Dans le reste de l'actualité, le premier ministre canadien Mark Carney a été accueilli il y a quelques heures par Emmanuel Macron à Saint-Pierre-et-Miquelon pour une visite sans précédent dans ce petit territoire français de l'Atlantique Nord. L'objectif de cette visite, réaffirmer l'unité du Canada, de la France et des Européens face aux coups de boutoir récurrents de Donald Trump. Sur notre continent, la tension monte en Éthiopie. Les principaux groupes armés du pays ont formé une alliance pour renverser le gouvernement fédéral et, je cite, faciliter un gouvernement de transition. C'est ce qu'a annoncé aujourd'hui le vice-président des autorités rebelles du Tigré. Cela concerne des groupes armés venant de cette région et de la région de l'Amara et de

0: l'Oromia. En Tunisie, des centaines de personnes ont manifesté hier à Tunis pour demander la libération de 4 militants pro-palestiniens incarcérés depuis mars dernier. Ils sont accusés d'avoir fait un usage frauduleux de fonds collectés par le Global Soumoud Flotilla, une initiative humanitaire qui visait à acheminer de l'aide vers Gaza. La Ligue tunisienne des droits de l'homme dénonce ici une affaire à caractère politique. Son président, Bassem Trifi, a réaffirmé hier que les détenus étaient des prisonniers de conscience et politique et que leur état de santé se dégradait rapidement. C'est la fin de cette synthèse. Merci de l'avoir suivi. Tout de suite, retrouvez l'entracte avec Jawad et bonne fin de journée sur les ondes de Média.
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Ah, elle a dit I'm with you, c'est-à-dire je suis avec vous. Eh bien, moi aussi, je suis avec vous, I'm with you. Lui aussi, he's with you, c'est-à-dire que le réalisateur de Nour, il est avec vous. Médien également est avec vous. Et vous, vous êtes avec nous. Donc, comme on dit, qui se ressemble, s'assemble. Qui s'assemble, se ressemble. Podium central, mes chers amis, pour tout le monde. Et médaille d'or pour tout le monde. Et belle, cette chanson. Franchement, génial. C'est un bon style pop-rock qui s'intitule Forever June, signé Jacqueline. Alors c'est vrai, mes chers ladies and gentlemen, girls and boys, chers auditrices, chers auditeurs, c'est vrai qu'aujourd'hui, bah, tout le monde le sait, il y a tellement d'artistes qui voient le jour, tous les jours, il n'y a pas un jour sans l'arrivée de nouveaux artistes, il n'y en a pas un. Donc tant mieux d'ailleurs, parce que ça multiplie par puissance beaucoup le nombre de chansons que nous pourrons et que nous pouvons vous proposer à travers les programmes 100% musique. Et pour l'heure, Jacqueline, c'est qui exactement ? Bien, chers amis, Jacqueline, c'est une jeune chanteuse suédoise qui est née la même année que la chanteuse canadienne avec laquelle nous avons commencé le programme pour la suite de cette émission Entracte, et qui s'appelle Devon Cole. Et comme on a toutes et tous une très bonne mémoire, tout le monde se rappelle que Devon Cole est née en 1998, et sachez que Jacqueline, elle aussi, a vu le jour en 1998. Et en fait, elle doit beaucoup à son père, qui est un artiste, un producteur congolais, qui a beaucoup aidé sa fille, qui est quand même à la fois congolaise et suédoise. Il a beaucoup aidé parce que lorsqu'on a un papa qui est producteur de musique, automatiquement, on vit dans l'univers de la musique depuis qu'on est tout petit, vous voyez. Donc à force de voir papa travailler dans le monde de la musique, automatiquement, ça inspire, parce que un père ou une maman qui travaille dans le monde de la musique, donc il y a de la musique tout le temps, on monte en voiture, l'autoradio est branché, merci de l'avoir branché sur Médien. Quand on est à la maison, eh bien, il y a de la musique tout le temps, et c'est comme cela qu'elle a voulu devenir chanteuse depuis 2021. Et sachez que son premier EP, c'est-à-dire Extended Play, vient tout juste de voir le jour.

jour, le 14 août de cette année 2026. On souhaite une belle carrière et bonne chance à la chanteuse Jacqueline. Et lui, il est toujours sur le devant de la scène. Après une certaine absence, il revient en force. Il s'agit du remarquable artiste de pop-rock, Monsieur James Blunt, avec cette nouveauté qui s'intitule Tastes Like Summer. Tiens, elle a dit Remember, Summer, Remember. Ça doit se souvenir, bah, puisqu'il y a Summer, on se rappelle toutes et tous de Summer Tracks. Allez, vamos à la playa. Let's go to the party. L'émission qui revient chaque été pour un superbe été. Très belles vacances ensemble. Pour l'heure, c'est la reprise. Eh oui, c'est ça la vie. Mais l'été reviendra. En attendant, je vous souhaite à toutes et à tous une très belle écoute. Et on se retrouve dans un instant.

Eh oui, chers amis, je parie à 3 milliards % plus quelques milliards % pour, franchement, monter le pourcentage de bonheur. Je parie à 70 milliards % que tout le monde a passé une belle après-midi. Soyez-en médias, vous savez pourquoi ? Parce que lorsqu'on écoute une émission de musique, lorsque les chansons sont toutes belles, l'une après l'autre, c'est beau, c'est beau, c'est beau, c'est beau. On ne peut pas changer de station. On reste stationné à côté de la station devant laquelle tout le monde stationne, tout simplement parce que c'est très très beau. Je dis, tiens, Média, génial. J'ai bien dit génial. Superbe hein, cette chanson qui a vu le jour tout récemment. Si c'est tout récemment, c'est cette année 2026, signée Coy Wetzel, sans oublier le célèbre artiste new-yorkais de musique électro, Moby. Alors c'est vrai qu'il s'est fait connaître il y a de cela un petit peu plus de 25 ans grâce à la chanson Natural Blues. Eh bien, cette chanson, elle dure encore. Tout simplement parce qu'il y a un remix hyper intelligent signé Jacob Lush et qui vient tout juste de voir le jour. Donc franchement, Natural Blues, eh bien, elle a encore longue durée de vie devant elle. Sans oublier James Blunt, Stella Lefty et une superbe chanson qui, dans la bonne humeur, nous mène directement aux informations et aussitôt après la suite des Nocturnes, je voulais dire la suite de nos programmes saison de Média. Chers amis auditrices, j'ai dit Nocturnes parce que les Nocturnes sont là du lundi au vendredi et les bonnes habitudes, faut les garder. Chers amis auditrices, chers amis auditeurs, merci infiniment pour votre fidélité à Média. Merci également à notre cher ami Abdonoul qui a brillamment réalisé cette émission. Je vous souhaite à toutes et à tous une excellente journée, un très bon week-end à l'écoute des programmes de Média 1 en direct de nos studios à Tanger au Maroc. Vous êtes toujours les bienvenus. You are welcome. Marhaba bikoum.

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1: Bonjour à toutes et à tous, avec vous Noah Perret. Dans l'actualité cet après-midi, le ministre israélien de la Sécurité nationale, Itamar Ben-Gvir, membre de l'extrême droite, est entré dans la cour de la mosquée Al-Aqsa de Jérusalem-Est occupée. Le ministre était accompagné par les forces israéliennes pour la deuxième fois ces dernières semaines. Selon l'agence de presse palestinienne Wafa, Ben-Gvir semble avoir accompli des prières dans la partie orientale de l'esplanade des mosquées, pratique interdite aux non-musulmans depuis 1967. Face à cette énième provocation de la part du ministre, la diplomatie jordanienne a appelé la communauté internationale à adopter une position internationale ferme. Dans la région, une partie des Français terroristes présumés détenus en Irak a commencé à être jugés aujourd'hui. Près d'une cinquantaine de Français transférés du nord-est syrien où ils étaient détenus depuis de nombreuses années pour des infractions terroristes liées à l'organisation État islamique sont emprisonnés depuis plusieurs mois à Bagdad. Tous risquent la peine de mort à la suite de procès expéditifs et une prochaine audience a été fixée au 5 octobre. Dans le reste de l'actualité, le premier ministre canadien Marc Carney a été accueilli il y a quelques heures par Emmanuel Macron à Saint-Pierre-et-Miquelon pour une visite sans précédent dans ce petit territoire français de l'Atlantique Nord. L'objectif de cette visite, réaffirmer l'unité du Canada, de la France et des Européens face au coup de boutoir récurrent de Donald Trump. Sur notre continent, la tension monte en Éthiopie. Les principaux groupes armés du pays ont formé une alliance pour renverser le gouvernement fédéral et, je cite, faciliter un gouvernement de transition. C'est ce qu'a annoncé aujourd'hui le vice-président des autorités rebelles du Tigré. Cela concerne des groupes armés venant de cette région et de la région de l'Amara et de l'Oromia. En Tunisie, des centaines de personnes ont manifesté hier à Tunis pour demander la libération de 4 militants pro-palestiniens incarcérés depuis mars dernier. Ils sont accusés d'avoir fait un usage frauduleux de fonds collectés par le Global Soumoud Flotilla, une initiative humanitaire.

0: militaire qui visait à acheminer de l'aide vers Gaza. La Ligue tunisienne des droits de l'homme dénonce ici une affaire à caractère politique. Son président, Bassem Trifi, a réaffirmé hier que les détenus étaient des prisonniers de conscience et politique et que leur état de santé se dégradait rapidement. C'est la fin de cette synthèse. Merci de l'avoir suivi.
1: Aucun prologue n'est nécessaire à l'histoire que je vais vous raconter aujourd'hui. Jacques-Antoine l'a choisi parmi les dossiers extraordinaires de la police parce qu'elle met en scène un personnage fantastique. Et vous devez savoir absolument qu'un personnage comme celui-là peut exister. Peut-être vous donnera-t-il à réfléchir. Car il n'est ce personnage que la caricature démesurée d'un type de femme extrêmement répandue.

Le 14 novembre, une jeune femme de 29 ans, Olga Kupesic, infirmière de métier, brune et jolie canadienne, vivant en Californie depuis quelques années, demande le divorce. Au greffe de Ventura, elle sème le trouble parmi les scribouillards qui consultent leur dossier et la regardent d'un air soupçonneux. Mais, vous êtes déjà divorcé ? Moi ? Comment ça ? Et l'un des scribouillards lui exhibe quelques instants plus tard le jugement de divorce intervenu entre elle, Olga Kupesic, et son mari, Franck Duncan. La jeune femme demande à téléphoner à son mari, ou si l'on veut, son ex-mari, un avocat de 30 ans qui se trouve justement au palais de justice, car elle n'en croit pas ses yeux. Franck Duncan, lui, n'en croit pas ses oreilles. Il est bien placé pour savoir qu'un jugement de divorce n'est prononcé que si les deux parties sont présentes ou dûment représentées. C'est donc tout à fait impossible, car il ne s'est jamais présenté. Et pourtant, Olga insiste. Le papier est là, sous ses yeux. Et elle n'est pas seule, un scribouillard est devant elle. Il le voit, lui aussi. Alors la jeune femme dit brusquement « Ta mère !» Et si c'était un coup de ta mère ? Un long silence lui répond, puis le mari, d'une voix consternée, murmure simplement « Peut-être. » Inutile de prolonger cette communication, puisqu'elle était venue justement pour divorcer et que le divorce est prononcé. Après tout, ça fait des frais en moins. Olga dit au revoir à son ex-mari et raccroche. L'affaire en resterait là si le scribouillard soupçonneux n'avait l'idée d'avertir la police. Quelques jours plus tard, la police se présente donc à l'hôpital de Ventura où travaille Olga pour l'interroger. Mais Olga n'est pas là. D'ailleurs, Olga n'est pas venue aujourd'hui. Évidemment, la police se rend à son domicile. Pas d'Olga. Aucun ami n'a vu Olga depuis hier. On force sa porte. Pas d'Olga non plus dans l'appartement. Et rien qui laisse deviner un départ, même précipité. La police téléphone chez son père au Canada. Celui-ci déclare que sa fille avait l'intention de revenir au Canada, mais pas avant quelques semaines. Hors de l'avis unanime, Olga n'est pas femme à faire une fugue, à manquer son travail pour un oui ou pour un non. C'est au contraire une infirmière très dévouée et une femme très sérieuse qui a la tête sur les épaules. Toutefois, ses collègues de l'hôpital laissent entendre qu'elle venait de traverser une période douloureuse qui avait motivé sa décision de retourner au Canada. À leur avis, la police devrait interroger son mari qui pourrait sans doute la renseigner. Une affaire de divorce truqué, c'est une chose. Une disparition en est une autre, sensiblement plus grave. Et l'on charge de l'enquête le lieutenant Barrett. Le lieutenant Barrett saute donc dans sa voiture. Il loge comme il peut sa grande silhouette d'échalas, imaginez James Stewart, déboutonne sa veste d'alpaga froissée par la sueur, car il fait chaud ici, même en novembre, et part interroger Franck Duncan. À ce moment-là, le lieutenant Barrett croit encore remplir une de ces tâches routinières et insipides auxquelles sont quotidiennement astreints tous les policiers du monde. De même qu'il croit encore que Franck, ce charmant avocat à lunettes, est un homme comme les autres, élégant mais petit et frais.

fragile, il a l'air tellement sérieux derrière ses grosses lunettes qu'on dirait une petite chouette. Il parle d'une voix sans timbre et bégaye quand il s'énerve. Mais ce qu'il raconte, eh bien, ce qu'il raconte fait dresser l'oreille à l'inspecteur Barrett. Il raconte sa rencontre avec Olga. Un mariage secret, une lune de miel qui n'a pas duré plus de 15 jours, une rupture imposée par sa mère à lui, Franck, dont il reconnaît qu'elle est d'un caractère, disons, difficile. Bien entendu, Franck ne comprend rien à cette affaire de divorce et rien à cette disparition. Il n'a d'ailleurs reçu aucune nouvelle d'Olga depuis le jour où elle lui a téléphoné. Le lieutenant Barrett ne s'en tient pas, bien entendu, à ses déclarations. Il demande l'adresse de Madame Elisabeth Duncan, la mère de Franck. « C'est la même que moi, » répond Franck. « Ah bon, elle vit chez vous ?» Franck rougit légèrement. « Non, enfin, je vis... enfin, nous vivons ensemble. » Ah, je vois. Madame Duncan est absente de son domicile. Le lieutenant Barrett décide d'interroger plus à fond toutes les personnes susceptibles de le renseigner sur ce bizarre mariage et il reconstitue à peu près la première partie de l'affaire. Vous allez voir, chers amis, que la première partie est déjà pas mal. Quant à la seconde, si vous aimez les bizarreries monstrueuses, vous pourrez l'écouter avec délectation. Avant tout, on confirme à l'inspecteur le caractère particulier du lien qui unit Franck à sa mère. Il semble être totalement dominé par elle, et tous deux ne se quittent jamais. Elisabeth assiste fréquemment à ses plaidoiries au palais de justice. On les voit entrer tous les deux, elle, 54 ans, élégamment habillée, tenant par la main ce fils de 30 ans. Franck plaide avec application, Elisabeth l'applaudit quand il gagne un procès, mais insulte le procureur quand il perd. Elisabeth, qu'on soigne fréquemment pour de violentes crises de rhumatisme, a présenté Franck à Olga, son infirmière. Entre Olga et Franck, ce fut le coup de foudre. Seulement jamais ma mère ne me donnera son consentement, finit par avouer l'avocat. Oh, pas parce que c'est vous, mais parce qu'elle entend me garder entièrement pour elle seule, ce qui exclut le mariage. Vraiment? Alors c'est une chance pour elle que vous n'exigiez pas la réciprocité. En effet, à l'époque où se déroulait cette conversation, Elisabeth Duncan, la maman, avait déjà eu 5 maris successifs et venait tout juste d'en prendre un 6e, un camarade de son fils, de 24 ans plus jeune qu'elle. Bref, Franck se déclara prêt au mariage, mais à condition que pour un temps, l'union demeure strictement confidentielle. Bien entendu, ça ne durera pas, promit-il. À la première occasion, je mettrai maman au courant, mais mieux vaut éviter de la heurter de front, car dans ce cas-là, elle devient terrifiante. À la mi-juin 1958, Olga et Franck furent unis dans le secret le plus absolu. Mais, Ventura est une trop petite ville pour qu'il soit toléré un secret. Une petite cité de 20 000 habitants, où il ne se passe jamais rien, où rien ne peut ni ne doit arriver. Ce qui signifie qu'il fallut exactement 48 heures pour qu'Elisabeth Duncan soit informée. Les jours et les nuits qui suivirent furent pour Olga un cauchemar ininterrompu. À n'importe quelle heure, qu'elle soit chez elle, à l'hôpital, sa belle-mère l'appelait au téléphone, la couvrant d'injures ordurières et proférant les plus effroyables menaces contre la sorcière qui, par ses intrigues, lui avait volé son enfant pour s'emparer de sa fortune. Se plaindre à la police? La mère de Franck, elle est influente, aventura. En outre, rien ne prouvait que, mis au pied du mur, sitôt qu'il devrait affronter la redoutable femme, Franck ne ferait pas cause commune avec elle. Bref, après 15 jours de bataille, l'infirmière préféra jeter l'éponge. Sans mépris, mais avec accablement, elle dit au compagnon qu'elle aimait malgré tout, « Rentre chez ta maman, ça vaudra mieux, elle est trop forte pour nous. » Et Franck fit comme on lui disait. Après la longue journée d'enquête qui lui a permis de reconstituer le triste mariage de Franck et d'Olga, l'inspecteur Barrett se rend chez Madame Elisabeth Duncan. Mais là, dans sa voiture, au pied de sa maison, il a une idée subite. Il entre dans une cabine téléphonique et appelle Franck. « Monsieur Duncan, votre mère vous a-t-elle demandé de divorcer ?»« Oui, bien sûr. »« Même après votre séparation ?»« Oui. » »« Elle me harcelait de ses récriminations, mais je lui ai fait remarquer que puisque c'est moi qui avais quitté ma femme, je n'étais pas en mesure d'introduire une demande de divorce. »« Merci. » L'inspecteur Barrett raccroche et va sonner chez Madame Duncan.
C'est une mère américaine typique. À l'élégance conventionnelle, aux cheveux gris parfaitement coiffés, l'air digne, très propre et bien nourri, avec des lunettes de vamp qui l'accueillent. Il bavarde. Elle dit au passage quelques mots déplaisants sur sa belle-fille. Elle était ceci, elle était cela. Mais pourquoi elle était, demande l'inspecteur. Ben, sont-ils pas divorcés? Comment le savez-vous? Elisabeth ne peut résister plus d'une heure au piège que lui tend l'inspecteur Barrett, dont l'expérience est redoutable. Alors la mère abusive avoue s'être présentée devant le tribunal civil elle-même, munie de papiers dérobés à Olga, et s'être fait passer pour sa belle-fille. Elle avait, moyennant finance, chargé un comparse de tenir le rôle de son fils Franck, et c'est ainsi que le divorce fut prononcé. Elisabeth Duncan, par contre, affirme ne pas être au courant de quoi que ce soit en ce qui concerne la disparition d'Olga. Le lieutenant Barrett dira à sa femme le soir même « J'ai fait la connaissance d'un monstre aujourd'hui. » Et dès le lendemain, il fait incarcérer Mme Duncan pour faux et usage de faux, faux témoignage, injure à magistrat, etc. Mais bien entendu, tout cela ne fait pas revenir Olga.

0: Olga ayant disparu dans la nuit du 17 au 18 novembre, l'inspecteur Barrett passe en revue diverses hypothèses. La jeune femme étant jolie, fort bien faite, évidemment l'idée du crime d'un sadique vient à l'esprit. Systématiquement, il dresse la liste des événements notables de cette nuit et de la journée qui l'a précédée. Rien d'intéressant. Alors, il fait vérifier la liste des personnes descendues dans les hôtels. Rien d'anormal. À 300 km à la ronde, pas d'accident de la route mortel où figure une femme, répondant au signalement d'Olga. Rien de bizarre dans les drugstores. Pas d'achat de poison, d'armes à feu. Et l'appartement d'Olga se révèle vierge d'empreintes digitales intempestives. Une seule chose retient son attention. Le père d'Olga lui a envoyé depuis Vancouver au Canada la copie des lettres qu'il a reçues de sa fille les derniers mois. En voici quelques extraits. Un mois après le mariage, Olga lui écrivait « Tout ne va pas très bien entre Franck et moi. Je devrais dire entre la mère de Franck et moi. La mère de Franck a vécu avec lui si longtemps qu'elle a un étrange lien avec lui. C'est une femme très possessive, au point qu'elle ne lui permet pas encore de rester avec moi toute la nuit. Alors l'autre jour, je l'ai mise à la porte. Depuis, il passe la soirée avec moi et il rentre chez lui vers 1h du matin. Je ne pourrai pas supporter ça encore très longtemps. » Quelques semaines plus tard, elle écrit « Mon cher papa, je te remercie de tes conseils de patience, mais la situation est plus grave que tu ne le penses. Quand la mère de Franck a appris notre mariage, elle a agi tout à fait comme une folle. Elle est venue à la maison et a menacé de nous tuer. Elle a déchiré l'acte de naissance de Franck et toutes ses photos prises quand il était bébé. Elle a interdit à Franck de vivre ici. Voici maintenant 5 mois que Franck passe ses soirées avec moi et la nuit chez sa mère. Madame Duncan me tourmente au téléphone à l'hôpital. Parfois, elle se jette sur la porte de mon appartement en hurlant des injures. 2 fois, j'ai essayé de m'échapper en changeant d'appartement. Chaque fois, ma belle-mère m'a retrouvé. Lorsqu'elle sait que Franck doit venir me voir, elle l'accompagne à tous ses rendez-vous et nous nous retrouvons tous les 3. Enfin, le 14 novembre, elle écrit. Lorsque j'ai su que j'étais enceinte, j'ai nourri un grand espoir pensant que l'arrivée du bébé secourait Franck dans sa faiblesse, que cette nouvelle responsabilité le détacherait de sa mère. Mais à la réflexion, je pense que c'est sans espoir. Je ne veux pas gâcher les années qui me restent à vivre dans des efforts douloureux et inutiles. Je ne veux plus de Franck. C'est fini. Aussi, ce matin, ai-je écrit à Franck qu'après de longues réflexions, j'ai décidé de retourner au Canada pour y mettre au monde notre enfant, à qui, tout bien considéré, je préfère éviter, pour le présent et pour l'avenir, tout contact avec une aussi effroyable grand-mère. Aujourd'hui même, je vais introduire une instance en divorce et prendre mes dispositions pour être auprès de toi, mon cher papa, vers Noël. Bien entendu, ce courrier n'explique en rien la disparition d'Olga, mais un détail frappe ce grand échalas décontracté d'inspecteur Barrett. Olga dit avoir écrit à celui qu'elle croyait encore son mari qu'elle était enceinte. Or, celui-ci n'en a pas soufflé mot. Bizarre. Il convoque donc Franck Duncan. Savez-vous qu'Olga était enceinte? Non. Vous n'avez pas reçu une lettre dans laquelle elle vous en prévient? Non. Une lettre dans laquelle elle vous annonce son intention de divorcer, de retourner au Canada? Non. À partir de ce jour, évidemment, l'inspecteur Barrett commence à regarder Franck comme un suspect plausible. Évidemment, il ne le voit pas tuer une femme, mais la peur de sa mère peut l'avoir poussé à commettre cet acte apparemment impossible. Pendant ce temps, les subalternes de la police continuent de dresser l'inventaire des faits bizarres s'étant produits dans cette fameuse journée du 17 novembre. Ils en sont à se pencher sur des détails insignifiants. C'est ainsi qu'on rapporte à l'inspecteur Barrett qu'une société de location aurait loué ce jour-là une voiture à 2 individus déjà connus de la police. Un certain Augustin Baldonado, déjà condamné pour trafic de drogue et coups et blessures, et Luis Moya, 22 ans, vagabond. Étrange que 2 individus aussi fauchés aient loué une voiture. Pourquoi, s'ils avaient un peu d'argent, l'auraient-ils dépensé à louer une voiture plutôt qu'à boire? S'ils ont loué une voiture, c'est qu'ils en avaient besoin. C'était pour gagner de l'argent. Qu'est-ce que des vagabonds peuvent faire pour gagner de l'argent avec une voiture? Il y a 90 chances sur 100 pour que ce soit une entreprise illégale. Alors, pas d'histoire, l'inspecteur Barrett donne l'ordre d'interpeller les deux hommes. Le 22 décembre, l'inspecteur Barrett est averti qu'on vient d'arrêter Augustin Baldonado. Celui-ci, qui se trouve dans le bureau du shérif d'un village des environs, veut bien parler, mais à l'inspecteur Barrett en personne. Passez-le-moi, dit l'inspecteur. Allô ? Fait une voix affreusement vulgaire et enrouée. Inspecteur Barrett ? Oui, qu'avez-vous à me dire ? Pas la peine de vous fatiguer à chercher la petite Olga. Mon camarade Luis Moya et moi, nous l'avons liquidée le 18 novembre, après l'avoir kidnappée et emmenée dans le désert. Puis, avant que l'inspecteur Barrett soit revenu de son ahurissement, Augustin ajoute aimablement « Si vous désirez que je guide vos hommes jusqu'à l'endroit où nous avons dissimulé le cadavre, ça sera plus simple, parce que sans ça, vous ne la retrouverez jamais. » L'inspecteur Barrett donne aussitôt rendez-vous au shérif local et à Baldonado sur la route qui conduit à Las Vegas et qu'on appelle ici le chemin du paradis, puis appelle un médecin et saute dans sa voiture. Une heure plus tard, il trouve, au lieu du rendez-vous encadré par deux policiers, un énergumène, un blue jean délavé, déchiré, le buste poilu, à peine dissimulé par une chemisette rougeâtre, c'est Baldonado. L'homme les conduit immédiatement à une trentaine de kilomètres de Ventura, au début d'un ravin sauvage, où ils suivent un aqueduc qui amène l'eau douce de la Sierra vers la petite ville. En marchant, Baldonado explique qu'il est venu avec Luis Moya chercher Olga à son appartement en prétextant que son mari l'attendait dans la voiture. Arrivé en bas, ils l'ont bâillonné, ligoté, jeté sur la banquette arrière. Brusquement, Baldonado s'arrête et dit « C'est ici ». Et il n'a pas menti. On découvre, enterré dans le sable mou, sous le tuyau de l'aqueduc, le corps d'Olga. Un examen rapide suffit au médecin pour conclure qu'avant de mourir étranglée, la jeune femme a subi une longue et terrible agonie. De cela non plus d'ailleurs, Baldonado ne fait aucun mystère. Après que nous l'ayons emmenée ici, ficelée et bâillonnée, explique-t-il, je lui ai flanqué un coup de clé anglaise sur la nuque. Puis nous avons commencé à creuser sa tombe. Mais au lieu de rester tranquille, la sacrée môme reprenait tout le temps connaissance. Et à chaque fois, comme son bâillon ne tenait pas bien, elle se mettait à pousser des hurlements jusqu'à ce que nous l'ayons estourbie de nouveau. Finalement, puisque ça ne donnait rien de lui taper sur la tête, alors on l'a étranglé. À brûle pour point, l'inspecteur Barrett lui demande « Mais pourquoi est-ce que tu acceptes de nous raconter tout ça ?» Et le tueur ne se démonte pas. « Parce que la vieille pour laquelle nous avons exécuté le travail nous avait promis 6 000 $, 25 000 nouveaux francs. Mais en dehors de ces 250 $ qu'elle nous a remis comme acompte, elle nous a donné des haricots. » Alors ça m'est égal de passer à la chambre à gaz, puisqu'en même temps, ça l'y enverra elle aussi. L'ordure, ça lui apprendra.
1: Et c'est qui, cette vieille ?
0: Élisabeth Duncan, la mère de l'avocat. Élisabeth Duncan, qui, rappelons-le, est déjà en prison pour cette affaire de faux divorce, va nier. Selon elle, tout cela n'est qu'une machination visant Franck, son Franck. Quant à Franck lui-même, il se cache sous un faux nom dans un appartement de Hollywood, où on le découvre quelques semaines plus tard. Lorsqu'on apprend que c'est sa mère qui a

0: intercepté la lettre par laquelle Olga avertissait son mari qu'elle était enceinte, qu'elle allait demander le divorce et partir pour le Canada, l'indignation atteint son paroxysme. Ainsi donc, alors qu'elle allait récupérer son fils pour elle seule, totalement, elle avait quand même fait tuer Olga. Seule la haine, sans doute, explique son acharnement. Et puis, il y avait le risque qu'un jour Franck apprenne qu'il était père, qu'il éprouve un sentiment pour cet enfant. Rien que cette idée était insupportable à sa mère. Voilà pourquoi elle a fait tuer Olga, car en même temps, elle tuait l'enfant qu'elle portait en son sein. Un journaliste demande à Franck Duncan s'il soutiendra sa mère. Il pleure.
1: Je ne sais pas, je ne sais pas. J'ai entendu tant de choses, je ne sais plus.
0: Elle est folle si elle est mêlée à tout ça. Eh bien oui, il soutiendra sa mère, et de toutes ses forces. Les avocats qu'il désigne pour sa défense vont plaider la folie. Alors, dans cette petite ville perdue, il va se passer quelque chose d'extraordinaire. Car enfin, il y a convention et convention. Les conventions contre lesquelles on se révolte le plus souvent n'ont en fait pas grande importance. Porter une cravate, un chapeau aux enterrements sont des conventions, mais tout le monde le sait, et encore une fois, cela n'a vraiment aucune importance. Par contre, il y a des conventions beaucoup plus redoutables, des conventions sacrées, ancestrales, qui viennent du fond des êtres, mais qui dénotent l'absence de raisonnement sain, de sens critique et de sens des valeurs. Parmi ces conventions, celles concernant la mère. Votre mère est forcément et toujours la meilleure des mères. Vous aimez votre maman, car un homme qui n'aime pas sa mère, c'est un monstre, n'est-ce pas? Même si sa mère est elle-même un monstre. C'est comme ça. Il faut l'aimer parce qu'elle vous a donné la vie. Pourtant, un jour, dans cette petite ville de Californie appelée Ventura, un homme dit « Je ne peux pas me rappeler ma mère faisant quelque chose de mal. » Et la foule enragée hurle. L'homme au visage de chouette derrière ses lunettes ajoute tristement « Si j'avais à choisir une autre mère, bien que j'ai été humilié et blessé, je choisirai encore la mienne. Cette fois, la police doit contenir la foule, tant la fureur de celle-ci est grande, devant ce fils qui proclame à la face du monde son amour pour sa mère, alors qu'il devrait lui cracher au visage. Car, et c'est unique dans les annales judiciaires, le public estime que cette mère-là mérite la colère de son fils, la haine de son fils, le mépris de son fils, mais pas son amour. La foule voudrait que Franck soit jugé, car elle pense que comme il excuse sa mère, il doit être puni pour conformisme criminel. Ou alors, s'il continue à l'aimer, ce n'est pas parce qu'il est un bon fils, mais parce qu'il est fou, parce qu'elle l'a rendu fou. Cette foule vient tout simplement de comprendre ce fléau horrible et tant répandu que sont les mères abusives. Les autorités, elles, bien que leur attitude soit différente, ne sont pas moins bouleversées par l'affaire. Justement parce que le drame dont Elisabeth a été l'initiatrice met en lumière le côté monstrueux de son caractère, la possibilité existe qu'elle soit déclarée folle, donc irresponsable. Auquel cas, le chef de police et l'inspecteur Barrett envisagent de démissionner, comme d'ailleurs les conseillers municipaux de Ventura. De plus, ces derniers s'efforcent de décider leurs concitoyens à refuser d'élire de nouveaux édiles. Finalement, ils auront gain de cause. 2 ans plus tard, le jury, 8 femmes et 5 hommes, refuse la folie et condamne Elisabeth Duncan à la chambre à gaz. Cela se passait en 1959 à Ventura, une petite ville tranquille de Californie, une petite cité de 20 000 habitants, où il n'arrive jamais rien.

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1: Bonjour à toutes et à tous. Dans l'actualité aujourd'hui, nouvelle percée électorale pour le parti d'extrême droite allemand, l'AFD. Deux semaines après le séisme politique provoqué par son score historique aux élections régionales de Saxe-Anhalt en Mecklembourg, où les électeurs étaient appelés aujourd'hui à désigner leur nouveau parlement, l'AFD a obtenu entre 37 et 38% des suffrages contre 16% en 2021, selon des sondages réalisés à la sortie des bureaux de vote pour l'audiovisuel public allemand, publié à 18h, heure locale. Le chancelier allemand Friedrich Merz a promis de poursuivre les réformes malgré un désastre, dit-il, électoral pour son parti conservateur. Dans la même thématique, la Russie clôture ses élections législatives. Aujourd'hui, ce sont les premières organisées depuis le début de la guerre en Ukraine. Des élections jouées d'avance puisque tous les partis d'opposition ont été écartés, laissant uniquement la place à des partis pro-Poutine, également favorables à la poursuite de la guerre en Ukraine. La commission électorale russe a indiqué aujourd'hui avoir observé l'attaque de plus d'un millier de drones ukrainiens et des piratages informatiques massifs en marge de ce scrutin. Moscou a annoncé intensifier ses attaques contre Kiev. Le directeur de la CIA, John Ratcliffe, a rencontré aujourd'hui le président égyptien Abdel Fattah el-Sissi lors d'une rare visite au Caire, au moment où les États-Unis disent craindre une escalade rapide de la guerre au Moyen-Orient. Selon la présidence égyptienne, la réunion à laquelle assistait le chef du renseignement égyptien a porté sur les guerres entre l'Iran et les États-Unis dans la bande de Gaza et au Soudan, ainsi que sur les attaques visant des pays du Golfe et les menaces pesant sur la sécurité maritime. Toujours dans la région, une explosion a retenti près de l'aéroport d'Erbil au Kurdistan irakien, lieu stratégique où sont déployées des troupes de la coalition dirigée par les États-Unis contre les terroristes. La cause de l'explosion n'est pas connue à ce stade. Enfin, dans le Royaume, la sélection marocaine de tennis a validé aujourd'hui à Rabat son billet pour les barrages du groupe mondial 1 de la Coupe Davis, prévu en février prochain, après avoir remporté les trois premières confrontations face à son homologue nigériane. Bonne soirée sur les ondes de Média.
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3: ميديا نوفيل بيست Sommes-nous entrés dans l'ère de la transformation permanente? Pendant longtemps, la transformation était présentée comme une étape dans la vie d'une entreprise. On changeait d'organisation, de stratégie ou d'outil, puis venait le temps de la stabilisation. Mais aujourd'hui, les transformations semblent s'enchaîner sans véritable pause. Digitalisation, intelligence artificielle, nouvelles attentes des collaborateurs, évolution des modèles économiques, exigences environnementales, à peine une mutation engagée qu'une autre apparaît déjà. Alors, les entreprises sont-elles encore en train de conduire des transformations ou sont-elles désormais installées dans un état de transition permanente? Et surtout, comment continuer à avancer sans épuiser les équipes ni perdre le sens de la direction? Pour en parler, j'ai le plaisir de recevoir aujourd'hui le docteur Ahmed Loukili.
4: Nouvelle piste, Yasmine Karouani.
3: Merci beaucoup d'être là, docteur.
5: Bonjour et merci pour l'invitation.
3: La transformation est-elle encore une phase ponctuelle dans la vie d'une entreprise ou est-elle devenue son mode de fonctionnement permanent?
5: Nous sommes clairement entrés dans une ère où la transformation n'est plus une simple parenthèse entre deux périodes de stabilité. La transformation est devenue progressivement la nouvelle norme pour les organisations. Pendant longtemps, une entreprise pouvait connaître une période relativement stable, entreprendre une transformation majeure, exemple l'informatisation, l'entrée dans un nouveau marché, fusion, réorganisation, puis disposer de suffisamment de temps pour assimiler ce changement et retrouver une certaine normalité. Aujourd'hui, cette logique ne tient plus tout à fait la route. Ce qui est fondamentalement changé, ce n'est pas l'existence du changement en soi, mais son rythme, sa simultanéité et son caractère cumulatif. Les cycles se sont considérablement raccourcis. Vous savez, madame, une technologie qui mettait autrefois de nombreuses années à s'implanter, aujourd'hui, il lui suffit 2-3 années seulement pour se planter. Donc, parallèlement, les transformations ne sont plus nécessairement séquentielles. Une organisation peut être engagée simultanément dans une transformation digitale, comme vous l'avez dit, une transition énergétique, une adaptation réglementaire, voire une restructuration de chaînes d'approvisionnement sous l'effet de l'évolution de la géopolitique. Mmh. C'est sans doute là où le changement le plus profond, la disparition de ce qu'on appelait le palier de stabilisation. Mmh. C'est une période de répit qui permettait autrefois à une organisation, à ses collaborateurs, d'assimiler une transformation avant d'entamer une autre. Ce phénomène est particulièrement visible dans le secteur portuaire, par exemple, et logistique. Il y a 20 ans, par exemple, un port pouvait concentrer ses efforts sur une transformation ou un seul projet structurel majeur, comme l'informatisation, la sûreté, la modernisation des infrastructures. Aujourd'hui, ce n'est plus le cas. Aujourd'hui, les ports sont souvent gèrent simultanément la digitalisation, la décarbonation, la cybersécurité, l'automatisation, l'évolution des chaînes, l'émergence de nouvelles routes commerciales. Toutefois, il est important de noter qu'une transformation permanente ne signifie nullement le changement permanent de tout. Mmh. Une organisation doit savoir garder le cap.
3: Alors, justement, si vous permettez, oui. Par rapport à ça, oui. Face à l'accumulation des projets, comme vous l'avez dit, digitalisation, IA, réorganisation, oui. Nouvelles exigences économiques et autres, comment distinguer les transformations réellement nécessaires des effets de mode ? Et comment établir des priorités, préserver finalement une direction claire ?
5: C'est sans doute, madame, l'un des défis majeurs du management moderne. Mm. C'est-à-dire ne pas confondre le fait de bouger avec celui d'avancer. Quand je parle de bouger, c'est l'agitation. Quand j'apprends d'avancer, ça veut dire le progrès. Nous assistons actuellement à une accumulation massive de projets, comme vous l'avez dit. C'est dans cette accumulation où toutes ces transformations peuvent être pertinentes. Leur nombre ne garantit en rien la progression, vraiment rien. Une organisation peut lancer 10 projets simultanément sans pour autant résoudre

0: résoudre le moindre problème fondamental. Mmh. Une véritable transformation ne doit donc pas commencer par une solution, mais par une simple question. Quel problème voulons-nous résoudre, pour qui et avec quelle valeur attendue? Cela marque une différence fondamentale avec la course aux effets de mode. Comme vous l'avez dit, quand on adopte une technologie ou une méthode simplement parce qu'il est tendance, souvent avant même d'avoir clairement identifié le besoin auquel elle doit répondre. À mon sens, trois questions permettent de faire le tri. Mmh. La première question, répondons-nous à un véritable problème de terrain? Deuxième question, cette initiative s'inscrit-elle dans notre trajectoire stratégique à moyen et long terme? Et troisième question, sommes-nous capables d'en mesurer concrètement l'impact au-delà du simple décompte des outils et des procédures déployées? Et je suis un expert en intelligence stratégique, je peux vous dire que l'intelligence stratégique joue ici un rôle essentiel. Il permet d'observer l'environnement, d'identifier les signaux faibles, distinguer les véritables opportunités des simples tendances et surtout, madame, de prioriser les décisions. Mmh. Après tout, madame, le véritable risque aujourd'hui n'est peut-être pas de manquer une tendance, mais plutôt de vouloir tout faire en même temps au risque de disperser les ressources et d'épuiser les équipes. Aujourd'hui, maintenir un cap clair exige parfois le courage et parfois l'audace de renoncer à certaines initiatives, même s'ils sont technologiquement séduisantes, si elles ne contribuent pas réellement à la trajectoire stratégique de l'organisation.
1: Si je peux me permettre une petite question par rapport à ça. Oui. Comment convaincre, lors d'un COMEX, que l'envie, je dis bien l'envie et non pas le besoin, l'envie d'implémenter un outil, de faire un changement, et finalement un effet de mode et non pas une nécessité?
0: Aujourd'hui, nous avons beaucoup de managers qui ne maîtrisent pas leur diagnostic. Parce que parfois, la façon dont vous pensez que votre entreprise marche n'est pas vraiment la façon avec laquelle elle marche. Et parfois, quand vous voyez des solutions qui font des bons résultats, vous croyez que ces solutions vont marcher aussi pour votre organisation, mais quand on va approfondir le constat, on va réaliser qu'il y a des écarts entre ce que le manager pense et la réalité. Et aujourd'hui, c'est vrai qu'on a un problème d'ego. Aujourd'hui, il y a beaucoup de gens qui n'acceptent pas les conseils, qui n'acceptent pas qu'on leur dise vous vous trompez, qui n'acceptent pas qu'on leur dise que ça ne marche pas pour vous. Et c'est très complexe, mais aujourd'hui, je pense que vu la situation, vu les tendances, vu l'évolution, il faut laisser l'ego de côté et vraiment, vraiment s'ouvrir vers l'intelligence.
1: J'ai une autre question justement du terrain pour vous, parce que vous êtes un homme du terrain, oui. Docteur Loukili. Quelles sont ces transformations que vous avez observées qui ont été inutiles, voire dangereuses?
0: Oh là là. Oh là là, plusieurs madame, plusieurs. Pas quoi commencer, plusieurs. Le problème c'est quoi? Le problème c'est que parfois on se lance une transformation qui coûte beaucoup d'argent, n'est-ce pas? Et qu'au lieu de parce que la règle, qu'est-ce qu'il dit la règle? Il dit que lorsque vous faites un chemin qui n'est pas le bon, il faut arrêter faire demi-tour. Parfois, au lieu d'arrêter de faire demi-tour, on commence à encore investir plus pour imposer une réussite sur un chemin qui ne va pas mener à la réussite. Et là, je reviens toujours à ce problème d'ego. D'accord? Mais les problèmes sont énormes, mais je préfère parler des bons exemples. Okay. Tangemed, madame, même les plus optimistes ne pensaient pas qu'un jour Tangemed va dépasser les ports européens en Méditerranée. Mm. Mais, parce que c'est un port africain qui est arrivé après eux, mais c'est grâce à une bonne vision, c'est grâce à des gens compétents, grâce à une certaine transparence, à certaines gouvernances, à certains managements modernes, ils sont arrivés là où ils sont aujourd'hui. Donc, ça veut dire quoi? Ça veut dire qu'aujourd'hui, on peut plus se permettre de se faire ce que nous voulons parce qu'on est le chef, parce qu'on est le propriétaire. Mais aujourd'hui, il y a des règles imposées par l'évolution et ces règles-là, il faut vraiment les suivre.

0: Il faut s'ouvrir sur l'intelligence pour pouvoir vraiment aller sur les bons chemins.
1: D'accord. Revenons quand même sur ces initiatives qui ont fait du tort, peut-être à certaines entreprises, sans les nommer si vous le souhaitez. Mais qu'est-ce que vous avez observé en tant que...

0: faire demi-tour, c'est pas possible. C'est pas possible.
1: Ouais.
0: Nous avons une certaine culture chez nous que on fait pas demi-tour, on se trompe pas, et ça c'est pas normal. Mais je pense que ça va changer, parce que aujourd'hui, avec l'analyse continue, avec les indicateurs individuels, avec les indicateurs permanents, là où tout le monde voit les résultats, je pense que ce problème ne sera plus d'actualité. Enfin, okay. J'espère.
1: Alors, le changement continu a aussi un coût humain. À partir de quand l'adaptation devient-elle de la fatigue? Ce que le dirigeant interprète comme une résistance au changement peut-il parfois traduire un épuisement, une perte de sens ou même un manque de confiance?
0: C'est question comment définir les choses. Parce qu'effectivement, vous avez raison, lorsqu'on parle de résistance au changement, c'est une expression qui revient souvent à chaque fois qu'il y a un certain blocage. Mais lorsqu'on fait une étude approfondie, on voit que le problème n'est pas toujours résistance au changement. Parfois, le problème vient de manque de transparence, manque de compréhension. Parfois, parce que madame, vous avez deux pôles. Vous avez le pôle direction et vous avez le pôle opération. Là, lorsqu'il n'y a pas une harmonie entre la direction et l'opération, lorsque la direction pense qu'une transformation est nécessaire et que l'opération, il voit que n'est pas nécessaire, là, ça pose problème. Et là, dans l'opération, qu'est-ce qu'on fait? Soit on n'a pas certains pouvoirs pour s'imposer, et là, on entre dans l'obéissance et on... Pour ne pas dire qu'on fait ce qu'on nous dit, mais on n'est pas vraiment engagé, soit ça crée certains écarts dans l'avancement et certains écarts dans l'efficacité. Donc, pour vous dire que ce n'est pas toujours une résistance au changement, parfois c'est un mauvais chemin entrepris pour justement réussir la transformation.
1: Et justement, ce mot dans lequel on met beaucoup de choses, enfin cette expression, la résistance au changement, c'est peut-être pas de la résistance au changement en soi, c'est peut-être de l'épuisement face au changement perpétuel.
0: Il y a aussi ça, parce qu'aujourd'hui, sur le terrain, qu'est-ce qu'on voit comme message? Vous avez par exemple un manager qui vous dit je donne un travail, il est fait, je donne un autre travail. Pour eux, c'est un salarié, il est là, il travaille. Mais aujourd'hui, on ne raisonne plus le raisonnement du chef avec salarié. On raisonne avec manager, leadership et collaborateur. C'est-à-dire qu'on raisonne ensemble. Et quand on raisonne ensemble, forcément, on a un meilleur résultat. Aujourd'hui, nous développons au sein des PME ce qu'on appelle l'intelligence organisationnelle. C'est quelque chose qui est très développé ailleurs, surtout en Asie, en Amérique. Malheureusement, en Afrique, on est très, très en retard. On essaie de banaliser ce concept d'intelligence organisationnelle parce qu'il permet aussi d'avoir l'engagement des collaborateurs. Parce que souvent, madame, on dit que le collaborateur n'est pas engagé. Mais quand on fait parfois le constat, on voit que parfois l'erreur, il vient du manager. Parce qu'aujourd'hui, si on prend un collaborateur pour un collaborateur, il sera plus engagé. Mais si on le prend pour un exécutant, là forcément, s'il est épuisé, il va lâcher. Mais c'est tout un système complexe sur le management moderne que les gens ne maîtrisent pas. Aujourd'hui, je dis que le management moderne, il doit être suivi, tout le monde doit être formé sur le management moderne parce que nous avons beaucoup de problèmes dans les entreprises qui sont causés par des ignorances sur les règles du management moderne.
1: Principalement les PME?
0: Les PME et même dans le public et dans les petites entreprises, oui madame.
1: Alors, comment justement rassurer en tant que manager sans promettre une stabilité qui n'existe plus? Le rôle du manager consiste-t-il encore à apporter des réponses ou davantage à donner du sens, arbitrer, accompagner les équipes dans cette incertitude du changement continu?
0: En effet madame, le rôle du manager connaît une mutation profonde. Nous sommes dans un environnement en perpétuelle évolution. Donc, le manager ne peut plus être celui qui prétend de tenir toutes les réponses. Il doit, au contraire, devenir celui qui donne du sens, qui fixe un cap, qui arbitre et qui accompagne. Pendant longtemps, on a attendu des managers qui apportent des réponses et garantissent une certaine stabilité. Aujourd'hui, cette promesse est de plus en plus difficile à tenir. On ne peut pas rassurer des équipes en promettant un avenir stable.

0: alors que l'environnement lui-même est tout sauf stable. Toutefois, un manager peut offrir quelque chose d'essentiel, de la clarté sur la direction à suivre, de la cohérence dans la prise de décision et une présence constante en période d'incertitude. Rassurer sans mentir exige avant tout de la transparence sur ce qui est connu et ce qui n'est pas encore, mais cela nécessite aussi de la clarté en clarifiant ce qui demeure constant, c'est-à-dire les valeurs, l'orientation stratégique, les engagements et les principes qui fondent l'organisation. Les managers doivent également oser faire des choix difficiles. Aujourd'hui, le métier ne consiste pas simplement à exécuter un plan préétabli, il implique souvent de trancher entre les priorités concurrentes. Mmh. Parfois, dans un contexte d'incertitude, c'est une compétence de jugement, de discernement et de responsabilité. Donner du sens, c'est aussi expliquer concrètement pourquoi un changement est nécessaire, ce qui permettra d'accomplir et le rôle de chacun peut y jouer. Une transformation comprise par le comité de direction, mais pas par ceux qui sont chargés de la mettre en œuvre, restera toujours fragile, même trop fragile. Avant tout, les managers doivent savoir écouter. En période de changement, la présence, la disponibilité et la volonté d'entendre les préoccupations peuvent être tout aussi importantes que les solutions apportées. Lorsque l'environnement devient incertain, le manager doit servir de point d'ancrage.
1: D'où l'importance de la formation continue, pardon. D'où l'importance de la formation aux techniques de management moderne. Allez-y, Sidi.
0: J'allais venir. Parce que on ne rassure plus par la promesse de stabilité. Mmh. On rassure par la qualité de la présence.
1: Tout à fait. Tout à fait. Justement, comment nos entreprises marocaines peuvent-elles construire cette capacité d'évolution continue dans ce contexte-là que vous venez d'expliquer?
0: La première condition d'une transformation réussie et durable est de sortir de la logique de l'urgence permanente. Aujourd'hui, je suis vraiment choqué de voir des entreprises qui, ça fait des années, qui travaillent dans l'urgence. Mmh. Ça, c'est pas normal. C'est vraiment pas normal. Aujourd'hui, la règle de base sur laquelle tout le monde travaille, c'est que il vous dit que si vous ne maîtrisez pas le quotidien, vous ne pouvez pas maîtriser l'imprévu. Si vous êtes des années, vous travaillez dans l'urgence, un imprévu peut vous détruire. Mmh. D'ailleurs, Covid, on est la preuve formelle. Beaucoup de gens, ils ont baissé le rideau parce qu'ils étaient dans l'urgence et ils ne pouvaient pas gérer un imprévu de plus. Alors, une organisation fonctionnant dans l'urgence perpétuelle finit par perdre sa capacité à anticiper les évolutions à venir. Donc, elle devient progressivement réactive, alors qu'elle devrait être en mesure de préparer l'avenir et de choisir son propre rythme d'évolution. Il faut donc développer, cultiver une véritable culture de l'évolution. Et j'insiste sur le mot culture, fondée sur l'anticipation, l'apprentissage et l'adaptation. Cela implique de mettre en place des systèmes de veille stratégique, capable de détecter les signaux faibles, de développer la formation continue, de renforcer le leadership, d'analyser régulièrement les résultats et surtout d'élaborer plusieurs scénarios afin de ne pas découvrir le changement au moment où il devient une crise. Mmh. C'est très important. Et là, madame, j'ai trois leviers qui me semblent particulièrement structurants. Le premier concerne les compétences. Vous avez déjà parlé de ça.
1: Oui.
0: Nous devons développer davantage les compétences transversales, telles que l'analyse, la culture numérique, l'intelligence, etc., plutôt que s'appuyer sur uniquement ces compétences figées autour d'un métier. Le second, a trait à la structure d'organisation. Tout à l'heure, j'ai parlé de l'intelligence organisationnelle. Elle doit être dynamique et qui s'adapte au changement des objectifs. Le troisième, c'est concernant la gestion de l'évolution. La gestion de l'évolution qui est un pilier de l'intelligence stratégique, un pilier, et qui nous permet d'anticiper le changement plutôt que le subir. Pour les entreprises marocaines, les enjeux sont aujourd'hui considérables, nous disposons d'atouts majeurs, notamment une position logistique stratégique, des infrastructures portuaires de nouvelle génération, des écosystèmes industriels de plus en plus intégrés. Toutefois, la véritable performance ne découlera pas uniquement de la qualité des infrastructures. Elle dépendra de notre capacité à bâtir des organisations apprenantes.

0: autour de ces atouts, c'est-à-dire des organisations capables de transmettre les savoirs, de développer les talents et d'absorber durablement les transformations. À mon sens, la formation continue et le mentorat des jeunes cadres sont des leviers encore largement sous-exploités. Une organisation qui transmet des compétences, prépare sa relève et favorise l'intelligence collective, est bien mieux armée pour faire face aux changements qu'une organisation qui mise exclusivement sur les outils, les organisations structurelles. En somme, une transformation durable repose sur trois capacités fondamentales, à savoir anticiper, apprendre et s'adapter. C'est peut-être là qu'on réside le paradoxe même de l'adaptation. Plus une organisation est capable d'anticiper et d'apprendre, moins elle a besoin de fonctionner dans l'urgence.
1: Okay.
0: Car s'adapter durablement ne consiste pas à courir plus vite que le changement, mais à bâtir une organisation qui n'a plus besoin de courir.
1: Je vous propose de finir notre entretien par une question très concrète et une réponse rapide avant de lancer une nouvelle transformation. Quelle est la première question qu'un dirigeant devrait se poser ?
0: Je crois que la première question ne doit pas être « que devons-nous faire ? Que devons-nous changer ?» Et devrait bien être bien plus fondamentale. Pourquoi devons-nous changer ? Quel problème réel cherchons-nous à résoudre et quelle valeur cette transformation doit être créée ? Cette question incite les dirigeants à sortir d'une logique centrée sur les outils. Quand je dis outils, il faut digitaliser, il faut intégrer l'intelligence artificielle, pour revenir à l'essentiel. L'essentiel, c'est quoi ? Le problème à résoudre et à la valeur à créer. Il faut également aller plus loin et se demander pour qui cette transformation était nécessaire et qui en subira les conséquences si nous ne la réalisons pas. Si la réponse reste floue, ou si le besoin n'est identifié qu'au niveau de la direction, sans être ressenti sur le terrain, il convient de s'interroger sur la pertinence réelle du projet.
1: Docteur Ahmed Loukili, merci beaucoup d'avoir partagé avec nous votre regard et votre expertise.
0: Merci pour l'invitation, madame.
1: Alors, ce que l'on comprend, c'est que la transformation permanente ne doit pas nécessairement signifier l'urgence permanente. Le véritable enjeu n'est peut-être pas de transformer toujours plus, mais de savoir pourquoi l'on se transforme, ce que l'on souhaite réellement changer, ce que l'on doit, au contraire, préserver. Car une organisation ne peut évoluer durablement que si elle parvient à maintenir une direction claire, à établir des priorités et à donner aux équipes les moyens humains de suivre le mouvement. Merci à tous d'avoir été là. On se retrouve demain pour emprunter ensemble de nouvelles pistes.

Bienvenue à toutes et à tous, vous venez de nous rejoindre sur les ondes de Média 1 pour ce nouveau numéro du Carrefour de l'Information. Sam avec vous au micro et je suis ravie de vous accompagner sur nos ondes pour ce rendez-vous consacré à l'actualité. Et tout de suite, on démarre avec notre sommaire du jour. Le Carrefour de l'Information commencera avec notre chanson du week-end suivie par...

0: à l'invité de la rédaction qui est aujourd'hui Lahoussine Bouyaqoubi, qui est professeur d'anthropologie à l'université Amazir et auteur d'ouvrages sur la question Amazir. Nous allons continuer ce carrefour de l'information avec notre story Éco Afrique avant de prendre la direction de la Libye avec notre lettre d'Orient, la Libye où la réalisatrice palestinienne Mai Masri était à l'honneur cette semaine. Comme tous les dimanches, nous laisserons place à notre chronique hors champ avant de prendre la direction de Ramallah avec notre chronique d'actualité et nous conclurons avec notre magazine culture qui nous emmène aujourd'hui en Royaume-Uni. Voilà donc pour le sommaire du jour. Dans quelques instants, notre premier point sur l'actualité. Mais avant ça, un coup d'œil sur la météo de demain. En Afrique de l'Ouest, prévoir des averses à Abidjan où il fera 27 degrés. Temps pluvieux à Lagos où il fera 29 degrés. Il fera 31 degrés à Dakar, 33 degrés à Bamako, 27 degrés à Conakry avec des averses. Temps orageux à Ouagadougou où il fera 32 degrés. En Afrique centrale, prévoir un temps orageux à Libreville où il fera 32 degrés. 28 degrés à Yaoundé avec un temps pluvieux. Temps pluvieux également attendu à Douala où il fera 30 degrés. Il fera 34 degrés à N'Djamena et 32 degrés à Bangui et Kinshasa. Et en Afrique australe de l'Est, il fera 26 degrés à Luanda, 22 degrés à Johannesburg, 40 degrés à Khartoum, encore 25 degrés à Nairobi.
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2: Bonjour à toutes et à tous. Dans l'actualité aujourd'hui, nouvelle percée électorale pour le parti d'extrême droite allemand, l'AFD. Deux semaines après le séisme politique provoqué par son score historique aux élections régionales de Saxe-Anhalt, en Mecklembourg, où les électeurs étaient appelés aujourd'hui à désigner leur nouveau parlement, l'AFD a obtenu entre 37 et 38% des suffrages contre 16% en 2021, selon des sondages réalisés à la sortie des bureaux de vote pour l'audiovisuel public allemand, publié à 18h, heure locale. Le chancelier allemand Friedrich Merz a promis de poursuivre les réformes malgré un désastre, dit-il, électoral pour son parti conservateur. Dans la même thématique, la Russie clôture ses élections législatives. Aujourd'hui, ce sont les premières organisées depuis le début de la guerre en Ukraine. Des élections jouées d'avance puisque tous les partis d'opposition ont été écartés, laissant uniquement la place à des partis pro-Poutine, également favorables à la poursuite de la guerre en Ukraine. La commission électorale russe a indiqué aujourd'hui avoir observé l'attaque de plus d'un millier de drones ukrainiens et des piratages informatiques massifs en marge de ce scrutin. Moscou a annoncé intensifier ses attaques contre Kiev. Le directeur de la CIA, John Ratcliffe, a rencontré aujourd'hui le président égyptien Abdel Fattah el-Sissi lors d'une rare visite au Caire, au moment où les États-Unis disent craindre une escalade rapide de la guerre au Moyen-Orient. Selon la présidence égyptienne, la réunion à laquelle assistait le chef du renseignement égyptien a porté sur les guerres entre l'Iran et les États-Unis dans la bande de Gaza et au Soudan, ainsi que sur les attaques visant des pays du Golfe et les menaces pesant sur la sécurité maritime. Toujours dans la région, une explosion a retenti près de l'aéroport d'Erbil au Kurdistan irakien, lieu stratégique où sont déployées des troupes de la coalition dirigée par les États-Unis contre les terroristes. La cause de l'explosion n'est pas connue à ce stade. Enfin, dans le Royaume, la sélection marocaine de tennis a validé aujourd'hui à Rabat son billet pour les barrages du groupe mondial 1 de la Coupe Davis, prévu en février prochain, après avoir remporté les trois premières confrontations face à son homologue nigériane. Bonne soirée sur les ondes de Média.
0: Et démarrons tout de suite ce carrefour de l'information avec la chanson du week-end en compagnie de Sophie Volatier.

Peut-être que comme moi, chers auditeurs, chères auditrices, vous avez déjà des frissons en entendant les premières notes de Jarda Al-Wadi du groupe Le Cri du Caire. On va en reprendre un petit peu en ce début de dimanche, on n'est pas pressé sur Média 1.

Le cri du Caire, c'est Peter Corsair au saxophone, Carsten au chapfel ou Lina Ben Saïd au violoncelle, Eric Troufas à la guitare et la voix, mais quelle voix transcendante, d'Abdoulaye Mignaoui. On va s'attarder un peu sur le chanteur né en Arabie Saoudite, Abdullah Mignaoui, et comme qui dirait un artiste accompli. Alors j'emploie l'expression à dessein, même si je déteste les formules convenues. Il danse, il compose, et depuis ses 14 ans, il écrit des poèmes. Abdullah Mignaoui a pris part aux manifestations qui ont conduit au renversement du dictateur Hosni Moubarak en 2011. Il chante à deux pas de la place Tahrir, de la capitale égyptienne, d'où part le soulèvement. Le titre du cri du Caire qui remporte le plus de succès, c'est Pearls for Orphans, des perles pour des orphelins. On en écoute un extrait.

Est-ce que vous entendez la puissance de cette voix, la puissance du texte d'Abdullah Mignaoui? Ce titre, Des perles pour les orphelins, dit la solitude de l'exilé, l'absence de solidarité ou encore l'individualisme. Le cri du Caire mêle tradition soufie, jazz, électro, pour des chansons toujours plus libres, spirituelles et sensibles, qui rencontrent désormais un succès planétaire, des titres qui viennent nous chercher au plus profond de nos entrailles, à l'image de Splendid Tales, du cri du Caire, des contes splendides, une chanson qu'on écoute sur Medi 1.

0: Et laissons place maintenant à notre invité de la rédaction. Quelle place des Amazighs et surtout de la revendication de la culture amazighe? Comment vote-t-il? Quelle place dans les programmes? Qu'est-ce qui a été fait par le gouvernement précédent? Ce sont certaines des questions que nous avons posées à Lahoussine Bouyarkoubi, professeur d'anthropologie à l'université Amazigh et auteur d'ouvrages sur la question amazighe, dont Yenayer, introduction à l'étude du calendrier amazighe. Il est au micro de Alicia Mihami.
1: Lahoussine Bouyarkoubi, bonjour.
2: Bonjour.
1: Merci d'avoir accepté notre invitation aujourd'hui. Je le disais en introduction, on va donc s'intéresser à cette problématique de la place que la question amazigh a dans cette campagne et donc dans la future législature. Pour commencer, j'aimerais parler de ce message adressé début août par la Ligue marocaine d'Amazigh aux partis politiques, un mémorandum politique et législatif qu'ils appellent à inscrire dans leur programme des engagements précis, réalisables, pour accélérer la mise en œuvre du statut officiel de la langue amazigh. À 3 jours de ce vote, quelle place ces demandes ont trouvé dans la campagne et dans les programmes des candidats?
2: C'est une bonne question et merci pour l'invitation. D'abord, je précise que je suis professeur à l'université Ibn Zohr d'Agadir et non pas l'université amazigh. Voilà, alors pour cette revendication, je crois qu'il faut d'abord signaler que la question amazigh ou le dossier amazigh ou les revendications amazigh datent d'au moins un demi-siècle. Ça veut dire qu'il y avait toute une revendication des associations, d'acteurs associatifs, d'intellectuels, d'artistes qui revendiquent la reconnaissance de la langue et de la culture amazigh. Il y a une vingtaine d'années, exactement 25 ans, le roi Mohamed VI avait reconnu officiellement la dimension amazigh de l'identité marocaine par la création de l'Institut royal de la culture amazigh en 2001. Et en 2011, il y a la reconnaissance officielle de la Constitution de 2011.

0: mazir et de la langue mazir comme langue officielle. Donc depuis, on peut dire que cette revendication, il est passé d'une situation où il y avait une exclusion presque totale à un contexte qu'on pourrait appeler le contexte de la reconnaissance. Donc le grand défi aujourd'hui, c'est justement la mise en œuvre de ce statut officiel de la langue amazir. Et c'est pour cela, depuis la reconnaissance royale, même les partis politiques, les gouvernements d'après 2001, ils étaient plus ou moins plus réceptifs à cette revendication avec des degrés différents. Alors, si on veut faire, par exemple, une petite évaluation de l'expérience du gouvernement Arnaud, je peux dire, sans exagération, ce qui a été réalisé est beaucoup plus important ce qui a été fait avant, par rapport au gouvernement d'avant. Mais en même temps, pour être aussi objectif, ce qui a été fait malgré son importance n'est pas suffisant.
1: Alors,
0: il est insuffisant parce que il y a un délai qui a été précisé par le statut de la langue amazigh, c'est-à-dire la loi organique, il y avait des délais à respecter et apparemment, il y a beaucoup de défis à ce niveau-là. Et c'est pour ça que les délais ne sont pas respectés. Et le grand symbole du non-respect des délais dictés par la loi organique, c'est que, par exemple, l'enseignement de la langue amazigh n'est pas encore généralisé.
1: Alors, vous nous parlez de ce qui n'a pas encore été fait. Est-ce que vous pouvez nous dire un peu concrètement aussi, puisqu'on est sur la question de la dernière législature qui s'apprête à se terminer, qu'est-ce qui a été fait ces 5 dernières années, justement, pour mettre en œuvre ces mesures en faveur de la culture amazigh ?
0: Alors, il faut reconnaître qu'il y avait un effort. Il y avait un effort pour un petit peu dépasser, si vous voulez, récupérer un peu du retard qui a été enregistré par les gouvernements précédents par rapport à ce sujet. Parmi les grands dossiers, c'est justement l'enseignement de la langue amazigh. Alors, c'était prévu qu'il soit généralisé au niveau primaire en 2025. Alors, on est en 2026, l'enseignement de la langue amazigh n'est pas encore généralisé. C'est très difficile de donner la responsabilité à ce gouvernement, parce que là, c'est un processus qui a commencé depuis 2003, mais le gouvernement actuel, il a fait des efforts, mais des efforts insuffisants, c'est ce qui a fait jusqu'à aujourd'hui, l'enseignement de cette langue n'est pas généralisé. Au niveau des médias, par exemple, la présence de la langue amazigh dans les différentes chaînes marocaines et même dans les différentes radios, qu'ils soient publics ou privés, il est très minime. Il n'arrive pas à respecter l'égalité entre les deux langues officielles, à savoir l'arabe et l'amazigh. Dans les tribunaux, par exemple, je sais qu'il y a des efforts qui ont été menés jusqu'à présent pour plus ou moins exercer, si vous voulez, la mise en œuvre de cet officier de la langue amazigh pour la justice. Mais jusqu'à présent, ça ne dépasse pas le côté oral, ce qui explique qu'ils ont embauché, par exemple, 400 assistants sociaux pour faciliter le contact entre les citoyens amazighophones et les tribunaux. On peut dire la même chose pour d'autres. La signalétique, par exemple, n'est pas généralisée, même si l'alphabet finnard commence à être visible dans l'espace public marocain. Mais tout ça, malgré l'importance des décisions qui ont été prises, je répète et j'insiste que ce n'est pas suffisant parce que la reconnaissance de la langue amazigh par la Constitution, et le fait de lui donner le statut de langue officielle, ça veut dire qu'il va devenir la langue de l'État. Il faut que tout ce qu'on fait par la langue arabe et par la langue française, on doit le faire aussi aux langues amazigh, mais si ce n'est pas le cas. On est encore dans le symbolique. Il y avait un fonds qui a été dédié à cette revendication sur le fond de la modernisation de l'administration, la numérisation et la mise en œuvre du statut officier de la langue amazigh avec 1 milliard de dirhams, je crois, mais il n'a pas été dépensé entièrement pour la langue et la culture amazigh. Donc il y avait des efforts, ça c'est vrai, mais ce qui a été fait reste insuffisant. C'est ce qui fait que cette revendication reste toujours d'actualité et les partis politiques, bien évidemment, sont appelés à donner plus d'importance à cette revendication.
1: Alors, vous avez évoqué l'importance de placer la langue amazigh en évidence, notamment dans les tribunaux du pays. Ça m'amène à vous interroger, puisque une des recommandations de la Fédération nationale des associations amazigh du Maroc, c'était aussi l'usage de cette langue et de l'alphabet tinifari dans les campagnes et les supports électoraux. Est-ce que c'est une demande qui a été entendue? Est-ce que vous pouvez nous expliquer pourquoi c'est essentiel dans ce processus électoral?
0: Alors, au niveau oral, je crois que les candidats amazighophones utilisent parfaitement la langue amazigh de leur campagne électorale. Il n'y a pas de problème parce qu'ils ont besoin de voix. Mais ce qui est demandé, c'est justement la mise en œuvre du statut officiel de la langue amazigh. Non pas seulement au niveau oral, au niveau de la communication, mais surtout au niveau de l'écrit. Parce qu'une langue officielle, il ne peut pas être officielle juste

0: oralement. Il est officiel aussi parce qu'on va écrire des documents officiels de l'État, des partis politiques, des syndicats, de toute la vie politique, culturelle, sociale du Maroc en langue amazigh, comme ce qu'on fait en français ou en langue arabe. Or, jusqu'à présent, si on veut évaluer, par exemple, la présence de ces revendications dans les programmes des partis politiques, chaque parti traite la question à sa façon. Il y a des partis qui ont donné un peu plus d'importance à ces revendications. Je peux citer le RNI, par exemple, le PAM, le PPS. Ce sont des partis qui, historiquement, s'intéressent à cette question. D'autres partis, la présence de ces revendications, il est moins. Je peux citer, par exemple, le PJD. Je crois que la présence de ces revendications de leur programme n'est pas équivalent au statut de la Mazir comme langue officielle. Et d'autres partis, le UCFP par exemple, il a donné un peu d'importance, mais d'autres partis, ils ont pratiquement presque négligé ces revendications. Donc ce qui nous intéresse, c'est que les grands partis qui sont aussi possibles qu'ils vont former le prochain gouvernement, il y a ces revendications de leur programme et j'espère que le jour où ils vont former le gouvernement, ils vont passer à l'exercice de ces promesses et surtout à accélérer, parce que c'est ça le grand défi, accélérer le processus de la mise en œuvre du statut officiel de la langue amazigh.
1: Alors malgré ce que vous nous expliquez, hein, la présence de cette question amazigh dans les programmes des grands partis, le Congrès mondial amazigh a lancé un appel au boycott le 12 septembre dernier. Il pointe le fait que c'est une question qui n'est présente que pendant les périodes électorales, compte tenu du fait que la population amazigh représente plus de 8 millions de personnes, hein, 26% de la population marocaine qui parle couramment. Est-ce que cet appel au boycott, il représente un risque de sanction dans les urnes, selon vous, aujourd'hui?
0: Personnellement, je ne crois pas. Vous savez, d'abord, le boycott, c'est un fait réel, pas pour la majorité. C'est le boycott des Marocains parce qu'ils ne s'intéressent pas aux élections. Il y a un risque, par exemple, pour ces élections, que le taux de participation soit un peu faible. Alors, cet appel, c'est aussi une façon de rentrer en rapport de force avec les partis politiques et pour mettre un peu de pression sur ces partis pour passer à plus d'action au niveau de la mise en œuvre du statut officiel de la langue amazigh. Mais il faut reconnaître aussi que les partis, ils gagnent beaucoup de voix dans les zones amazighophones. Paradoxalement, quelques partis qui sont, on va dire, anti-revendication amazigh, entre guillemets, et pourtant, ils ont beaucoup de postes, beaucoup de votes dans des zones amazighophones. Donc, ces appels au boycott, ça reste, ils ont une importance peut-être symbolique, mais dans la réalité des choses, je crois que le vote, il est déterminé par d'autres déterminants.
1: Merci beaucoup, Laoucine Bouyakoubi. Je rappelle que vous êtes donc professeur d'anthropologie à l'université Imzor d'Agadir et auteur d'ouvrages sur la question amazigh, dont Yanaïer, introduction à l'étude du calendrier amazigh. Merci beaucoup d'avoir pris le temps de répondre à nos questions aujourd'hui.
0: Merci.

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1: Bonsoir à toutes et à tous. À la une de ce journal, nouvelle percée électorale de l'extrême droite en Allemagne. Aujourd'hui, 4 millions d'électeurs étaient appelés aux urnes pour de nouvelles élections régionales. À Berlin, c'est la gauche qui semble favorite, ce qui n'est pas le cas à Mecklembourg. Le Canada et la France tentent de faire bloc face aux États-Unis et ce, depuis Saint-Pierre-et-Miquelon. Le président français Emmanuel Macron et le premier ministre canadien sont réunis sur ce petit territoire français de l'Atlantique Nord. L'objectif, répondre au récent coup de boutoir de Donald Trump. Également dans l'actualité ce week-end, les images marquantes de ces milliers de migrants à Ceuta déplacés de force et avec violence par les autorités espagnoles vers un centre d'accueil temporaire. Nous reviendrons sur les conditions de vie de ces hommes et ces femmes avec le témoignage d'une journaliste qui était sur place. Enfin, de la musique et plus précisément du jazz pour clôturer ce journal. Hier marqué la dernière soirée du festival Temps de Jazz dans la ville du Détroit. Rendez-vous à la fin de cette édition pour revivre cette soirée. Nouvelle série d'élections régionales en Allemagne. Il y a deux semaines, on vous parlait de la percée de l'extrême droite en Saxe-Anhalt. Aujourd'hui, 4 millions d'électeurs étaient appelés à voter dans deux Landes à l'est du pays. D'abord celui de Berlin, la capitale, puis celui de Mecklembourg. Les bureaux de vote ont fermé il y a 2h30 maintenant et l'on connaît déjà les premiers résultats. Notre correspondante Salomé Hénon-Cohen a suivi les élections pour nous.
2: Selon les premiers résultats, le parti de gauche radical Die Linke pourrait bien avoir remporté la ville de Berlin avec 24,9% des voix. Ce n'est pas vraiment une surprise puisque sa candidate Elie Ferralp, probable future maire de la capitale, avait fait toute la campagne en tête des sondages. Derrière elle, avec 20%, les conservateurs de la CDU du chancelier Merz. Autre lande, autre élection, dans le Mecklembourg-Poméranie occidentale, l'AfD, le parti d'extrême droite, est en tête des premiers résultats avec 37,3% des voix. Le président du parti, Tino Chrupalla, s'est exprimé tout de suite à la télévision publique à l'annonce des résultats, demandant deux choses, la participation de l'AfD à un gouvernement local et surtout la démission du chancelier Friedrich Merz. Car dans ce land, le parti conservateur du chancelier essuie sa pire défaite à jour, 5,3% des voix, un naufrage. On s'attendait d'ailleurs à une démission du chancelier Merz. Il avait annoncé en fin d'après-midi qu'il prendrait la parole solennellement, chose qu'il a faite. Mais finalement, il a dit oui, l'Allemagne se trouve dans une situation économique, industrielle et surtout politique très tendue. Oui, son parti a perdu de nombreuses élections ces derniers mois. Mais selon lui, son gouvernement est capable de réformer et lui restera donc à sa tête. Une façon de couper l'herbe sous le pied à ses opposants politiques qui appelaient depuis des semaines à sa démission. Salomé Hénon-Cohen à Berlin pour Média.
1: Et dans la même

0: thématique, la Russie a clôturé ses élections législatives aujourd'hui. Un scrutin marqué par l'attaque de plus d'un million de drones ukrainiens et des piratages informatiques massifs, selon la commission électorale. En réponse, Moscou a promis d'intensifier ses frappes contre Kiev. On note également que ces élections sont les premières organisées depuis le début de la guerre en Ukraine. Un scrutin joué d'avance puisque tous les partis d'opposition ont été écartés. Et sans surprise, c'est le parti présidentiel qui a remporté les élections. Dans le reste de l'actualité, le Premier ministre canadien Mark Carney a été accueilli il y a quelques heures par Emmanuel Macron à Saint-Pierre-et-Miquelon pour une visite historique dans ce petit territoire français de l'Atlantique Nord. L'objectif, renforcer les liens diplomatiques face aux velléités expansionnistes de Donald Trump. Les précisions avec notre correspondante à Paris, Candice Mazzotomasic.
1: À peine descendu de l'avion, Emmanuel Macron a tenu, dit-il, à envoyer un message fort, une réponse à Donald Trump qui, deux semaines plus tôt, publiait sur son réseau social une carte de l'Amérique du Nord entièrement colonisée par les États-Unis, où le Canada, le Groenland, mais aussi les Antilles françaises et Saint-Pierre-et-Miquelon tombaient sous le joug de Washington. Le locataire de l'Élysée y a donc fait allusion.
2: C'est une évidence pour nous que c'est un territoire français, un territoire attaché à la France, c'est fier d'être français comme nous le sommes. La question ne s'est jamais posée. On ne va pas affirmer tous les matins parce que des gens ont des idées étranges ou disent des choses étranges, c'est une évidence.
1: Le président français doit s'entretenir ce dimanche avec son homologue, McCarney, une première dans l'histoire de ce petit territoire. Plusieurs annonces sont attendues, notamment autour d'un accord entre Paris et Ottawa sur les hydrocarbures. La France cherchant à diversifier ses sources d'approvisionnement face à la flambée des prix provoquée par la guerre au Moyen-Orient. Le chef de l'État répondra également aux demandes de cet archipel de 5800 habitants menacés par la montée des eaux. À Paris, Candice Mazzotomasic pour Médias.
0: Et parmi les premières déclarations, le président français Emmanuel Macron a assuré que la France et le Canada allaient œuvrer à un rapprochement profond en matière de pêche, de sécurité et d'énergie, toujours depuis le territoire de Saint-Pierre-et-Miquelon. Au Moyen-Orient, les rebelles houthis du Yémen font état de 28 frappes saoudiennes ces 24 dernières heures. En parallèle, le président américain Donald Trump a annoncé aujourd'hui sur la chaîne de télévision Fox News que les Houthis avaient accepté de ne pas s'en prendre aux États-Unis. Cette annonce est faite au lendemain d'une importante attaque sur la capitale saoudienne Riyad et le départ précipité du président américain vers Washington hier soir alors qu'il se trouvait dans une de ses résidences pour le week-end. C'est également dans l'actualité ces derniers jours. Des images marquantes de ces milliers de migrants à Septa ont tourné ces derniers jours sur les réseaux sociaux. On y voit des personnes déplacées de force et avec violence par les autorités espagnoles vers un centre d'accueil temporaire. Cette opération de déplacement massif a eu lieu ce vendredi matin et révèle les conditions de vie extrêmement précaires des migrants arrivés dans la ville occupée il y a bientôt deux mois. Khadija Toufik est reporter indépendante. Elle était à Septa les semaines qui ont suivi la crise migratoire. Il doit y retourner prochainement. Elle nous raconte dans quelles conditions vivent ces milliers de personnes dans la ville.
3: C'est vraiment des scènes de chaos, des scènes de guerre. On a assisté à des scènes de violence très extrêmes. On est également face à des conditions de vie épouvantables, effectivement. Donc on a des mineurs, des familles, des femmes qui dorment à la rue, qui n'ont pas accès aux sanitaires, qui n'ont pas accès à des repas chauds et qui n'ont pas accès finalement à une vie digne. Ce que je peux vous dire également, c'est qu'on a assisté impuissant à la prolifération des violences policières, militaires. On a l'armée espagnole qui vient la nuit lorsque les migrants dorment dans les rues ou sur les plages, qui les violente, quoi, pour les passer à coups de tabac, qui leur vole leurs effets personnels, qui brise des téléphones, qui vole les vêtements des migrants, le peu d'argent qu'ils ont. Et ce que je peux vous dire, c'est qu'on assistait littéralement à des scènes dignes de Walking Dead. Dans les rues, vous avez des migrants à chaque fois qui étaient blessés ou qui étaient ensanglantés. Vous avez des personnes qui avaient un bandage au niveau du bras ou de la main, ou alors c'était les jambes ou qui étaient en béquille.
0: Vous venez d'entendre le témoignage de Khadija Toufik, reporter indépendant qui a passé plusieurs semaines à Septa après la crise migratoire datant de fin juillet. Dans le reste de l'actualité au Maroc, plus que trois jours avant les élections législatives et dans ce contexte, la Confédération Générale des Entreprises du Maroc appelle les entreprises à rendre flexibles les horaires de travail le jour du vote. Un appel similaire de la part du chef du gouvernement destiné aux administrations publiques pour libérer les les employés le jour J. Ce week-end, Tanger a vibré au rythme du jazz.

0: À l'occasion de son mythique temps de jazz, notre journaliste Anaïs Laviel y était. Elle nous fait revivre la soirée de clôture du festival.
1: Des rythmes de swing pour se mettre en jambes, ils sont nombreux et nombreuses à avoir fait chauffer le parquet de Tanger hier soir. Contrebasse, saxophone, trompette et batterie réunies pour faire swinguer les débutants comme les expérimentés. Plus de 4000 personnes venues assister au concert. Boutaïna est danseuse au club Rabat City Swing. Elle est venue de la capitale spécialement pour danser le Lindy Hop.
2: Nous, là où on peut danser, on est heureux. Et là où il y a de la bonne musique, on est heureux. Hier aussi, on était là et on s'est bien éclaté.
3: À la Nouvelle-Orléans. Le morceau en question s'appelle Do What You Wanna. Ça veut dire fais ce que tu veux. Sois libre dans ta tête.
1: D'une énergie débordante et communicative, le quintet Swing Shooters a parfaitement ambiancé le public.
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1: Sylvain Roudier, saxophoniste et chanteur du groupe Swing Shooters.
4: Ça donne chaud, ça donne des paillettes dans les yeux.
5: Franchement, si on nous invite, on reviendra en tout cas.
1: Pour lui, il y a bien un message à faire passer.
6: En fait, c'est une culture qui est universelle, c'est la culture de la joie, c'est la culture du rebond. C'est une culture qui est née dans un moment où les gens, par exemple, ont été réduits en esclavage, etc. et qui ont eu besoin en fait, de rebondir dans leur vie pour pouvoir trouver malgré tout la joie et la liberté en fait, d'être qui ils étaient. Donc c'est une musique qui est vraiment importante, je pense, pour n'importe quel humain sur cette planète. C'est juste la musique de la vie, en fait, tout simplement.
1: Le goût du jazz universel, bien partagé avec le public tangérois.
3: Encore une fois, on peut faire encore un peu plus fort, j'en suis sûr.
7: C'est un old girl from New Orleans, Leila J. She's the prettiest things I ever seen, Leila J. All right.
0: Anaïs Laviel qui clôture ce journal. Merci beaucoup de l'avoir suivi. Tout de suite, c'est Sport Soir avec vous, Mansef Zamrat. Bonsoir Mansef.
8: Eh bien bonsoir Noah, bonsoir à toutes et tous. Quel plaisir de vous retrouver. Et à la une, les voyants commencent à virer à l'orange autour de la prochaine Coupe d'Afrique des Nations. À un peu moins d'un an de la CAN 2027, plusieurs interrogations commencent à émerger autour de l'avancée des préparatifs dans les trois pays hôtes, la Tanzanie, le Kenya et l'Ouganda, qui doivent organiser conjointement cette édition baptisée Pamoja. Plus tôt cette semaine, le président de la Confédération africaine de football, Patrice Motsepe, s'est rendu sur place accompagné d'une importante délégation de la CAF, avec pour objectif de constater l'état d'avancement des différents chantiers. À l'issue de ces visites, le président de l'instance s'est voulu rassurant quant à la capacité des pays hôtes à être au rendez-vous. Mais en coulisses, la situation serait moins sereine. Selon plusieurs sources reprises par Afrique Foot, la CAF aurait commencé à étudier des solutions alternatives et aurait sondé trois pays, dont le Maroc, dans l'éventualité d'un plan de secours. Le principal point d'inquiétude concernerait le Kenya, où certains travaux accuseraient un retard très important. À ce stade, aucune décision officielle n'a été annoncée par la CAF et l'organisation de la CAN 2027 reste bien confiée à la Tanzanie, au Kenya et à l'Ouganda. Mais à mesure que l'échéance approche, l'avancée des travaux dans les trois pays sera scrutée de très près par la Confédération africaine de football. Toujours sur notre continent, l'international sénégalais Sadio Mané se lance dans l'industrie. Il a procédé hier à la pose de la première pierre du projet SM10 Agro, un parc agro-industriel dédié à la production, au traitement et à la transformation de la mangue, pour un investissement estimé à plus de 20 millions d'euros. 1000 emplois directs sont attendus et un objectif de 2500 emplois à terme. Reportage sur place avec notre correspondante Fatou Ndiaye.
9: Sadio Mané accueilli comme un roi chez lui à Bambali, commune située en Casamance au nord du Sénégal. SM10 Agro, le nom de la société de l'international sénégalais, est présenté comme une révolution industrielle pour la filière mangue. 8500 tonnes de fruits seront traitées par an, avec à la clé la création de 1000 emplois directs. Sadio Mané.
10: Ce projet, je ne veux pas qu'il soit seulement le mien, je veux qu'il soit celui de Bambali, celui de notre jeunesse. Notre terre est riche. Avec SM10 Agro, nous voulons contribuer à créer les emplois, développer l'agriculture, valoriser nos terres et offrir de nouvelles opportunités à notre jeunesse.
9: En Casamance, 45% des fruits cueillis sont perdus chaque année, faute de solutions locales et de stockage et de transformation. Serigne Diop, ministre du Commerce et de l'Industrie.
11: Sadio, en produisant plus de la moitié de la production nationale de mangue, est le cœur battant de cette filière. Pourtant, il était inacceptable que cette richesse continue de quitter nos terres sans être transformée.
9: Du côté de la population locale, l'on magnifie ce geste de Sadio Mané.
12: Sadio est très généreux. Il n'a jamais oublié ses origines. Toutes les infrastructures que nous avons eues, c'est grâce à lui. Nous prions

0: Allah afin qu'il termine ce projet rapidement parce que, au-delà de la commune, c'est toute la région qui va en bénéficier.
1: Le coût du projet s'élève à plus de 20 millions d'euros, entièrement financé par Sadio Mané. Le démarrage de la campagne industrielle de SM10 Agro est prévu à partir de mars 2027.

0: Bien. Et le football en Europe, Manchester City poursuit son sans faute en première ligue. Les Citizens se sont imposés 5 buts à 3 face à Sunderland au terme d'une véritable course poursuite à l'Etihad Stadium. 5e journée et 5e victoire pour les hommes d'Enzo Maresca qui totalise désormais 15 points. Des buts de Fernandez, de Cherki, un doublé de Semenyo et un but d'Erling Haaland. Le Norvégien a inscrit le 5e but mancunien à la 81e minute et a surtout brisé une étonnante malédiction. Sunderland était la seule équipe de première ligue contre laquelle Haaland n'avait encore jamais marqué. Manchester City continue son sans faute et reste solidement installé en tête de la première ligue. Manchester City conserve ainsi 3 longueurs d'avance sur Arsenal, 2e avec 12 points. Les Gunners, champions sortants, ont lourdement chuté hier sur la pelouse de Brighton. 3-0. Les Citizens vont maintenant profiter de la trêve internationale avant un déplacement qui s'annonce particulièrement attendu. Ce sera à Liverpool. Le Real Madrid tombe dans le derby madrilène. Les Meringues se sont inclinés cet après-midi sur la pelouse de l'Atlético Madrid de 2-1 au terme d'un derby électrique. Une défaite qui coûte cher au Real, désormais 3e de Liga avec 15 points et surtout relégué à 6 longueurs du FC Barcelone qui s'envole en tête du championnat. Le tournant de la rencontre est intervenu au début de la seconde période, réduit à 10 après l'expulsion de Dani Huijsen. Sanctionné d'un pénalty, le Real va concéder l'ouverture du score. Alejandro Grimaldo ne tremble pas et transforme donc la sentence à la 53e minute de jeu. C'est Jonathan David qui inscrit le but pour les Colchoneros. En Europe, toujours des bonnes nouvelles de Taoufik Ben Taïeb. La presse rassure après son choc à la tête hier avec Anderlecht, le buteur et double passeur décisif marocain a été hospitalisé hier après la rencontre. Et puis après plusieurs examens médicaux, rien de grave n'a été révélé. Il devrait être opérationnel pour demain, jour du début du rassemblement pour les hommes de Mohamed Wahbi. Et c'est parti à l'instant, coup d'envoi entre le classique de l'Olympique de Marseille qui reçoit au Vélodrome le Paris Saint-Germain. Les Phocéens, emmenés par Bruno Genesio, souhaitent profiter de cette réception pour lancer définitivement cette saison. Un classique très déséquilibré, l'OM reste sur 3 défaites en championnat, la plus récente sur le score d'un but à 0 contre Rennes. Une victoire lors de la première journée du championnat, c'était contre Strasbourg. En face, le Paris Saint-Germain peine encore à se lancer. Une victoire la semaine dernière contre Brest, en plus d'une défaite et de 2 matchs nuls depuis le début de la saison. Aguert et Amin Harit, les internationaux marocains, sont titulaires ce soir. La sélection marocaine de tennis a validé aujourd'hui à Rabat son billet pour les barrages du groupe mondial 1 de la Coupe Davis prévue en février 2027 après avoir remporté les 3 premières confrontations face à son homologue nigériane. La qualification marocaine a été assurée à l'issue de la victoire en double de la paire composée de Younes El Alami Laroussi et Yassine Dlimi face au tandem nigérian formé de Michael Emmanuel et Youssef Aboubakar, permettant ainsi au Maroc de porter son avantage à 3-0 et de décrocher sa qualification avant les 2 derniers simples. Hier samedi, la sélection marocaine avait pris une sérieuse option en remportant les 2 premiers simples par le biais de Karim Benani et Yassine Dlimi. Notez que dans le même temps, la France et les États-Unis ont été battus hier respectivement par le Canada et la République tchèque et ne participeront pas à la phase finale de la Coupe Davis qui se déroulera du 24 novembre au 29 novembre à Bologne. Ce sera en Italie. Et c'est ainsi que se referme notre édition de Sport Soir. Excellente suite des programmes toujours à l'écoute de Média.
1: Passons maintenant à de l'économie dans ce carrefour de l'information avec la Story Eco Afrique en compagnie de Omar Baldé.
2: Comme je vous le disais hier dans la première partie de votre Story Eco Afrique du week-end, aujourd'hui on va parler de la ZELECAF, la zone de libre-échange continentale africaine. Et bien, quand on parle de la ZELECAF, on parle souvent d'un projet d'avenir pour l'Afrique. Mais disons que la réalité est déjà en marche. Et nous allons en parler longuement aujourd'hui. Cette zone de libre-échange continentale est entrée en vigueur en janvier 2019. Mais les échanges préférentiels ont commencé en juin 2021. Depuis, le projet est progressivement passé du stade des négociations à celui des premiers échanges commerciaux. Aujourd'hui, 49 pays ont ratifié l'accord sur les 54 qui l'ont signé. Et le premier constat est assez paradoxal. L'Afrique reste un continent qui commerce encore relativement peu avec lui-même. Le commerce intra-africain représente autour de 14 à 16% des échanges du continent selon les méthodes de calcul et les sources. C'est précisément cette faiblesse que la ZELECAF veut désormais corriger. Et la ZELECAF, ce n'est pas encore les réalisations attendues, mais quand même des réalisations commence à prendre forme. La première concrète, c'est la Guaidi Trade Initiative, l'initiative de

Merci guidée. Elle a été lancée en 2022 pour tester en grandeur nature les nouvelles règles commerciales de la ZELECAF. Au départ, 8 pays pilotes ont été retenus. Le dispositif s'est ensuite élargi à la mi-2025. Près de 40 pays participent à différents niveaux à l'initiative de commerce guidé, même si le nombre de pays réalisant effectivement les échanges commerciaux reste plus limité. Autrement dit, la ZELECAF a commencé à produire ses premiers résultats sur le terrain. Des marchandises traversent désormais les frontières en utilisant les règles préférentielles du nouvel espace commercial africain. Mais il existe un frein beaucoup plus terre-à-terre. La connaissance même de la ZELECAF par les entreprises africaines dans plusieurs marchés. Une partie des opérateurs économiques connaît encore mal les mécanismes de l'accord, les droits de douane préférentiels, les règles d'origine, les procédures douanières ou encore les conditions à remplir pour bénéficier du dispositif. C'est donc un véritable enjeu. La ZELECAF a un autre chantier, c'est celui des droits de douane. Le principe de la ZELECAF prévoit une libéralisation progressive de 90% des lignes tarifaires avec des calendriers spécifiques pour les produits sensibles. Mais là encore, l'enjeu n'est pas seulement de supprimer les taxes, il faut savoir exactement quels produits sont considérés comme africains pour pouvoir bénéficier de ces préférences, c'est le rôle des règles d'origine. Et puis, il y a un autre élément décisif, l'argent. Parce qu'il ne suffit pas de pouvoir vendre entre pays africains, il faut aussi pouvoir se faire payer. Eh bien, c'est ici qu'intervient le PAPS. Le PAPS, c'est le Pan-African Payment and Settlement System, lancé officiellement en 2022 par Afrexim Bank et la ZELECAF. Ce système permet aux paiements transfrontaliers de circuler directement entre pays africains avec des règlements en monnaie locale. Alors, où en est-on aujourd'hui? Eh bien, la ZELECAF n'a évidemment pas encore créé un marché africain totalement intégré, les obstacles restent nombreux. Mais quoi qu'on puisse dire, c'est que depuis 2021, on a pris conscience d'industrialiser davantage les économies africaines afin de renforcer le commerce intra-africain. Oui, les économies africaines ne doivent pas seulement échanger des matières premières. Les économies africaines doivent exporter entre elles des produits raffinés, des produits finis, des produits à forte valeur ajoutée. C'est à ce niveau-là que la ZELECAF leur sera vraiment utile.

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2: Restez avec nous sur les ondes de Midi 1 dans quelques instants, le journal de 19h, mais avant cela, la météo. En Afrique de l'Ouest, prévoir des averses à Abidjan où il fera 27 degrés, temps pluvieux à Lagos où il fera 29 degrés,

0: Il fera 31 degrés à Dakar, 33 degrés à Bamako, 27 degrés à Conakry avec des averses, temps orageux à Ouagadougou où il fera 32 degrés. En Afrique centrale, prévoir un temps orageux à Libreville où il fera 32 degrés, 28 degrés à Yaoundé avec un temps pluvieux également attendu à Douala où il fera 30 degrés, il fera 34 degrés à N'Djamena et 32 degrés à Bangui et Kinshasa. Et en Afrique australe de l'Est, il fera 26 degrés à Luanda, 22 degrés à Johannesburg, 40 degrés à Khartoum, encore 25 degrés à Nairobi.
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2: Bonsoir à toutes et à tous. À la une de ce journal, nouvelle percée électorale de l'extrême droite en Allemagne. Aujourd'hui, 4 millions d'électeurs étaient appelés aux urnes pour de nouvelles élections régionales. À Berlin, c'est la gauche qui semble favorite, ce qui n'est pas le cas à Mecklembourg. Le Canada et la France tentent de faire bloc face aux États-Unis et ce, depuis Saint-Pierre-et-Miquelon. Le président français Emmanuel Macron et le premier ministre canadien sont réunis sur ce petit territoire français de l'Atlantique Nord. L'objectif, répondre au récent coup de boutoir de Donald Trump. Également dans l'actualité ce week-end, les images marquantes de ces milliers de migrants à Ceuta déplacés de force et avec violence par les autorités espagnoles vers un centre d'accueil temporaire. Nous reviendrons sur les conditions de vie de ces hommes et ces femmes avec le témoignage d'une journaliste qui était sur place. Enfin, de la musique et plus précisément du jazz pour clôturer ce journal. Hier marqué la dernière soirée du festival Temps de Jazz dans la ville du Détroit. Rendez-vous à la fin de cette édition pour revivre cette soirée. Nouvelle série d'élections régionales en Allemagne. Il y a deux semaines, on vous parlait de la percée de l'extrême droite en Saxe-Anhalt. Aujourd'hui, 4 millions d'électeurs étaient appelés à voter dans deux Landes à l'est du pays. D'abord celui de Berlin, la capitale, puis celui de Mecklembourg. Les bureaux de vote ont fermé il y a 2h30 maintenant et l'on connaît déjà les premiers résultats. Notre correspondante Salomé Hénon-Cohen a suivi les élections pour nous.
3: Selon les premiers résultats, le parti de gauche radical Die Linke pourrait bien avoir remporté la ville de Berlin avec 24,9% des voix. Ce n'est pas vraiment une surprise puisque sa candidate Elie Ferralp, probable future maire de la capitale, avait fait toute la campagne en tête des sondages. Derrière elle, avec 20%, les conservateurs de la CDU du chancelier Merz. Autre lande, autre élection, dans le Mecklembourg-Poméranie occidentale, l'AfD, le parti d'extrême droite, est en tête des premiers résultats avec 37,3% des voix. Le président du parti, Tino Chrupalla, s'est exprimé tout de suite à la télévision publique à l'annonce des résultats, demandant deux choses, la participation de l'AfD à un gouvernement local et surtout la démission du chancelier Friedrich Merz. Car dans ce land, le parti conservateur du chancelier essuie sa pire défaite à jour, 5,3% des voix, un naufrage. On s'attendait d'ailleurs à une démission du chancelier Merz. Il avait annoncé en fin d'après-midi qu'il prendrait la parole solennellement, chose qu'il a faite, mais finalement, il a dit oui, l'Allemagne se trouve dans une situation économique, industrielle et surtout politique très tendue. Oui, son parti a perdu de nombreuses élections ces derniers mois, mais selon lui, son gouvernement est capable de réformer et lui restera donc à sa tête. Une façon de couper l'herbe sous le pied à ses opposants politiques qui appelaient depuis des semaines à sa démission. Salomé Hénon-Cohen à Berlin pour Média.
2: Et dans la même thématique, la Russie a clôturé ses élections législatives aujourd'hui. Un scrutin marqué par l'attaque de plus d'un million de drones ukrainiens et des piratages informatiques massifs, selon la commission électorale. En réponse, Moscou a promis d'intensifier ses frappes contre Kiev. On note également que ces élections sont les premières organisées depuis le début de la guerre en Ukraine. Un scrutin joué d'avance puisque tous les partis d'opposition ont été écartés. Et sans surprise, c'est le parti présidentielle qui a remporté les élections. Dans le reste de l'actualité, le premier ministre canadien Mark Carney a été accueilli il y a quelques heures par Emmanuel Macron à Saint-Pierre-et-Miquelon pour une visite historique dans ce petit territoire français de l'Atlantique Nord. L'objectif, renforcer les liens diplomatiques face aux velléités expansionnistes de Donald Trump. Les précisions avec notre correspondante à Paris, Candice Mazot-Tomasic.
4: À peine descendu de l'avion, Emmanuel Macron a tenu, dit-il, à envoyer un message fort, une réponse à Donald Trump qui, deux semaines plus tôt, publiait sur son réseau social une carte de l'Amérique du Nord entièrement colonisée par les États-Unis, où le Canada, le Groenland, mais aussi les Antilles françaises et Saint-Pierre-et-Miquelon tombaient sous le joug de Washington. Le locataire de l'Élysée y a donc fait allusion.
5: C'est une évidence pour nous que c'est un territoire français, un territoire attaché à la France et fier d'être français comme nous le sommes. La question ne s'est jamais posée. On ne va pas affirmer tous les matins parce que des gens ont des idées étranges ou disent des choses étranges, c'est une évidence.
4: Le président français doit s'entretenir ce dimanche avec son homologue McCarney, une première dans l'histoire de ce petit territoire. Plusieurs annonces sont attendues, notamment autour d'un accord entre Paris et Ottawa sur les hydrocarbures. La France cherchant à diversifier ses sources d'approvisionnement face à la flambée des prix provoquée par la guerre au Moyen-Orient. Le chef de l'État répondra également aux demandes de cet archipel de 5800 habitants menacés par la montée des eaux. À Paris, Candice Mazotomazic pour Média.
2: Et parmi les premières déclarations, le président français Emmanuel Macron a assuré que la France et le Canada allaient œuvrer à un rapprochement profond en matière de pêche, de sécurité et d'énergie, toujours depuis le territoire de Saint-Pierre-et-Miquelon. Au Moyen-Orient, les rebelles houthis du Yémen font état de 28 frappes saoudiennes ces 24 dernières heures. En parallèle, le président américain Donald Trump a annoncé aujourd'hui sur la chaîne de télévision Fox News que les Houthis avaient accepté de ne pas s'en prendre aux États-Unis. Cette annonce est faite au lendemain d'une importante attaque sur la capitale saoudienne Riyad et le départ précipité du président américain vers Washington hier soir alors qu'il se trouvait dans une de ses résidences pour le week-end. C'est également dans l'actualité ces derniers jours. Des images marquantes de ces milliers de migrants à Septa ont tourné ces derniers jours sur les réseaux sociaux. On y voit des personnes déplacées de force et avec violence par les autorités espagnoles vers un centre d'accueil temporaire. Cette opération de déplacement massif a eu lieu ce vendredi matin et révèle les conditions de vie extrêmement précaires des migrants arrivés dans la ville occupée il y a bientôt 2 mois. Khadija Toufik est reporter indépendante. Elle était à Septa les semaines qui ont suivi la crise migratoire. Elle doit y retourner prochainement. Elle nous raconte dans quelles conditions vivent ces milliers de personnes dans la ville.
6: C'est vraiment des scènes de chaos, des scènes de guerre. On a assisté à des scènes de violence très extrêmes. On est également face à des conditions de vie épouvantables, effectivement. Donc on a des mineurs, des familles, des femmes qui dorment à la rue, qui n'ont pas accès aux sanitaires, qui n'ont pas accès à des repas chauds et qui n'ont pas accès finalement à une vie digne. Ce que je peux vous dire également, c'est qu'on a assisté impuissant à la prolifération des violences policières, militaires. On a l'armée espagnole qui vient la nuit lorsque les migrants dorment dans les rues ou sur les plages, qui les violente, quoi, pour les passer à coups de tabac, qui leur vole leurs effets personnels, qui brise des téléphones, qui vole les vêtements des migrants, le peu d'argent qu'ils ont. Et ce que je peux vous dire, c'est qu'on assistait littéralement à des scènes dignes de Walking Dead. Dans les rues, vous avez des migrants à chaque fois qui étaient blessés ou qui étaient ensanglantés. Vous avez des personnes qui avaient un bandage au niveau du bras ou de la main, ou alors c'était les jambes ou qui étaient en béquille.
2: Vous venez d'entendre le témoignage de Khadija Toufik, reporter indépendant qui a passé plusieurs semaines à Septa après la crise migratoire datant de fin juillet. Dans le reste de l'actualité au Maroc, plus que 3 jours avant les élections législatives et dans ce contexte, la Confédération Générale des Entreprises du Maroc appelle les entreprises à rendre flexibles les horaires de travail le jour du vote. Un appel similaire de la part du chef du gouvernement destiné aux administrations publiques pour libérer les employés le jour J. Ce week-end, Tanger a vibré au rythme du jazz à l'occasion de son mythique Tanjazz. Notre journaliste Anaïs Lavielle y était. Elle nous fait revivre la soirée de clôture du festival.
7: Des rythmes de swing pour se mettre en jambes. Ils sont nombreux et nombreuses à avoir fait chauffer le parquet de Tanger hier soir. Contrebasse, saxophone, trompette et batterie réunies pour faire swinger les débutants comme les expérimentés. Plus de 4000 personnes venues assister au concert. Boutaïna est danseuse au club Rabat City Swing. Elle est venue de la capitale spécialement pour danser le Lindy Hop.
8: Nous, là où on peut danser, on est heureux. Et là où il y a de la bonne musique, on est heureux. Hier aussi, on était là et on s'est bien éclaté.
9: À la Nouvelle-Orléans. Le morceau en question s'appelle Do What You Wanna. Ça veut dire fais ce que tu veux. Sois toi libre dans ta tête.
7: D'une énergie débordante et communicative, le quintet Swing Shooters a parfaitement ambiancé le public.
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7: Sylvain Roudier, saxophoniste et chanteur du groupe Swing Shooters.
10: Ça donne chaud, ça donne des paillettes dans les yeux.
11: Franchement, si on nous invite, on viendra en tout cas.
7: Pour lui, il y a bien un message à faire passer.
10: En fait, c'est une culture qui est universelle, c'est la culture de la joie, c'est la culture du rebond. C'est une culture qui est née dans un moment où les gens, par exemple, ont été réduits en esclavage, etc. et qui ont eu besoin en fait, de rebondir dans leur vie pour pouvoir trouver malgré tout la joie et la liberté en fait, d'être qui ils étaient. Donc c'est une musique qui est vraiment importante, je pense, pour n'importe quel humain sur cette planète. C'est juste la musique de la vie, en fait, tout simplement.
7: Le goût du jazz universel bien partagé avec le public tangérois.
9: Encore une fois, on peut faire encore un peu plus fort, j'en suis sûr. C'est un old girl from New Orleans. Layla J. She the prettiest things I ever seen. Layla J. Alright.
2: Anaïs Lavielle qui clôture ce journal. Merci beaucoup de l'avoir suivi.

0: Le carrefour de l'information continue tout de suite avec nos lettres d'Orient. La réalisatrice palestinienne Mai Masri était à l'honneur cette semaine en Libye. Interrogée sur la nouvelle Académie de cinéma de Gaza annoncée en marge du Festival de Venise, elle en défend la vocation. Former des jeunes cinéastes palestiniens, l'ambition est de faire naître une véritable école capable de former des jeunes comme de produire des films qui préservent la mémoire palestinienne. C'est Lettres d'Orient avec Pierre Boussel.
1: Il aura fallu 2 ans pour réussir à créer cette académie au point de départ. Nous sommes en 2024. Des cinéastes palestiniens réfléchissent à la création d'une formation consacrée à la réalisation cinématographique. L'idée est de former sur place une nouvelle génération de cinéastes palestiniens. Et 2 ans plus tard, le projet prend forme. En tout cas, il est annoncé en marge du Festival de Venise. Cette première promotion de 25 jeunes Palestiniens, dont nous parle aujourd'hui la réalisatrice palestinienne, en fait, constitue le point de départ d'un projet qui est beaucoup plus vaste. L'Académie du cinéma essaye de préserver ce qu'a été profondément la mémoire du peuple palestinien, pas seulement la mémoire ancienne, mais la mémoire aussi récente. Et bien évidemment, quand on est à Gaza, on sait la douleur des événements qui doivent être portés à l'image par ses réalisateurs. Alors pas seulement au niveau du documentaire, mais au niveau de la fiction. Et pour cela, ils ont besoin d'une structure qui soit permanente et une structure de formation cinématographique. C'est pas le tout de prendre une caméra et de tourner. Encore faut-il savoir construire un récit, un storyboard, mettre en scène un récit narratif, une musique, un montage. Ce sont autant de paramètres de technicité qui doivent être enseignés à ces jeunes Palestiniens qui veulent faire du cinéma. Mais c'est vrai que cette initiative aussi poursuit un autre objectif. En tout cas, c'est celui que ses fondateurs annoncent. C'est celui de permettre aux Palestiniens de se réapproprier le récit de leur histoire. C'est un paradoxe. Tout le monde parle de la Palestine, mais finalement, les Palestiniens eux-mêmes, on les entend peu souvent s'exprimer sur ce qu'ils sont, ce qu'ils veulent. C'est tout le sens artistique et historique de cette démarche que les Palestiniens, par le cinéma, racontent leurs propres histoires.

0: Et comme tous les dimanches, on laisse place à notre chronique hors champ. C'est la chronique consacrée à l'actualité passée sous les radars. Et cette semaine, nous allons en Australie où la préparation des JO de 2032 vire à la polémique, comme nous l'explique Rachid Mbarki.
1: Direction Rockhampton, dans le Queensland, en Australie. Une ville tranquille, capitale autoproclamée du bœuf, à 600 km au nord de Brisbane. Au milieu, un fleuve, le Fitzroy. Un fleuve superbe, mais dangereux, très dangereux. Car au milieu vivent en toute liberté des crocodiles marins, la plus grande espèce de reptile au monde et aussi la plus dangereuse. C'est pourtant là, sur cette eau brune et tumultueuse, que les meilleurs rameurs et canoéistes de la planète viendront se disputer une médaille d'or. Oui, les épreuves des Jeux Olympiques en 2032. Mais pas d'inquiétude, nous disent les autorités locales. Un expert a même eu cette formule qui restera sans doute dans les annales. Les athlètes ont plus de risques de se faire renverser par un bus en allant à l'entraînement que d'être approchés par un crocodile. Sauf que les chiffres sont têtus. Et ils racontent une autre histoire. En 2017, la police a repêché dans ce fleuve le corps d'un crocodile de plus de 5 mètres. La taille d'un minibus. Le long des berges, des panneaux préviennent. « Attention », est-il écrit, « un crocodile de plusieurs mètres peut être à côté de vous, invisible. » 500 rameurs, dont d'anciens champions du monde, ont signé une lettre ouverte pour réclamer un changement de site. Et pas uniquement pour les crocodiles. Ils disent aussi que les forts courants du fleuve sont capables de favoriser certains couloirs de la course. Un ancien médaillé d'or a comparé la sensation à des tapis roulants d'aéroport. Certains vous poussent en avant, d'autres vous tirent en arrière. Si on y ajoute les crocodiles, on obtient le cocktail le plus étrange de l'histoire olympique. Mais le gouvernement du Queensland ne cède pas d'un pouce. Le fleuve a passé les tests techniques. Alors les compétitions resteront à Rockhampton. Au club de canoë local, une mascotte en peluche trône sur un mur. Un crocodile prénommé Fitzroy, comme le fleuve. Cocasse ou inconscient, pari technique ou pari sur la chance, en 2032, l'épreuve du 800 barreur pourrait ressembler à une course pour la vie.
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0: Toutes et à tous, J-3 avant les élections législatives au Maroc. Aujourd'hui, nous nous intéressons aux impacts environnementaux de la campagne électorale. Les très nombreux tracts jetés sur le sol suscitent la colère des citoyens engagés pour l'écologie, vous l'entendrez. Au Cameroun, des centaines de personnes sont descendues dans les rues de la capitale hier pour manifester contre les féminicides et les infanticides. 60 cas au moins depuis le début de l'année. Un expert pointe le rôle des normes sociales dans ces violences. En Cisjordanie, les forces israéliennes resserrent la vis après qu'un colon israélien ait été tué. Pour les Palestiniens, la vie quotidienne devient quasiment impossible. Nous ferons le point avec notre correspondante. Politico, CNN et MS Now, les trois médias bannis de la Maison-Blanche par Donald Trump, exhortent le président des États-Unis à revenir sur sa décision. C'est une grave atteinte à la liberté d'expression que dénoncent les journalistes. Le 23 septembre, les Marocaines et les Marocains sont appelés à se rendre aux urnes pour désigner les quelque 395 députés qui siégeront à la Chambre des représentants. Depuis 10 jours, la campagne électorale a commencé. Les différentes forces politiques s'affrontent à coups de tracts et de meetings aux quatre coins du royaume. Mais cette campagne n'est pas sans conséquences sur l'environnement. Par exemple, l'impression de milliers de tracts utilise beaucoup de papier d'une part, mais surtout rejette des déchets dans la nature. Généralement, on ne conserve pas en effet ces petites feuilles en main plus de 10 minutes et cela ne plaît pas à tout le monde. Écoutez à ce sujet l'expert en gestion des déchets, Nadir Sinasser.
1: Ce qu'on est en train de voir, et on voit la colère des citoyens par rapport à ça, c'est qu'on voit beaucoup de tracts jetés dans les rues et ça donne une mauvaise image de la campagne électorale. Et ça crée une contradiction évidente des candidats qui sollicitent la confiance des citoyens tout en laissant derrière eux des déchets dans leur quartier. Donc c'est un peu contradictoire pour nous et donc il faudrait penser à avoir une campagne électorale propre aussi avant de penser à après la campagne. Je pense que ça serait salutaire pour tout parti confondu. D'après la loi, c'est à la municipalité de les ramasser, tout déchet doit être ramassé par la municipalité et c'est problématique parce qu'on ne peut pas ramasser tous ces tracts et il y aura toujours une portion qui va passer à travers et qui va passer dans les caniveaux et qui va sûrement se dégrader. On peut dire que le papier c'est recyclable, mais ces papiers, ces tracts, ils vont être mélangés avec d'autres matières et ça sera impossible à recycler. Et on les retrouvera donc dans nos rivières et puis dans nos mers. C'est problématique à chaque fois et on ne devrait pas en rajouter.
0: Nadir Sinasser, acteur associatif et président de Zero Waste Ski Heart, était au micro de Stéphanie Parot. Toujours en matière d'élections, les Allemands votaient aujourd'hui dans deux Länder au nord du pays, en Mecklembourg-Poméranie occidentale, mais aussi à Berlin. D'après le premier résultat, le parti de gauche Die Linke l'emporte dans la capitale. Les conservateurs arrivent en deuxième position. Et du côté de Mecklembourg, c'est une toute autre histoire. 2 semaines après sa percée en Sachsen-Anhalt, l'extrême droite de l'AFD serait arrivé en tête avec 38% des suffrages environ, toujours selon les premières estimations. Un vote également en Russie, sans surprise selon les premiers sondages. À la sortie des urnes, le parti de Vladimir Poutine, Russie Unie, est donné vainqueur. Retour sur notre continent, au Cameroun. Ils étaient des centaines réunis ce samedi à Yaoundé pour protester contre les violences faites aux femmes et aux enfants. Une mobilisation à l'initiative de la jeunesse émergente et républicaine camerounaise, durant laquelle les hommes et les femmes sont venus exprimer leur ras-le-bol. Depuis le début de l'année, le ministère camerounais de la femme et de la famille recense une 60aine de cas de féminicide et d'infanticide, dont près d'une dizaine rien qu'au mois d'août.

0: C'est un nombre qui ne cesse de croître depuis quelques années, mais pourquoi le magistrat et président du Club des ambassadeurs de la masculinité positive, Ulrich Xavier Ovono Ondua, identifie une première cause de cette violence? C'est le patriarcat, écoutez.
1: Nous avons tout ce qui relève du périmètre des normes sociales de genre, avec encore un patriarcat parfois qui finit par chosifier la femme. Et vous avez des pratiques qui se maintiennent et qui s'accentuent, qui sont des pratiques finalement néfastes. Le culte de la dot, où on continue à prélever de la dot pour une femme qui va en mariage, et parfois à des montants exorbitants, ce qui donne à croire à celui qui paye ces montants-là qu'il paye finalement un bien dont il peut disposer à sa guise. Et donc ces normes sociales sont un marqueur finalement très important en termes de causes profondes. On a malheureusement un décalage entre la culture propre des traditions du pays et l'occidentalisation qui désormais se donne à voir à la porte d'un clic. Et donc dans ce contraste finalement culturel entre les normes sociales inscrites dans l'ADN de nos cultures, et l'ouverture sur le monde avec un vent de liberté, de modernité et une fraîcheur de l'autonomie des femmes.
0: Ulrich Xavier Ovono Ondua, magistrat et président du Club des ambassadeurs de la masculinité positive, était au micro d'Anaïs Lavielle. Dans le reste de l'actualité africaine, en Éthiopie, les principaux groupes armés du pays annoncent la création d'une alliance pour renverser le gouvernement et faciliter un gouvernement de transition. Le vice-président des autorités rebelles du Tigré précise que cette entente comprend 7 groupes armés, dont les forces tigréennes, mais aussi celles des États régionaux de l'Amara et de l'Oromia notamment. À quelques centaines de kilomètres de l'Éthiopie, le Yémen, où la tension continue de grimper entre les Houthis et l'Arabie Saoudite. Les rebelles affirment ce dimanche que Riyad a lancé 28 frappes vers le territoire de l'ouest yéménite au cours des dernières 24 heures. Des attaques qui se répètent quotidiennement depuis que les Houthis ont pris le contrôle du détroit de Bab el-Mandeb début septembre. Washington a annoncé de son côté aujourd'hui restreindre les déplacements des fonctionnaires américains vers 2 villes saoudiennes à cause de ces attaques. On reste au Moyen-Orient, direction la Palestine. Un colon israélien a été tué par balle ce matin en Cisjordanie. L'armée israélienne a peu après annoncé l'arrestation de l'auteur présumé, tandis que Benjamin Netanyahou, de son côté, a ordonné le déploiement de nouvelles troupes dans le territoire occupé. Alors entre cette escalade militaire, les restrictions pour la fête juive de Yom Kippour, le jour du grand pardon qui débute ce soir, la vie quotidienne est devenue largement paralysée dans de nombreuses régions. Valérie Ferrand.
2: Des milliers de familles se retrouvent donc enfermées à l'intérieur de leur village, notamment dans la région nord de Salfit et celle du centre de Ramallah, les forces d'occupation israéliennes ayant bouclé tous les accès à de nombreuses localités et empêchent également la circulation sur de nombreuses routes. Cette nouvelle escalade intervient dans un contexte particulièrement grave, la plupart des habitants de la Cisjordanie occupée faisant face à une asphyxie économique et sociale totale en raison principalement des prises de terre, des destructions de cultures par les colons et l'armée israélienne qui parallèlement n'ont cessé depuis 3 ans d'intensifier leur violence. À cela s'ajoutent les restrictions déjà prévues en raison de la fête juive de Kippour, principalement à Jérusalem, où la tension est particulièrement vive dans la vieille ville après la visite du ministre israélien Itamar Ben-Gvir sur l'esplanade des mosquées. La tension est également très vive à Hébron où la partie du caveau des patriarches restée en mosquée est interdite aux fidèles musulmans, ce qui a bien sûr été dénoncé par les Waqf qui ont précisé par ailleurs que l'appel à la prière y est interdite depuis 9 jours consécutifs.
0: Valérie Ferron, notre correspondante en Palestine, et a noté que la bande de Gaza est pour sa part totalement coupée du monde en raison de la fête juive de Kippour. Israël a fermé tous les points de passage, empêchant ainsi l'acheminement du peu d'aide humanitaire autorisée. Le manque de carburant a notamment obligé un hôpital à se mettre hors service, à l'exception des urgences. Dans le reste de l'actualité aux États-Unis, porte de bois pour les journalistes de CNN, MS Now et Politico. Hier, ces trois médias se sont vus refuser l'accès à la Maison-Blanche, conformément à ce qu'avait annoncé la veille Donald Trump. Le président américain voit en ces trois organes de presse des relais de fausses informations dans un contexte de très mauvais sondages à son encontre. À six semaines

0: des élections de mi-mandat. La décision a été ouvertement condamnée par le monde du journalisme américain. Eva Cohen.
1: CNN a qualifié l'interdiction d'atteinte illégale à son droit constitutionnel d'exercer le métier de journaliste sans ingérence gouvernementale. MS Now et Politico assurent de leur côté qu'ils défendront ce droit, inscrit dans le premier amendement de la Constitution américaine qui garantit la liberté d'expression et la liberté de la presse. L'association des correspondants de la Maison-Blanche, elle, exhorte Donald Trump à revenir sur sa décision. Le président américain qui s'est d'ailleurs justifié sans trop de détails dans le bureau ovale vendredi.
2: Quand vous regardez CNN, c'est tout simplement faux. C'est pour cela que leurs audiences ne sont pas bonnes. Quand vous regardez MS Now, anciennement appelé MSNBC, et que ce sont de fausses informations. Et quand vous regardez Politico, leurs articles sont faux. Donc il y a beaucoup d'informations et peut-être que d'autres médias pourraient les rejoindre ou peut-être qu'ils peuvent s'améliorer et on les accueillera. Mais dans notre pays, on doit avoir une presse honnête.
1: Donald Trump a par la suite explicitement pointé le New York Times et le Washington Post comme d'autres exemples de fausses informations. Les deux quotidiens ont eux jugé la décision du président inconstitutionnelle, dénoncé une forme d'intimidation de la presse et apporté leur soutien aux médias concernés. L'année dernière, c'était déjà l'agence Associated Press qui avait été interdite de couvrir les déplacements du locataire de la Maison-Blanche. En cause, avoir refusé d'adopter l'appellation « Golfe d'Amérique » comme demandé par l'administration Trump pour désigner le Golfe du Mexique. Une interdiction aujourd'hui contestée devant la justice.
0: Des précisions signées Eva Cohen pour finir cette édition. Merci à toutes et à tous de l'avoir suivi. On se retrouve dans une heure pour un prochain point sur l'actualité.
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4: Prenons maintenant la direction de Ramallah avec notre chronique d'actualité. L'effet Palestine, c'est ainsi que Francesca Albanese, la rapporteuse spéciale de l'UN pour le territoire palestinien occupé, décrit les tempêtes politiques et médiatiques soulevées par des artistes qui dénoncent la guerre totale israélienne contre les Palestiniens. Des voix qui restent souvent trop marginalisées en Europe et aux États-Unis, comme nous le rappelle Valérie Ferron dans cette chronique.

0: Gaza et la Palestine en général continuent de secouer les consciences, notamment dans le monde artistique, qui fait face depuis une semaine à de nouvelles tempêtes médiatiques. La première est provoquée par le film réalisé par deux Israéliens, Naza, présenté au Festival du film de Venise. Les deux réalisateurs ont été ovationnés à Venise, qualifiés de traite en Israël. Ce film aide en fait à faire connaître à un public toujours plus large les faits sur le terrain et les crimes commis depuis 3 ans dans la bande de Gaza, qui ont par ailleurs été largement décryptés par d'autres, et en premier lieu par les Palestiniens eux-mêmes. Mais la voix des victimes reste clairement marginalisée en Europe, même à Venise, où le film palestinien Citizen Osama a reçu un très bon accueil du public. Mais sans faire de fracas médiatique, son réalisateur Ahmed Hassouna s'est adressé depuis Gaza aux spectateurs, aux côtés du héros du film, le journaliste Osama Al-Hashi. Et à Venise, c'est un autre enfant de Gaza qui s'est exprimé, le réalisateur Rachid Macharaoui, superviseur artistique du film.
1: Je fais partie de ceux qui ont perdu beaucoup de proches. J'ai aussi perdu ma maison et la maison de ma famille. Mais en tant que cinéaste, j'ai un autre combat, protéger notre parole, préserver les images et partager nos histoires personnelles via le cinéma.
0: Autre secousse, celle provoquée par le rappeur américain Macklemore, programmé en première partie d'une tournée de concert aux États-Unis du chanteur britannique Ed Sheeran. Macklemore a profité de ses deux premiers concerts pour dénoncer le génocide et crier Free Palestine pendant que défilaient sur les écrans géants des images de Gaza. La décision

L'occasion de l'évincer de la tournée a fait boule de neige. Plusieurs groupes et participants s'en sont retirés, entraînant le désistement en solidarité d'une partie du public, ce qui a eu pour conséquence de grosses pertes financières pour les organisateurs. Pour la rapporteuse spéciale des Nations Unies pour

0: affect. En Palestine, Valérie Ferron, pour Média.
1: Nous arrivons bientôt à la fin de ce carrefour de l'information, mais avant ça, on conclut avec notre magazine Culture et direction le Royaume-Uni et plus exactement le musée Wallace Collection dans le centre de Londres. Le musée accueille jusqu'au 25 octobre une exposition sur Winston Churchill. Pas en tant que Premier ministre de Grande-Bretagne, ce qu'il fut notamment pendant la Seconde Guerre mondiale. Non, c'est Winston Churchill, le peintre, et notamment le peintre du Maroc qui est mis à l'honneur ici. C'est un sujet de notre correspondante en Grande-Bretagne, Anna Roche.
2: De l'exposition, c'est une immense photographie de Winston Churchill, cigare en bouche, comme surpris, en train de peindre dans son atelier qui accueille le visiteur. Devant ce cliché en noir et blanc, un caisson, où se trouvent certains de ses pinceaux et de ses tubes de peinture. Lucy Davis est la commissaire de l'exposition.
3: Notre exposition est la première grande rétrospective consacrée aux peintures de Winston Churchill depuis sa mort en 1965. Elle rassemble un peu moins de 60 de ses tableaux couvrant une période de 40 ans, de 1915 à 1955, date à laquelle il était déjà largement reconnu comme un grand peintre amateur.
2: Juste à côté, dans le même caisson, un livre, celui qu'il a écrit, La peinture, mon passe-temps.
3: Churchill considérait la peinture, selon ses propres termes, comme une incitation au voyage. Se déclarant lui-même amateur de couleurs vives, il fuyait les hivers gris de Grande-Bretagne pour la chaleur et la lumière de la Côte d'Azur et du Maroc. Ses peintures révèlent de nombreux aspects de sa personnalité, mais surtout sa joie de vivre. Churchill adorait peindre et cela se voit.
2: Winston Churchill s'est mis à la peinture sur le tard. Il avait 41 ans, c'était après l'échec de la bataille des Dardanelles dans l'actuelle Turquie, alors qu'il souffrait de dépression. Selon Xavier Bray, directeur de la Wallace Collection, Churchill, le stratège militaire, n'était jamais loin de Churchill, le peintre.
4: Ce que Churchill aimait surtout, et c'était peindre en plein air. Il adorait l'idée d'aller s'installer dehors avec son chevalet et ses couleurs. Son cigare, et c'est presque un côté stratégique. C'est comme si c'était une bataille. Quand il voit sa toile, elle est vide, il voit ce qui est devant lui, et il attaque. Mais il attaque avec un sens de la couleur, un sens de la composition. Et je crois que ce côté artistique l'aurait beaucoup aidé pendant la Deuxième Guerre mondiale, surtout tout ce qui est décision géographique, stratégique. Il comprenait le paysage.
2: En fait, Churchill savait mêler travail et plaisir quand il s'agissait de peinture. Il s'invitait chez des aristocrates anglais et de grands noms français. Il affectionnait tout particulièrement la Riviera, le sud de la France, et il aimait aussi beaucoup le Maroc. Il y a séjourné au moins 6 fois, principalement à Marrakech, entre 1935 et 1959. Et en 1943, il a fait de la diplomatie à coups de pinceau.
4: Après la conférence de Casablanca en 43, oui, rencontre Roosevelt pour décider comment ils vont envahir l'Europe. Et après cette conférence qui était assez tense, Churchill lui dit, écoutez, monsieur Roosevelt, j'ai vraiment envie de vous montrer ma vue préférée qui est à Marrakech. S'il vous plaît, venez avec moi. Donc ils prennent le train, ils descendent à Marrakech et ils s'installent dans ce qui était la Villa Taylor qui avait assez d'altitude. Pour pouvoir apprécier non seulement la très belle vue de la mesquite de Koutoubia, mais aussi les toits des maisons, les remparts, mais les montagnes Atlas au fond. Et donc, on sait qu'ils sont passés la soirée là-bas, ils ont vu le coucher de soleil, ils ont commencé à boire, ils ont commencé à chanter. C'était vraiment un amitié.
2: Winston Churchill est revenu le lendemain pour peindre la vue et un mois plus tard, il a envoyé ce tableau au président américain. Tableau qui a vécu une autre vie après cela, selon Xavier Bray, racheté par l'acteur d'Hollywood Brad Pitt pour l'offrir à son épouse Angelina Jolie au début de leur mariage. La peinture a été vendue au divorce et appartient désormais à un collectionneur privé qui l'a prêté à la Wallace Collection pour cette exposition. Quelle que soit la postérité de ce tableau, il n'est pas le seul à avoir été utilisé pour forger des amitiés diplomatiques. Le chancelier allemand Adenauer et le président américain Truman ont aussi reçu des peintures de la part et de la main de Winston Churchill. Mais c'est le seul tableau qu'il a créé au Maroc qui a ce côté utilitaire. Le reste de son temps à Marrakech et aux alentours, c'était pour le plaisir, explique Xavier Bray.
4: Je crois qu'il aimait beaucoup y aller parce que c'était loin de l'Angleterre, loin de l'Europe, pour lui en tout cas, loin de les gens qu'il connaissait normalement. Donc je crois qu'il se sentait très libre. Quand il s'est installé à peindre, les gens adoraient le regarder, mais il avait besoin d'avoir une belle vue, donc, parce qu'il voulait peindre les remparts de Marrakech. En fait, ils ont coupé la route pour lui, pour qu'il puisse peindre.
2: Il y a 12 œuvres de Churchill peintes au Maroc, dont La Porte de Marrakech, dans l'exposition de la Wallace Collection.
4: On voit

0: le marché, on voit les gens qui rentrent et sortent avec leur âne. Et... Mais la lumière est extraordinaire. On a ces ombres avec des lumières qui éclatent sur l'architecture. Et on sent la vie qui est là. Mais en plus, ça fait penser vraiment aux très belles toiles de Matisse qu'il avait peint à Tanger et ensuite en Algérie.
1: Churchill voyageait au Maroc avec sa famille et il faisait régulièrement des excursions près des montagnes de l'Atlas.
0: Sa famille venait aussi à Marrakech, mais ils aimaient beaucoup faire des expéditions. Et donc, ils se retrouvaient dans la vallée de Ourika. Ils aimaient s'installer au bord de la rivière, peindre l'eau qui passait sur des nasses, sur des grands rochers. Et en fait, pour moi, c'est les meilleures toiles. On sent qu'ils sont non seulement heureux, mais qu'ils se défoulent complètement.
1: Et au Maroc, Churchill ne s'est pas contenté de peindre. Il a aussi, selon Xavier Bray, mis sa pierre à l'édifice de l'histoire de la peinture marocaine.
0: C'est pas l'Anglais qui arrive, qui fait sa peinture et qui repart. Et en fait, il s'appliquait beaucoup à la vie de Marrakech, au point qu'il fait connaissance avec Hassan El Glaoui, qui est un jeune fils du pacha de Berbère. Il veut se consacrer à la peinture, mais son père ne le laisse pas parce qu'il pense que c'est pas sérieux. Et Churchill ose aller voir son père pour lui convaincre qu'il faut laisser son fils étudier la peinture, aller à Paris, à l'école des Beaux-Arts. Et grâce à Churchill, Hassan El Glaoui devient un peintre super important, surtout au Maroc, mais en fait un peintre international.
1: Malgré tout, Churchill, le peintre, reste peu connu en Angleterre.
2: Je ne savais pas grand-chose de Churchill en tant qu'artiste. On ne réalise pas l'ampleur de son œuvre. C'est rare de trouver quelqu'un doté de tant de talents, qui soit à la fois un chef de guerre et qui ait le temps de peindre autant, et en conservant un tel enthousiasme.
1: Les visiteurs sortent de l'exposition avec une image plus humaine de Winston Churchill, un chef de guerre capable de chef-d'œuvre. À Londres, Anna Roche pour Média 1.

0: Et sur ce, nous arrivons déjà à la fin de ce carrefour de l'information. Merci encore de nous avoir suivis sur les ondes de Médias. Et restez à nos côtés, surtout dans quelques instants, notre prochain point sur l'actualité. Mais avant ça, un dernier coup d'œil sur la météo de demain. En Afrique de l'Ouest, prévoir des averses à Abidjan où il fera 27 degrés. Dans pluvieux à Lagos, il fera 29 degrés. Il fera 31 degrés à Dakar, 33 degrés à Bamako, 27 degrés à Conakry avec des averses. Temps orageux à Ouagadougou où il fera 32 degrés. En Afrique centrale, prévoir un temps orageux à Libreville où il fera 32 degrés. 28 degrés à Yaoundé avec un temps pluvieux également attendu à Douala où il fera 30 degrés. Il fera 34 degrés à N'Djamena et 32 degrés à Bangui et Kinshasa. Et en Afrique australe de l'Est, il fera 26 degrés à Luanda, 22 degrés à Johannesburg, 40 degrés à Khartoum, encore 25 degrés à Nairobi.
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2: Bonsoir à toutes et à tous. J-3 avant les élections législatives au Maroc. Aujourd'hui, nous nous intéressons aux impacts environnementaux de la campagne électorale. Les très nombreux tracts jetés sur le sol suscitent la colère des citoyens engagés pour l'écologie, vous l'entendrez. Au Cameroun, des centaines de personnes sont descendues dans les rues de la capitale hier pour manifester contre les féminicides et les infanticides. 60 cas au moins depuis le début de l'année. Un expert pointe le rôle des normes sociales dans ces violences. En Cisjordanie, les forces israéliennes resserrent la vis après qu'un colon israélien ait été tué. Pour les Palestiniens, la vie quotidienne devient quasiment impossible. Nous ferons le point avec notre correspondante. Politico, CNN et MS Now, les trois médias bannis de la Maison-Blanche par Donald Trump, exhortent le président des États-Unis à revenir sur sa décision. C'est une grave atteinte à la liberté d'expression que dénoncent les journalistes. Le 23 septembre, les Marocaines et les Marocains sont appelés à se rendre aux urnes pour désigner les quelques 395 députés qui siégeront à la Chambre des représentants. Depuis 10 jours, la campagne électorale a commencé. Les différentes forces politiques s'affrontent à coups de tracts et de meetings aux quatre coins du royaume. Mais cette campagne n'est pas sans conséquences sur l'environnement. Par exemple, l'impression de milliers de tracts utilise beaucoup de papier d'une part, mais surtout rejette des déchets dans la nature. Généralement, on ne conserve pas en effet ces petites feuilles en main plus de 10 minutes et cela ne plaît pas à tout le monde. Écoutez à ce sujet l'expert en gestion des déchets, Nadir Sinasser.
3: Ce qu'on est en train de voir, et on voit la colère des citoyens par rapport à ça, c'est qu'on voit beaucoup de tracts jetés dans les rues et ça donne une mauvaise image de la campagne électorale. Et ça crée une contradiction évidente des candidats qui sollicitent la confiance des citoyens tout en laissant derrière eux des déchets dans leur quartier. Donc c'est un peu contradictoire pour nous et donc il faudrait penser à avoir une campagne électorale propre aussi avant de penser à après la campagne. Je pense que ça serait salutaire pour tout parti confondu. D'après la loi, c'est à la municipalité de les ramasser, tout déchet doit être ramassé par la municipalité et c'est problématique parce qu'on ne peut pas ramasser tous ces tracts et il y aura toujours une portion qui va passer à travers et qui va passer dans les caniveaux et qui va sûrement se dégrader. On peut dire que le papier c'est recyclable, mais ces papiers, ces tracts, ils vont être mélangés avec d'autres matières et ça sera impossible à recycler. Et on les retrouvera donc dans nos rivières et puis dans nos mers. C'est problématique à chaque fois et on ne devrait pas en rajouter.
2: Nadir Sinasser, acteur associatif et président de Zero Waste Ski Heart, était au micro de Stéphanie Parot. Toujours en matière d'élections, les Allemands votaient aujourd'hui dans deux Länder au nord du pays, en Mecklembourg-Poméranie occidentale, mais aussi à Berlin. D'après le premier résultat, le parti de gauche Die Linke l'emporte dans la capitale. Les conservateurs arrivent en deuxième position. Et du côté de Mecklembourg, c'est une toute autre histoire. Deux semaines après sa percée en Sachsen-Anhalt, l'extrême droite de l'AFD serait arrivé en tête avec 38% des suffrages environ, toujours selon les premières estimations. Un vote également en Russie, sans surprise selon les premiers sondages à la sortie des urnes, le parti de Vladimir Poutine, Russie Unie, est donné vainqueur. Retour sur notre continent au Cameroun, ils étaient des centaines réunis ce samedi à Yaoundé pour protester contre les violences faites aux femmes et aux enfants. Une mobilisation à l'initiative de la jeunesse émergente et républicaine camerounaise, durant laquelle les hommes et les femmes sont venus exprimer leur ras-le-bol. Depuis le début de l'année, le ministère camerounais de la femme et de la famille recense une soixantaine de cas de féminicide et d'infanticide, dont près d'une dizaine rien qu'au mois d'août. C'est un nombre qui ne cesse de croître depuis quelques années, mais pourquoi le magistrat et président du Club des ambassadeurs de la masculinité positive, Ulrich Xavier Ovono Ondua, identifie une première cause de cette violence? C'est le patriarcat, écoutez.
4: Nous avons tout ce qui relève du périmètre des normes sociales du genre, avec encore un patriarcat parfois qui finit par chosifier la femme. Et vous avez des pratiques qui se maintiennent et qui s'accentuent, qui sont des pratiques finalement néfastes. Le culte de la dot, où on continue à prélever de la dot pour une femme.

0: qui va en mariage et parfois des montants exorbitants, ce qui donne à croire à celui qui paye ces montants-là qu'il paye finalement un bien dont il peut disposer à sa guise. Et donc ces normes sociales sont un marqueur finalement très important en termes de causes profondes. On a malheureusement un décalage entre la culture propre des traditions du pays et l'occidentalisation qui désormais se donne à voir à la porte d'un clic. Et donc dans ce contraste finalement culturel entre les normes sociales inscrites dans l'ADN de nos cultures, et l'ouverture sur le monde avec un vent de liberté, de modernité et une fraîcheur de l'autonomie des femmes.
1: Ulrich Xavier Auvonon, DUA, magistrat et président du Club des ambassadeurs de la masculinité positive, était au micro d'Anaïs Lavielle. Dans le reste de l'actualité africaine, en Éthiopie, les principaux groupes armés du pays annoncent la création d'une alliance pour renverser le gouvernement et faciliter un gouvernement de transition. Le vice-président des autorités rebelles du Tigré précise que cette entente comprend 7 groupes armés, dont les forces tigréennes, mais aussi celles des États régionaux de l'Amara et de l'Oromia notamment. À quelques centaines de kilomètres de l'Éthiopie, le Yémen, où la tension continue de grimper entre les Houthis et l'Arabie Saoudite. Les rebelles affirment ce dimanche que Riyad a lancé 28 frappes vers le territoire de l'ouest yéménite au cours des dernières 24 heures. Des attaques qui se répètent quotidiennement depuis que les Houthis ont pris le contrôle du détroit de Bab el-Mandeb début septembre. Washington a annoncé de son côté aujourd'hui restreindre les déplacements des fonctionnaires américains vers 2 villes saoudiennes à cause de ces attaques. On reste au Moyen-Orient, direction la Palestine. Un colon israélien a été tué par balle ce matin en Cisjordanie. L'armée israélienne a peu après annoncé l'arrestation de l'auteur présumé, tandis que Benjamin Netanyahou, de son côté, a ordonné le déploiement de nouvelles troupes dans le territoire occupé. Alors entre cette escalade militaire, les restrictions pour la fête juive de Yom Kippour, le jour du grand pardon qui débute ce soir, la vie quotidienne est devenue largement paralysée dans de nombreuses régions. Valérie Ferrand.
2: Des milliers de familles se retrouvent donc enfermées à l'intérieur de leur village, notamment dans la région nord de Salfit et celle du centre de Ramallah, les forces d'occupation israéliennes ayant bouclé tous les accès à de nombreuses localités et empêchent également la circulation sur de nombreuses routes. Cette nouvelle escalade intervient dans un contexte particulièrement grave, la plupart des habitants de la Cisjordanie occupée faisant face à une asphyxie économique et sociale totale en raison principalement des prises de terre, des destructions de cultures par les colons et l'armée israélienne qui parallèlement n'ont cessé depuis 3 ans d'intensifier leur violence. À cela s'ajoutent les restrictions déjà prévues en raison de la fête juive de Kippour, principalement à Jérusalem, où la tension est particulièrement vive dans la vieille ville après la visite du ministre israélien Itamar Ben-Gvir sur l'esplanade des mosquées. La tension est également très vive à Hébron où la partie du caveau des patriarches restée en mosquée est interdite aux fidèles musulmans, ce qui a bien sûr été dénoncé par les Waqf qui ont précisé par ailleurs que l'appel à la prière y est interdite depuis 9 jours consécutifs.
1: Valérie Ferron, notre correspondante en Palestine, et à noter que la bande de Gaza est pour sa part totalement coupée du monde en raison de la fête juive de Kippour. Israël a fermé tous les points de passage, empêchant ainsi l'acheminement du peu d'aide humanitaire autorisée. Le manque de carburant a notamment obligé un hôpital à se mettre hors service, à l'exception des urgences. Dans le reste de l'actualité aux États-Unis, porte de bois pour les journalistes de CNN, MS Now et Politico. Hier, ces 3 médias se sont vus refuser l'accès à la Maison-Blanche, conformément à ce qu'avait annoncé la veille Donald Trump. Le président américain voit en ses 3 organes de presse des relais de fausses informations dans un contexte de très mauvais sondage à son encontre à 6 semaines des élections de mi-mandat. La décision a été ouvertement condamnée par le monde du journalisme américain. Eva Cohen.
3: CNN a qualifié l'interdiction d'atteinte illégale à son droit constitutionnel d'exercer le métier de journaliste sans ingérence gouvernementale. MS Now et Politico assurent de leur côté qu'ils défendront ce droit, inscrit dans le premier amendement de la Constitution américaine qui garantit la liberté d'expression et la liberté de la presse. L'association des correspondants de la Maison-Blanche, elle, exhorte Donald Trump à revenir sur sa décision. Le président américain qui s'est d'ailleurs justifié, sans trop de détails, dans le bureau ovale vendredi.
4: When you look at

0: Quand vous regardez CNN, c'est tout simplement faux. C'est pour cela que leurs audiences ne sont pas bonnes. Quand vous regardez MS Now, anciennement appelé MSNBC, et que ce sont de fausses informations. Et quand vous regardez Politico, leurs articles sont faux. Donc, il y a beaucoup d'informations et peut-être que d'autres médias pourraient les rejoindre ou peut-être qu'ils peuvent s'améliorer et on les accueillera. Mais dans notre pays, on doit avoir une presse honnête.
1: Donald Trump a par la suite explicitement pointé le New York Times et le Washington Post comme d'autres exemples de fausses informations. Les deux quotidiens ont, eux, jugé la décision du président inconstitutionnelle, dénoncé une forme d'intimidation de la presse et apporté leur soutien aux médias concernés. L'année dernière, c'était déjà l'agence Associated Press qui avait été interdite de couvrir les déplacements du locataire de la Maison-Blanche, en cause avoir refusé d'adopter l'appellation « Golfe d'Amérique » comme demandé par l'administration Trump pour désigner le Golfe du Mexique, une interdiction aujourd'hui contestée devant la justice.
2: Des précisions signées Eva Cohen pour finir cette édition. Merci à toutes et à tous de l'avoir suivie.

0: Et bienvenue si vous venez de nous rejoindre sur les ondes de Média pour cette pause musicale. On continue en musique bien sûr, restez branchés.
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2: Bonsoir à toutes et à tous, Cassandre Thomas avec vous. À la une de l'actualité ce soir, l'armée israélienne poursuit ses attaques dans la bande de Gaza. Une femme palestinienne et deux enfants ont été blessés au cours d'offensives dans deux zones de l'enclave, selon l'agence de presse palestinienne Wafa. Des attaques qui interviennent alors que les forces israéliennes ont fermé tous les accès à Gaza à l'occasion de la fête juive de Yom Kippour qui commence ce soir. À noter que les forces israéliennes mènent également des raids dans plusieurs villages de Cisjordanie occupés. Les États-Unis restreignent les déplacements de leurs fonctionnaires dans les villes de Taïf et Yanbu en Arabie Saoudite. Une mesure annoncée ce soir par le département d'État américain dans un communiqué sur X à la suite des attaques qui se poursuivent ces dernières semaines entre les Houthis et la monarchie du Golfe. Les rebelles affirment ce dimanche que Riyad a lancé 28 frappes vers le territoire de l'ouest yéménite au cours des dernières 24 heures. Toujours dans la région, le PIB de l'Iran s'est contracté de plus de 10% de fin mars à fin juin par rapport à l'année passée sur fond de guerre contre les États-Unis et Israël. Selon l'organisme officiel du Centre des statistiques, cette baisse inclut le secteur pétrolier alors que l'économie du pays repose principalement sur les exportations d'hydrocarbures. Coup de téléphone ce dimanche entre le président ukrainien et son homologue américain. À l'issue de cet entretien, Volodymyr Zelensky a indiqué sur les réseaux sociaux avoir convenu avec Donald Trump d'une rencontre à New York. On n'en sait pas plus sur la date du rendez-vous à ce stade, mais sachez que se tient la semaine prochaine dans la ville américaine l'Assemblée générale de l'ONU et Donald Trump devra donner un discours mardi matin. Le dirigeant ukrainien assure que la future rencontre pourrait changer beaucoup de choses en mentionnant une dynamique diplomatique. Le chef de l'État fait ici référence à la guerre que poursuit Kiev contre la Russie depuis 4 ans et demi. On rappelle qu'il y a deux semaines, les émissaires américains Jared Kushner et Steve Witkoff s'étaient rendus à Kiev et à Moscou dans l'optique de relancer la médiation américaine pour mettre un terme au conflit. Dans le reste de l'actualité, en Guinée, l'interdiction des plastiques à usage unique entre en vigueur ce dimanche. Il ne sera désormais plus possible de fabriquer ou de distribuer à des fins commerciales des emballages et objets en plastique à usage unique. La mesure découle d'un décret adopté il y a deux ans dans le cadre des mesures engagées par les autorités pour lutter contre la pollution plastique. On reste en Afrique, cap sur le Maroc, avec un mot sur la météo pour terminer cette synthèse. Des averses orageuses avec un temps chaud et des rafales de vent sont attendues jusqu'à mardi dans plusieurs provinces du royaume. Demain et après-demain, les températures pourront grimper jusqu'à 42 degrés dans les provinces d'Essemara, d'Aouster, de Laayoune, de Waded Dahab et de Boujdour, précise la direction générale de la météorologie. Par ailleurs, attention aux fortes rafales de vent ce soir du côté de Tanger-Assila et de Fassandra. C'est la fin de cette synthèse. Merci de l'avoir suivi. Très belle soirée à l'écoute de Média.
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4: السلام عليكم ورحمة الله تعالى وبركاته et bienvenue. L'amour chez les soufis comporte plusieurs degrés. Le premier est un amour qui coupe les doutes du cœur, rend le service plaisant et console face au malheur. Il naît de l'observation

l'expiation par le serviteur des bienfaits apparents et cachés du Seigneur. La constate de cet amour se réalise en suivant le prophète sallallahu alayhi wa sallam et en le prenant pour modèle. Le deuxième degré est un amour qui pousse à préférer la vérité, Dieu, à toute autre chose. Il naît de la contemplation par le serviteur des attributs divins et de l'entraînement aux stations spirituelles. Un amour qui naît de la contemplation de la beauté du bien-aimé. À ce stade, le cœur de l'amant est ravi. Et ses mots, comme ses signes, s'interrompent. La réalité de ce degré est l'annihilation dans l'amour et dans la contemplation. Lorsque l'amant est conscient de son amour et l'acquiert par l'effort, il est qualifié de simple amant, muhib. Mais lorsqu'il est ravi et transporté par l'amour, il est qualifié d'amoureux passionné, ashiq. La différence entre les deux, selon les maîtres soufis, est que le premier, al-muhib, est aspirant, tandis que le second, al-ashiq, est désiré. La théorie de l'amour divin puis ses origines dans les significations des noms sublimes et des attributs de Dieu, tels que le très affectueux Al-Wadoud, le subtil Al-Latif, le très miséricordieux Al-Rahim. Elle s'inspire également des versets coraniques et des hadiths prophétiques qui traitent de l'amour divin, à l'instar, à titre d'exemple et non d'exhaustivité, de la parole de Dieu, subhanahu wa ta'ala, yuhibbuhum wa yuhibbuna, Dieu les aimera et ils l'aimeront. Et de la parole du prophète sallallahu alayhi wa sallam, ô Dieu, fais que ton amour me soit plus cher que ma propre personne, ma famille et l'eau fraîche. Allahumma j'al hubbaka ahabba ilayya min nafsi wa ahli wa min al-ma' al-bari. Pour l'émission d'aujourd'hui, Inch'Allah, on va vous faire écouter des chants soufis enregistrés dans des festivals spécialisés ou des sanctuaires soufis traitant de l'amour divin en langues différentes. Merci de rester avec nous. Rendez-vous vendredi prochain, Inch'Allah.

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1: Bonsoir à toutes et à tous, Cassandre Thomas avec vous. À la une de l'actualité ce soir, l'armée israélienne poursuit ses attaques dans la bande de Gaza. Une femme palestinienne et deux enfants ont été blessés au cours d'offensives dans deux zones de l'enclave, selon

0: l'agence de presse palestinienne Wafa. Des attaques qui interviennent alors que les forces israéliennes ont fermé tous les accès à Gaza à l'occasion de la fête juive de Yom Kippour qui commence ce soir. À noter que les forces israéliennes mènent également des raids dans plusieurs villages de Cisjordanie occupés. Les États-Unis restreignent les déplacements de leurs fonctionnaires dans les villes de Taïf et Yanbu en Arabie Saoudite. Une mesure annoncée ce soir par le département d'État américain dans un communiqué sur X à la suite des attaques qui se poursuivent ces dernières semaines entre les Houthis et la monarchie du Golfe. Les rebelles affirment ce dimanche que Riyad a lancé 28 frappes vers le territoire de l'ouest yéménite au cours des dernières 24 heures. Toujours dans la région, le PIB de l'Iran s'est contracté de plus de 10% de fin mars à fin juin par rapport à l'année passée sur fond de guerre contre les États-Unis et Israël. Selon l'organisme officiel de le Centre des statistiques, cette baisse inclut le secteur pétrolier, alors que l'économie du pays repose principalement sur les exportations d'hydrocarbures. Coup de téléphone ce dimanche entre le président ukrainien et son homologue américain. À l'issue de cet entretien, Volodymyr Zelensky a indiqué sur les réseaux sociaux avoir convenu avec Donald Trump d'une rencontre à New York. On n'en sait pas plus sur la date du rendez-vous à ce stade, mais sachez que se tient la semaine prochaine dans la ville américaine l'Assemblée générale de l'ONU et Donald Trump devra donner un discours mardi matin. Le dirigeant ukrainien assure que la future rencontre pourrait changer beaucoup de choses en mentionnant une dynamique diplomatique. Le chef de l'État fait ici référence à la guerre que poursuit Kiev contre la Russie depuis 4 ans et demi. On rappelle qu'il y a deux semaines, les émissaires américains Jared Kushner et Steve Witkoff s'étaient rendus à Kiev et à Moscou dans l'optique de relancer la médiation américaine pour mettre un terme au conflit. Dans le reste de l'actualité, en Guinée, l'interdiction des plastiques à usage unique entre en vigueur ce dimanche. Il ne sera désormais plus possible de fabriquer ou de distribuer à des fins commerciales des emballages et objets en plastique à usage unique. La mesure découle d'un décret adopté il y a 2 ans dans le cadre des mesures engagées par les autorités pour lutter contre la pollution plastique. On reste en Afrique, cap sur le Maroc, avec un mot sur la météo pour terminer cette synthèse. Des averses orageuses avec un temps chaud et des rafales de vent sont attendues jusqu'à mardi dans plusieurs provinces du royaume. Demain et après-demain, les températures pourront grimper jusqu'à 42 degrés dans les provinces d'Essémara, d'Aouster, de Laayoune, de Wadi Dahab et de Boujdour, précise la Direction générale de la météorologie. Par ailleurs, attention aux fortes rafales de vent ce soir du côté de Tanger-Assila et de Fassandra. C'est la fin de cette synthèse. Merci de l'avoir suivi. Très belle soirée à l'écoute de Média.
1: Et c'est avec un énorme plaisir que je vous retrouve sur Média pour notre escale ciné de la semaine.
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1: Et nous commencerons par une analyse du film Un prophète, réalisé par Jacques Audiard et sorti en 2009. Nous nous intéresserons à la construction du personnage de Malik, à son évolution bien sûr tout au long du film, et nous analyserons ensemble la manière dont Audiard représente justement l'univers carcéral, la violence et les rapports de pouvoir. Un superbe film qu'on décortiquera ensemble. Et pour notre édito du jour, nous poursuivrons donc avec Demba, réalisé par Mamadou Dia, et on parlera notamment du personnage Demba, un homme confronté au deuil, à une profonde solitude. Et nous parlerons également de la façon dont le réalisateur représente son état intérieur sans avoir recours forcément à un discours constamment explicatif. Et nous intéresserons aussi au thème développé par le film, le deuil, la solitude, les relations humaines, la mémoire ou encore la reconstruction personnelle. Et quant à notre invité du jour, on aura l'immense plaisir de recevoir Nassel Arbab, acteur marocain, pour échanger bien sûr son parcours, son expérience du métier d'acteur, mais également son regard sur le cinéma. Et ça sera peut-être l'occasion de découvrir l'envers du décor du métier d'acteur, ce qui pousse un comédien à choisir ce métier, tel ou tel personnage. Et on reviendra avec lui également sur son parcours artistique, ses premières expériences devant la caméra, et les personnages, les rencontres qui ont marqué son cheminement et les différents projets auxquels il a participé.
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1: Sorti en 2009, Un prophète de Jacques Audiard raconte le parcours de Malik El Djebna, un jeune homme de 19 ans condamné à 6 ans de prison. Arrivé dans son sans expérience et sans protection dans un univers carcéral violent, Malik va progressivement apprendre les règles de la prison et construire son propre pouvoir. Et justement, à travers son parcours, Audiard ne montre pas seulement l'univers

0: vers carcéral. Il filme avant tout une véritable transformation, l'histoire d'une rédemption d'un personnage. La mise en scène, le cadrage, la lumière, le montage et le travail du son permettent de suivre justement cette évolution. Et c'est vrai qu'on peut même se demander comment Jacques Audiard utilise la mise en scène pour représenter la transformation de Malik avec un langage cinématographique à part entière. Et au début du film, Malik est présenté comme un personnage isolé et vulnérable. Audiard insiste sur son jeune âge et sur son absence de repères. Il entre dans la prison sans connaître les règles qui régit cet environnement. La mise en scène traduit cette impression d'enfermement. Les couloirs, les cellules et les espaces étroits sont souvent filmés de manière à donner une sensation de claustrophobie. Le personnage semble constamment entouré de murs et de grilles. L'espace carcéral devient alors une représentation visuelle de son absence de liberté. La caméra accompagne souvent Malik au plus près. Les plans rapprochés, les gros plans permettent au spectateur d'observer ses réactions, son visage, ses traits, son inquiétude. Et son visage finalement devient un élément essentiel de la narration. Au début, il semble souvent perdu ou effrayé. Et cette première partie montre un personnage qui subit son environnement. Malik n'a pas encore de pouvoir et doit apprendre à suivre dans un système dont il ne maîtrise absolument pas les codes.
1: Hé, hey, vous petites salopes là-bas, je vous ai pas oublié là. Laisse-moi te tuer, moi.
2: Mais ici, à l'intérieur, vous connaissez du monde, amis, ennemis ?
3: Personne, chef.
1: Hé, hey, c'est toi le nouveau ?
4: Vous voulez quoi, là ?
5: Aïd Mélède avec ma broque et Harry.
1: Tu fermes ta gueule et tu fais ce qu'on dit.
6: Ces deux, préparez-vous pour la promenade.
4: Je crois que ça.
7: Tu redemandes à l'homme d'écrire ?
8: Je crois que tu peux le faire.
9: Tu vas faire pour eux.
10: Non. Quand tu sors pour moi, tes sorties m'appartiennent.
9: Ça te gêne pas?
4: Non. Agis, Barabé. Agis.
0: Puis petit à petit, Malik comprend que pour survivre, il doit apprendre les règles de la prison. Son évolution passe notamment par sa relation avec César Luciani, chef du groupe Corse. Et cette relation est fondamentale, car elle transforme Malik en une figure d'apprenti, puis de pouvoir. Le jeune détenu est obligé d'exécuter certaines tâches pour lui, mais cette situation va également lui permettre d'apprendre les mécanismes d'un organigramme basé sur le pouvoir. Audiard montre ses transformations à travers une mise en scène millimétrée. Malik devient progressivement plus sûr de lui, son comportement change, son regard change, son visage change, ses déplacements dans l'espace deviennent plus maîtrisés. Le montage joue un rôle évident et il accompagne cette évolution. Au fur et à mesure que Malik acquiert de l'expérience, les événements semblent s'enchaîner peut-être plus rapidement, de manière plus dense. Il passe progressivement du rôle de victime à celui d'acteur de sa propre histoire. Le film utilise également cette opposition entre violence et intelligence. Malik n'est pas seulement capable d'utiliser la force, il observe, écoute et apprend. Et sa principale arme devient sa capacité à comprendre les autres. La prison devient donc une véritable école du pouvoir. Malik apprend à manipuler les différentes forces présentes autour de lui et commence progressivement à construire finalement son propre réseau.
11: Tu te fous de notre gueule, c'est ça ?
12: Qu'est-ce que je t'ai dit la dernière fois ?
13: T'en es où avec le
12: barbecue?
13: Ça avance.
12: Tu joues à quoi? Tu bouffes. C'est à cause de moi. Si tu rêves, si tu penses, si tu vis, c'est à cause de moi.
11: Putain, ça va être long, 6 ans. Hein. Tu crois que tu vas tenir longtemps?
0: La transformation visible de Malik passe par la manière dont Audiard filme le personnage. Malik occupe progressivement davantage d'espace, il n'est plus systématiquement enfermé dans les cadres qui soulignent sa faiblesse. Il devient un personnage qui agit, qui prend des décisions. Le contraste entre la prison et les espaces extérieurs est également significatif, notamment lorsque Malik sort progressivement de l'univers carcéral. La mise en scène donne une impression d'ouverture. Les espaces deviennent plus vastes et les possibilités plus nombreuses. Cependant, cette liberté reste ambigu. Malik est émancipé, mais il a du mal à apprendre les règles d'un monde violent pour y parvenir. Il porte donc en lui les traces de son expérience carcérale. D'ailleurs, le titre « Un prophète » peut être interprété comme une référence à la capacité de Malik à anticiper les événements. Il observe les autres, comprend les rapports de force et sait progressivement prévoir ce qui va arriver. Le personnage devient donc quelqu'un qui possède une forme de connaissance, de supraconscience, entre guillemets, de son environnement. La mise en scène accompagne en tout cas cette évolution jusqu'à la fin. Malik n'est plus seulement Celui qui regarde les événements se produire,

0: devenu acteur. Il est celui qui peut les provoquer. Ainsi, le film raconte moins une simple sortie de prison qu'une transformation identitaire, l'histoire d'une rédemption. Malik passe d'un état de dépendance à une forme d'autonomie. Et à travers un prophète, Jacques Audiard construit le portrait d'un jeune homme qui se transforme au contact d'un environnement extrêmement violent. La force du film repose donc sur l'utilisation conjointe de cadrage, de lumière, de montage, de son et des espaces. Et finalement, ces éléments ne sont pas seulement un langage cinématographique, ils ne racontent pas seulement l'histoire, ils permettent aux spectateurs de ressentir l'évolution intérieure de Malik. Un prophète apparaît donc comme un récit d'apprentissage, une initiation, mais aussi une réflexion sur la manière dont un individu peut être transformé par le milieu, son environnement dans lequel il évolue.
1: T'as quel âge ?
2: 19 ans, pourquoi ?
1: Tu me regardes pas quand tu parles, tu regardes le mec qui est à côté.
3: Oh. C'est moi que tu regardes.
1: On m'a dit que t'avais pris 6 ans. Putain, ça va être long, 6 ans. Hein. T'as déjà eu des problèmes dans la cour. Tu crois que tu vas tenir longtemps sans protection?
2: Je tiendrai le temps qu'il faudra. Vous voulez quoi, là?
1: Te protéger. Tu parles arabe?
2: Ouais, je parle arabe.
1: Il y a un mec qui t'a parlé dans les douches hier. Tu le connais? Qu'est-ce qu'il voulait?
2: Je sais pas, il voulait parler. Pourquoi?
1: Ne regarde pas, je te dis. Parce que je veux que tu continues. Je veux que tu t'approches de lui, que tu deviennes pote avec lui.
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0: Bien, aujourd'hui, nous allons recevoir un des acteurs les plus talentueux de sa génération, un des plus prometteurs également, Nasser Aqbab. C'est un des visages montants de la scène télévisuelle marocaine, mais également cinématographique, formé notamment à l'ISADAC. Il fait ses débuts vers 2017. Il se fait de plus en plus remarquer, comme on dit, il fait son petit bonhomme de chemin. Et nous, il nous fait vibrer. On le reçoit aujourd'hui. Bonjour, Nasser.
5: Bonjour.
0: Merci d'être avec nous, c'est un plaisir que de te recevoir aujourd'hui dans Ciné Hebdo. Et comme je le disais au début, donc, vous avez été formé à l'ISADAC. Et c'est vrai, peut-être les gens ne le savent pas, mais vous aviez une toute autre formation avant dans le marketing, si je ne me trompe pas. Vous n'étiez pas forcément destiné à faire le métier d'acteur, mais comme on dit, c'est des vocations, c'est des appels, on finit par y répondre un jour ou l'autre. Et à quel moment, justement, Nasser, vous avez compris que le jeu d'acteur, que le fait d'être comédien n'était plus forcément juste une passion, mais une nécessité?
5: Alors tout d'abord, merci de m'avoir pour cette émission matinale.
0: Merci à toi.
5: Et en fait, j'ai toujours aspiré à être acteur. J'ai toujours aimé le cinéma depuis tout petit, depuis très jeune âge. Mm-hmm. Mes parents m'achetaient des caméras pour mes anniversaires. Mm-hmm. Je m'amusais à faire des films avec mes cousins et mes cousines étant très petites. Mmh. Ensuite, après le bac, j'ai dû faire une formation en business, j'ai eu mon master. Comme j'étais studieux, j'ai dû faire un peu suivre le chemin et faire plaisir à mes parents. Et ce n'est que qu'avoir eu cette impression d'avoir fait mes preuves ou d'en avoir fait assez pour tout le monde et oui, pour moi-même aussi, que je me suis laissé tenter à passer le concours de l'ISADAC et donc à réaliser mon rêve, en quelque sorte.
0: Et qu'est-ce qui vous fait le plus parce que voilà, vous avez dit vous preniez une caméra, donc vous filmiez, vous faisiez déjà des petits films entre guillemets. Donc voilà, il y a cette fibre sensible actorale en vous, on va dire dès la naissance. Mais qu'est-ce qui vous fait le plus vibrer dans le métier d'acteur?
5: C'est que je me suis toujours j'ai toujours trouvé que la vie était un peu trop courte. Mmh. De juste pouvoir l'expérimenter selon une seule perspective.
0: Oui.
5: Et d'être acteur, c'est d'embrasser la vie selon différentes perspectives, différents métiers, différentes façons de penser et différentes philosophies. Et c'est ça, en fait. C'est toute cette richesse qu'apporte le fait d'habiter ou d'être habité par des personnages tout aussi différents les uns des autres ou juste différents de moi-même.
0: Et vous utilisez un mot qui est intéressant, vous dites habité par vos personnages, quand ils vous parlent, quand on lit un scénario, ce qui vont faire ressurgir en vous, hein, puisque comme

0: comme vous le dites, Nasser, chaque personnage va venir eh bien, réveiller quelque chose qui est en sommeil en nous. Et c'est vrai que quand on voit cette nouvelle génération d'acteurs marocains, vous avez cette particularité d'être très polyvalent. C'est-à-dire qu'on vous imagine dans plusieurs rôles différents sans aucun problème. Et quand vous êtes face à un personnage, qu'est-ce que vous recherchez chez le personnage pour vous dire oui, je prends ce rôle ou je ne le prends pas ?
1: En vérité, je suis quelqu'un qui... Pour moi, tous les personnages se valent, dans le sens où tous les êtres humains qui nous donnent cette impression d'être spéciaux ou d'être juste banal ou entre guillemets ennuyeux, pour moi, ils se valent tous. Chacun a une histoire, chacun a une particularité. Chacun a ses caractéristiques. Et c'est pour moi la chose la plus riche dans l'humanité, c'est de pouvoir écouter, pouvoir comprendre et laisser l'autre s'exprimer, c'est-à-dire le personnage. Et donc, du coup, pour moi, tous les personnages se valent et c'est en quelque part quelque chose que... Enfin, c'est complètement imaginaire, mais c'est quelque chose que j'aimerais faire, de jouer tous les personnages qui existent sur Terre. Mais après... après, c'est quelque chose que de pas réalisable. Mais voilà, pour moi, toutes les personnes et tous les personnages se valent.
0: Et
1: donc, pardon.
0: Oui, vous avez commencé à vous faire connaître grâce au petit écran, notamment dans les pour des séries télévisées, notamment pendant Ramadan, qui occupe une place particulière dans le paysage audiovisuel marocain. Et est-ce que c'est pour vous, Nasser, un exercice, comment dire, différent de jouer pour un public aussi large et familial ? Parce qu'on sait que le taux d'audience est juste incroyable pendant pour ces séries télévisées ou ces téléfilms, surtout en période particulière comme Ramadan. Est-ce que c'est un exercice particulier pour vous en tant qu'acteur ?
1: Complètement, dans le sens où... je lui trouve des points positifs et des points négatifs. Des points positifs dans le sens où si on participe à un projet qui trouve l'opportunité de passer pendant Ramadan, c'est super dans le sens où il est vu, où il a une plus grande audience, où le public le suit. Mais c'est aussi détrimental dans le sens où la plupart des produits ne sont consommés que pendant Ramadan.
0: Oui.
1: Et que tout au long de l'année, certains produits passent inaperçus alors qu'ils mériteraient d'être vus. Ça a un sens. Et puis d'un autre sens, le public pendant Ramadan est un public qui est aussi distrait par toutes les festivités, par le fait
0: Bien
1: de devoir rompre le jeûne. Donc l'attention n'est pas la plus idéale.
0: D'accord.
1: Du coup, certains projets qui sont beaucoup plus longs, beaucoup plus, qui demandent un peu plus de concentration, peuvent être zappés.
0: Et
1: donc c'est à double tranchant.
0: C'est à double tranchant, c'est exactement ce que j'allais dire. Et on parle de petit écran, donc c'est vous qui allez chez les gens, vous installez Ramadan ou pas, pour partager ce moment avec eux. Et puis il y a le grand écran. Pour vous, Nasser, est-ce que vous abordez vos rôles différemment entre le petit écran et le grand écran ? Est-ce qu'il y a une différence ou c'est vraiment pour vous la même chose ?
1: C'est la même chose pour moi.
0: Ok.
1: Dans le sens où... Et peut-être... C'est vrai que... Ouais. Peut-être un peu plus... Je donnerai plus d'attention peut-être au rôle que je joue dans le petit écran, dans le sens où il va y avoir une plus grande visibilité. Il va être perçu par un public beaucoup plus hétéroclite que dans les salles de cinéma où
0: Bien
1: les gens
0: sûr.
1: Vont payer pour aller regarder ce film et vont faire un choix. Contrairement aux projets télévisés qui vont être regardés par à peu près tout le monde et différentes strates sociales. Donc...
0: C'est vrai que c'est
1: différent.
0: Le personnage,
1: on le fait indépendamment du public, relativement indépendamment du public, mais il y a aussi

0: cette envie de vouloir aussi toucher un peu voilà, les différentes strates sociales qui vont regarder ce public, donc le rendre plus accessible un peu à tout le monde.
1: Et c'est vrai que le cinéma marocain, en parlant de cinéma marocain, traverse une période de mutation, parce qu'on a tendance à l'oublier, mais le cinéma marocain est encore très jeune. Donc on est en train de passer par une mutation qui est juste incroyable, avec des films plus libres, avec plus de moyens, plus une diversité des sujets. Et est-ce que vous sentez cette évolution aussi du côté des acteurs du jeu actoral, Nasser ?
0: Complètement, complètement. Je sens que l'évolution va dans tous les sens. Enfin, dans tous les sens de l'industrie, que ce soit au niveau production, au niveau écriture et au niveau du jeu. Après, pour moi, il y aurait tout de même un petit bémol dans le sens où la plupart des projets cinématographiques qui se font dernièrement suivent cet appât commercial et voilà, cet attrait à la facilité de faire quelque chose de comique qui va plus rapporter au niveau de...
1: Des entrées.
0: Voilà, au niveau exactement, des entrées. Donc, on va dans cette facilité au lieu d'aller dans quelque chose de plus profond et de plus challenging pour le public.
1: Pas faux. Et c'est vrai que, est-ce qu'il y a un personnage ou un type de rôle que vous aimeriez tout particulièrement explorer au cinéma ou sur petit écran, mais que vous avez, voilà, un type de personnage qui vous fait rêver
0: pour rejoindre ce que j'avais dit un peu plus tôt, pour moi, il n'y a vraiment pas de personnage qui n'est pas de droit à être joué, qui n'est pas droit à avoir la lumière sur. Et non, je n'ai aucun type de personnage particulier. J'aimerais vraiment et sincèrement les jouer tous.
1: Et justement, avant de nous quitter, Nasser, pour votre actualité, qu'est-ce que vous nous préparez ?
0: Je viens de finir le tournage d'un long métrage. Et je vais commencer dans quelques semaines un téléfilm. Voilà, c'est tout ce que j'ai pour le moment.
1: Donc, une belle actualité à venir. Donc, petit écran et grand écran. Donc, peu importe l'écran, on vous retrouvera de toute manière, Nasser.
0: C'est le cas de le dire.
1: Et c'est ça le plus important. En tout cas, on a hâte de découvrir... ces rôles, et je suis sûre que vous serez plus qu'à la hauteur. En tout cas, c'était un plaisir de vous recevoir, Nasser Arbab. C'est toujours un plaisir. Merci beaucoup.
0: Merci beaucoup.
1: L'édito hebdo. Et avant de nous quitter, place à l'édito du jour d'Emba, réalisé par Mamadou Dia, un film sénégalais qui s'intéresse à la solitude, au deuil, à la fragilité d'un homme confronté à une profonde crise personnelle, puisque le film suit Demba, un fonctionnaire qui travaille dans une administration locale et qui doit faire face à la mort de sa femme, un deuil qu'il vit difficilement. Et d'ailleurs, à travers son personnage, Mamadou Dia propose une mise en scène sobre et intime. Le réalisateur utilise les espaces, les silences, les cadrages pour représenter progressivement l'état intérieur de Demba, pour le rendre visible. La solitude de Demba. Dès le début du film, Demba apparaît comme un homme isolé, profondément seul. Mamadou Dia utilise cette mise en scène relativement dépouillée. Les plans fixes, les cadrages donnent souvent une impression d'immobilité, d'isolement, de nudité. Demba semble s'enfermer, enfermé dans une routine dont il ne parvient pas à sortir. Les espaces participent également à cette représentation de la solitude. Même lorsqu'il se trouve dans des lieux publics ou professionnels, Demba paraît isolé et le réalisateur crée donc un contraste entre la présence des autres personnages et l'isolement intérieur du protagoniste. D'ailleurs, le silence occupe une place importante. Les dialogues ne sont pas toujours nombreux et certains moments reposent davantage sur les regards, les gestes et les pauses. Le spectateur est ainsi amené à observer l'état émotionnel de Demba, plutôt qu'à simplement l'entendre l'expliquer. Et aussi l'enfermement psychologique. La deuxième dimension importante du film est l'enfermement intérieur de Demba. Son quotidien professionnel contraste avec ce qu'il ressent personnellement. Il continue à accomplir ses tâches, mais cette apparente normalité cache une profonde fragilité. Le film montre ainsi un personnage qui a du mal à communiquer avec son entourage. Son isolement n'est donc pas uniquement physique, il est surtout psychologique et émotionnel. Le film ne présente pas cette évolution comme une transformation brutale. Au contraire, Mamadou Dia privilégie une évolution progressive. Demba doit réapprendre.

0: apprendre à communiquer avec les autres et à trouver une place dans son environnement. La mise en scène accompagne cette évolution. Les espaces, les interactions deviennent progressivement plus importants. Et cette reconstruction reste cependant fragile, puisque le réalisateur ne propose pas une évolution totalement simple du deuil. Il montre plutôt qu'après une perte, il faut apprendre à vivre avec l'absence. Le film se distingue par une mise en scène sobre. Plutôt que d'expliquer directement les émotions du personnage, Mamadou Dia fait ressentir tout ça à travers les silences, les regards, les espaces, la lumière, le rythme, le septième art dans toute sa splendeur. Demba peut donc être considéré comme un film sur la manière dont un homme tente avant tout de retrouver une relation avec son être, avec le monde, avec je, avec l'autre, après avoir été profondément marqué par le deuil.
1: J'ai créé, répertorié et classé les archives de cette ville pendant 27 ans. Nom de Dieu, Pancho.
0: Et c'est ainsi que se clôture cette nouvelle escale ciné. Merci mille fois d'avoir été avec nous. C'est toujours un plaisir que de vous retrouver pour parler 7e art. On se donne rendez-vous dès la semaine prochaine. D'ici là, prenez soin de vous et n'oubliez pas, vive le cinéma.

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1: Bonsoir à toutes et à tous, Cassandre Thomas avec vous pour la synthèse. À la une, 4 morts et 3 blessés, le bilan de l'attaque de l'armée gouvernementale yéménite contre les Houthis selon les médias contrôlés par les rebelles.

0: Bell. Il précise que ces attaques ont ciblé des tours de télécommunications ce dimanche dans le gouvernorat d'Al-Jaf. Des attaques également dans le sud du Liban où l'armée israélienne poursuit son offensive depuis plus de 6 mois. Une importante explosion a été entendue dans les régions de Zarani et de Nabatieh ce soir. L'agence de presse nationale libanaise rapporte que les forces israéliennes stationnées dans le sud sont responsables de l'explosion. Sur fond de guerre entre l'Iran et les États-Unis, Abbas Araghchi, le ministre iranien des Affaires étrangères, a quitté Téhéran ce soir pour se rendre à l'Assemblée générale des Nations Unies à New York. Une annonce des médias d'État ajoutant qu'il fera une brève escale au Qatar. L'Iran qui ferme le centre de langue française lié à l'ambassade de France à Téhéran. La justice iranienne accuse le centre culturel d'avoir mené des activités illégales. Paris condamne cette décision qu'il qualifie d'inacceptable. Les États-Unis taxent l'acier algérien. Après les barres d'armature en acier, un autre produit est ciblé par les autorités américaines. Il s'agit du fil machine en acier dont le taux de subvention vient d'être fixé par le département des États-Unis du commerce. Il s'établit à 73,33% pour l'ensemble des producteurs algériens. Notez qu'en 2025, les exportations d'acier algérien vers les États-Unis avaient déjà lourdement chuté. C'est une première dans l'histoire de l'Allemagne d'après-guerre. Le parti du chancelier Friedrich Merz, la CDU, ne rentre pas au Parlement du Land de Mecklembourg-Poméranie occidentale. D'après les premières estimations publiques, après le scrutin de ce dimanche, le parti au pouvoir n'a pas dépassé le seuil des 5% nécessaire pourtant pour siéger dans les chambres régionales. Cette défaite affaiblit encore un peu le chef de l'exécutif allemand dont la popularité est déjà au plus bas. Les élections régionales se sont également tenues à Berlin ce dimanche. Et là, c'est la gauche qui est arrivée en tête avec 25% des voix, 5 points devant les conservateurs de la CDU. Des élections également du côté de la Russie qui se sont terminées ce soir après 3 jours de scrutin. Sans surprise, le parti au pouvoir Russie Unie de Vladimir Poutine est arrivé en tête. Le président français Emmanuel Macron s'est aujourd'hui rendu à Saint-Pierre-et-Miquelon, petit territoire de l'Atlantique Nord au large du Canada. L'occasion pour le chef de l'État de réaffirmer la souveraineté française sur l'île, tout comme le premier ministre canadien Mark Carney qui a également réaffirmé la souveraineté canadienne, alors que Donald Trump multiplie ces derniers mois les menaces d'annexion. Les deux dirigeants ont également plaidé pour un rapprochement bilatéral profond et à noter par ailleurs que le chef de l'exécutif canadien a appelé la France, le Canada, les États-Unis et la Chine à unir leurs forces pour rendre l'intelligence artificielle plus sûre et efficace. C'est la fin de cette synthèse. Merci à toutes et à tous de l'avoir suivi. Je vous souhaite une très belle suite des programmes sur Média.
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0: Bonjour et bienvenue dans Elle d'Afrique. Alors aujourd'hui, je reçois Fatema Boussala Idrissi, entrepreneur et vice-présidente de MIM by CGEM. Son parcours s'est construit entre l'Europe, les États-Unis et le Maroc avec une même ambition, entreprendre, créer des passerelles et transmettre. Retour sur son parcours, ses défis et sa vision. Fatema Boussala Idrissi, bonjour et merci infiniment d'être présente dans les Ailes d'Afrique de Median TV.
1: Bonjour Yasmine.
0: Un plaisir.
1: Et quel honneur.
0: Ben, merci infiniment. Alors, sans plus tarder, on va démarrer avec ce beau parcours que vous avez, qui a commencé très tôt, loin géographiquement et physiquement du Maroc, mais tellement proche dans votre cœur et même dans votre cœur de petite fille. On y va pour les détails. Alors, je l'expliquais il y a quelques instants, mais je pense que vous allez pouvoir le raconter beaucoup mieux que moi, Fatema Boussala Idrissi, avec les mots de petite fille que vous avez utilisés très très tôt lorsque vous êtes partie du Maroc pour vous installer en Europe. Et à ce moment-là, qu'est-ce que vous avez dit à vos parents du haut de vos 2 ans, c'est ça?
1: J'avais dit « Britno Jal Bled ».
0: Exact. Ça veut dire « je veux revenir dans mon pays ».
1: Exactement. J'avais 2 ans.
0: 2 ans, exactement. Donc, en fait, un départ, vous partez loin du Maroc, mais vous gardez toujours ce lien extrêmement charnel avec votre pays d'origine, celui de vos parents. Et vous étudiez à l'étranger, vous commencez à travailler, vous avez envie.

0: envie de monter votre première entreprise, vous avez envie de le faire au Maroc, ça ne se fait pas au départ. Qu'est-ce qui se passe ?
1: Alors, ça ne se fait pas au départ parce que les conditions, on va dire, économiques par rapport à ce que je pouvais moi proposer. Puis, on ne va pas se leurrer, je n'avais pas une lecture encore à 360 du marché marocain. J'arrivais avec des compétences, une idée de création, mais qui n'était pas encore adaptée au marché. Quand on a une lecture à 360, c'est beaucoup plus facile. Et ça permet d'aller sur peut-être d'apprendre des secteurs, des métiers, des produits et plus créer son entreprise beaucoup plus rapidement. Voilà, ça c'est pas fait. Et puis même d'un point de vue, on va dire familial, les enfants étaient encore tout petits, donc je me projetais pas encore. Et à vrai dire, moi j'ai grandi en France avec mes parents, ma famille, des tantes ici, des cousins. Tout un lien social et quitter aussi tout ce lien, ça se prépare.
0: Mais vous ne l'avez pas pleinement quitté maintenant puisque vous êtes entre les deux rives.
1: Oui, j'ai toujours été entre les deux rives. De toute façon, l'éducation qu'ont eu la plupart des Marocains du monde et que j'ai eue, elle est toujours très ancrée avec le Maroc. C'est-à-dire qu'à l'école, on est avec nos amis français, puis voir aussi d'autres origines en fonction des villes ou des pays dans lesquels on est. Mais à la maison, on parle l'arabe, pour certains, on pratique la religion, on pratique nos fêtes. On était en lien au début avec la famille via les courriers, ensuite le téléphone, et puis ensuite Internet est arrivé très vite, MSN, le portable, on peut se voir en vidéo. Donc ce lien, il ne s'est jamais coupé avec le Maroc. On partait pour les plus chanceux tous les ans, donc il y a quand même un lien très fort. Quand vous immergez un mois, voire deux mois, pour les plus chanceux également, au sein de la société marocaine, au sein de la famille, vous venez quand même avec beaucoup d'ancrage déjà avec nos racines et puis beaucoup d'éléments qui font que vous restez quand même en connexion avec ce pays tout au long de l'année.
0: Alors vous rejoignez dès sa création, son inauguration en 2017, la 13e région de la Confédération Générale des Entreprises du Maroc dédiée aux Marocains du Monde. Vous en êtes la vice-présidente de la région, justement. Alors, c'était quoi la motivation ? C'était quoi l'envie, finalement, de ne plus être une entrepreneur toute seule, dans son coin, mais rejoindre tout un groupement, toute une vision, toute une façon de faire ?
1: Alors moi, j'ai toujours été très engagée depuis l'adolescence. Ensuite, quand j'ai créé ma première boîte en 2009, j'ai rejoint directement les réseaux FCE. Donc FCE, c'est Femmes Chefs d'Entreprise. On a un peu l'équivalent avec la FEM au Maroc. C'est un réseau qui prône l'entrepreneuriat, bien sûr, au féminin. Pour le rejoindre, il faut être chef d'entreprise et il faut être soit engagé avec un mandat, soit vouloir s'engager avec un mandat économique. Donc un mandat dans une instance économique, chambre de commerce, prud'homme, tribunal de commerce également. Donc dès le départ, dès que j'ai créé ma boîte, j'ai été invitée, donc c'était à Lyon à l'époque, par la mairie de Lyon à une conférence avec les différents réseaux, des femmes également engagées. Et puis moi, j'étais le dernier exemple qui voulait mettre en avant de création, parce que j'étais toute jeune, j'avais un enfant en bas âge, j'étais enceinte du deuxième. Enfin voilà, donc j'ai immergé avec ces femmes-là et je me suis engagée tout de suite. Ce qui a fait que, lors de mon parcours d'engagement, j'ai remarqué qu'il y avait beaucoup d'entraide et j'ai déploré qu'il n'y ait pas d'entraide entre nous, les femmes des différentes diasporas, pas que de la diaspora marocaine. Donc j'ai cherché ces femmes-là, je suis allée à chaque fois qu'on a fait des réunions, des rencontres, même avec, parce que des rencontres sont intra-réseau également, j'allais les identifier, les fédérer. Donc au départ c'était vraiment informel, on se retrouvait entre nous, il y a eu des réflexions, des idées de création d'associations. Et lorsque la 13e région s'est créée en 2017, ça tombait à pic. Moi, c'était cette envie-là que j'avais, c'était de me connecter aussi avec mes pères, donc mes pères femmes, mais mes pères aussi issus de la diaspora, parce qu'on a des difficultés que l'on rencontre.

0: qui peuvent être culturelles, parce que même si on a grandi là, on n'a peut-être pas tous les codes, on n'a pas des parents chefs d'entreprise ou qui immergent dans des grosses boîtes pour nous donner les codes en fait de ces clients ou de ces fournisseurs que l'on pourrait avoir. Donc lorsque la 13e région a été créée, j'ai tout de suite adhéré parce que c'est ce que je recherchais. Et lors de l'inauguration, j'ai fait des rencontres extraordinaires avec des Marocains du monde, chefs d'entreprise, implantés dans les quatre coins du globe, avec qui on est resté très en contact, et pour certains qui ont été d'un support et d'une aide dans ma trajectoire entrepreneuriale.
1: Alors, vous l'avez dit, vous avez utilisé une expression qui est très belle et très parlante, vous avez dit dans mon parcours d'engagement, parce que après avoir rejoint la 13e région, vous portez également l'initiative Ladies Meme, et vous portez aussi Young Meme. By CGEM.
0: Alors, Lady, c'est la continuité de ce qui s'était fait déjà ici en France et puis avec d'autres femmes issues de la diaspora avec qui on était en réseau sur WhatsApp. Dès qu'il y avait un événement au Maroc, on se disait, bah, écoute, il y a par exemple le congrès international des femmes chefs d'entreprise qui va se faire à Marrakech, donc sous l'égide de Leïla Doukali d'ailleurs, qui a mené ce congrès avec beaucoup d'excellence. Et on s'est toutes inscrites, on s'est toutes retrouvées. Enfin voilà, donc il y avait déjà cette initiative Ladies que j'ai inclue, bien sûr, au sein de MEM by CGMM, avec d'autres initiatives qui sont déjà bien mises en place et d'autres à venir, dont les cafés Visio Ladies sur des thématiques entrepreneuriales. Et puis Young MEM, l'idée est venue parce que je me suis rendu compte que la troisième, voire quatrième génération rentrer au Maroc, mais sans se poser de questions. On ne se pose pas les questions qu'on a, nous. Ils prennent leur sac à dos, ils vont, ils immergent, ils explorent, ils créent. Ils créent leur entreprise. Moi, j'ai dans le réseau des jeunes du haut de leurs 24-25 ans, ils en sont leur deuxième entreprise. Donc, je me suis dit, à un moment donné, il faut peut-être les fédérer. Ils ont besoin de nous rencontrer. Ils nous rencontrent lors des rencontres à MEM by CGEM ou même à la CGEM. Mais entre eux, ils ont besoin aussi d'échanger sur... pourquoi pas leurs difficultés, et puis ils n'ont pas les mêmes codes que nous, ils n'ont pas le même langage, donc voilà, l'initiative est venue de là, et puis ils sont très très proactifs, très entrepreneurs, et avec une envie de s'engager.
1: Une petite parenthèse, si vous permettez. Pardon, une petite parenthèse, Fatema. Le fait de ne pas trop réfléchir, de se lancer, est-ce que ça leur sert? Ça sert à cette nouvelle génération?
0: Oui, moi je trouve que ça leur sert. Parce qu'on ne réfléchit pas trop, on y va. On échoue, on se relève. C'est le propre de l'entrepreneur. Oui, il faut prendre des conseils, mais pas trop. Moi, je trouve que par rapport à notre génération, à nous, j'ai des personnes que je rencontre qui me disent, ça fait 3-4 ans que j'ai envie. Donc, il y a beaucoup de réflexions. Et le premier conseil que je leur donne, c'est mais allez-y, faites des allers-retours, allez au Maroc. Bien sûr, il y a le Maroc des vacances, le Maroc de Sidat Sarahim, on va voir la famille. Mais il faut y aller, il faut assister aux conférences pour voir aussi le niveau de qualité des conférences que l'on a au Maroc, des professeurs-chercheurs, des experts métiers. Il faut faire ces allers-retours-là, rencontrer des gens... échouer parce que, bien sûr, on va rencontrer des personnes qui ne vont pas être à la hauteur en face, puis on va rencontrer d'autres qui vont être à la hauteur. Mais justement, ce que font nos jeunes, c'est qu'ils y vont. Et on a beaucoup d'exemples. Et finalement, lorsqu'ils sont sur le point de se planter, entre guillemets, ils viennent chercher le conseil.
1: À ce moment-là, retour aux sages, retour vers les sages.
0: Exactement, et aux mentors.
1: Des mentors, exactement. Alors, ça, c'est tout le côté, le parcours engagement, mais il y a aussi le parcours professionnel. Vous êtes dans le conseil, c'est bien ça, Fatema Boussala et Idrissi?
0: Oui, alors c'est du conseil, c'est très particulier. On est sur une niche, on est expert en neuromarketing et pour aller œuvrer dans cette analyse, on a mis en place des applications qui nous permettent de travailler sur le terrain. Donc, on fait ce qu'on appelle des relevés de présence, fraîcheur et prix pour des acteurs dans l'industrie agroalimentaire et cosmétique, donc sur toute l'Afrique. Ça permet d'aller faire des relevés de data, donc à l'instant T, sur les points de vente où sont commercialisés les produits, et de le soir, de venir analyser cette data. Donc, tous les soirs, la data analyse est faite. Ça permet de réguler la production, de voir si tout le parcours...

produit est respecté, enfin en tout cas une partie du parcours vente-produit, les contrats avec les distributeurs, s'il n'y a pas de la contrebande et de la contrefaçon. Comme ça permet aussi de revenir et de voir d'où vient cette, plutôt la

0: tourner dans le point de vente où on vient mesurer la satisfaction du client, le merchandising, la propreté et tout ça avec les équipes sur place. Voilà, donc c'est du conseil derrière qui mène bien sûr du conseil sur la stratégie au niveau du point de vente, de la formation également. Ça nous permet aussi de faire des études de marché très très poussées et très en lien avec le terrain.
1: Alors justement, on va ouvrir tout de suite le volet des challenges. Sans phare, on va en parler parce que se lancer, être entrepreneur, c'est lancer plusieurs projets. Il y en a qui réussissent, d'autres qui échouent. Et puis quand on a envie, et comme vous avez réussi à le faire, à pénétrer le marché africain, la zone MENA aussi, eh bien, qu'on est installé, qu'on n'a pas forcément les codes, ça c'est extrêmement challengeant. Donc vous allez nous raconter tout ça tout de suite. On y va. Fatema Boussalaïd Elissi, si vous permettez, on reste sur ce projet, celui qui vit aujourd'hui. On lui souhaite longue vie. Et il y en a eu d'autres avant, mais restons sur celui-ci. C'est celui qui est en train d'évoluer. Comment la femme que vous êtes a réussi à pénétrer différents marchés? Quand on parle de marché, on parle de culture, de mentalité, de façon de faire, de marketing différent, etc.
0: Alors déjà, j'ai un goût et une passion pour les autres, pour aller à la rencontre des gens, les connaître, immerger avec eux, essayer de les comprendre. Voilà, donc ça, c'est aussi quelque chose que j'impose à mes clients. On fait des tournées sur le terrain de 15 jours à peu près, où on va. Donc on prend bien sûr, hein, on sécurise la chose, hein, on prend des taxis, on va dans les points de vente, on va dans les marchés de proximité. On va aussi bien manger dans des hôtels ou des restaurants gastronomiques que manger chez l'habitant ou même explorer la street food, prendre les transports. Vraiment, c'est quelque chose qui m'aide moi, enfin, qui a fait que c'était le début d'un marketing différent. Moi et d'autres experts, hein, je ne suis pas tout seul sur ce volet-là. Donc il y a ça, c'est le début. Et puis j'ai eu la chance, on va dire, de rencontrer aussi des clients, des mentors qui ont compris qu'ils étaient sur la même phase et qui m'ont mis le pied à l'étrier. Donc il y a eu des coups de foudre professionnels qui se sont créés et qui ont donné vie à tout ça, à tous ces produits que l'on propose aujourd'hui à nos clients.
1: Alors, on va revenir peut-être en arrière aussi. Vous l'avez dit tout à l'heure, quand vous parlez autour de vous à ces jeunes qui ont envie de se lancer, à ceux qui ont envie de rentrer au Maroc, vous leur dites, alors que ce soit au Maroc ou ailleurs, on dit qu'un entrepreneur, avant de réussir un projet, doit se, excusez-moi l'expression, se casser la figure plusieurs fois avant. Est-ce que c'est vrai? Est-ce que ça vous est arrivé également?
0: On doit se casser la figure ou pas, mais en tout cas, il faut accepter l'échec. Alors, oui, ça m'est arrivé dans le sens où des fois, il y avait pas de, on n'était pas sur la même longueur d'onde au départ avec certains clients, mais après, on apprend. Donc maintenant, on sécurise tout au niveau des process, parce qu'ils ont une compréhension différente de la nôtre, et puis peut-être des objectifs et des contraintes que l'on n'avait pas, nous, compris au départ. Voilà, donc pour moi en tout cas, les échecs qui sont quotidiens, hein, c'est pas que d'échouer une entreprise. En tout cas, nous, ça, enfin, on n'a jamais échoué sur une entreprise, mais peut-être sur des missions qu'on a dû rattraper. Et après, sur mon métier à moi, parce que je me suis lancée sur le Maroc tout de suite, et ça s'est fait grâce à un client qui voulait que je vienne travailler chez lui. Puis au final, moi, je ne me voyais pas avec un poste à responsabilité, des enfants en bas âge, je ne me revoyais pas retourner à Paris à l'époque. J'ai eu des mentors qui m'ont conseillé, mais avec leur compréhension du marché français, pas du marché marocain, et pas avec leur compréhension de moi, femme de double culture, en fait. Et j'ai compris après, donc tout de suite, hein, après le premier rendez-vous qu'on a fait ensemble avec un client, que ce que venait chercher le client, en fait, c'était ma double culture et cette sensibilité, bien sûr les compétences, parce que j'avais les mêmes compétences que les autres, et voire plus, mais c'était surtout cette sensibilité, ce côté humain, et surtout cette double culture qui permet de comprendre et leur contraindre à eux, et de manager des missions sur un

0: Un continent qui est divers, qui est beau, qui a toutes ses spécificités et qui, pour certains, à tort, mettent l'Afrique comme un pays. Non, c'est pas un pays, c'est une diversité de pays avec diverses cultures.
1: Absolument, c'est absolument. Et j'imagine que c'est aussi cette expérience qui est née de cette première rencontre, enfin cette première réunion. C'est aussi tout ça que vous transmettez également à cette jeunesse qui vient vous rencontrer, que vous encadrez à travers la CGEM. On ouvre tout de suite le volet de la transmission, on y va. Alors justement, est-ce que vous expliquez à cette jeunesse que ce qu'elle doit mettre en avant, c'est cette double culture, cette double connaissance des deux rives de la Méditerranée?
0: Oui, bien sûr. Alors, je voulais juste préciser que le projet Young et Même, pour l'instant, il est embryonnaire, il est en cours de construction. Le groupe existe, on s'est réunis, il y a un petit bureau, mais voilà, on n'est pas encore intégré complètement sur la prochaine stratégie. Il est intégré, mais pas complètement. Alors, oui, il y a une partie de transmission d'accepter cette double culture. On est riche de deux cultures, mais je trouve qu'ils l'acceptent. Puisqu'ils viennent la rechercher de par eux-mêmes. Ils reprochent pour certains à leurs parents de ne pas les avoir fait immerger dans la culture marocaine, de ne pas trop les avoir emmenés en vacances plus souvent. J'ai eu des récits comme ça. Et ce qui me surprend beaucoup, mais bon, je le suis à moitié maintenant, c'est nos jeunes dont les parents, ils ont des fois un parent marocain, puis un parent étranger, soit français, américain, allemand. Mais alors, eux, la tâche, elle est encore plus forte. C'est extraordinaire. Alors, je pense que parce que le parent de l'autre culture aime aussi beaucoup la culture marocaine, a essayé peut-être de se l'approprier, de la connaître et de l'aimer. Mais en tout cas, ces jeunes-là, ils ont ce besoin, mais aussi cette facilité à aller chercher les informations et cette réappropriation.
1: Alors, cette transmission, est-ce qu'elle se fait avec vos enfants aussi? Parce que vous êtes chef d'entreprise et on sait combien les chefs d'entreprise ont envie aussi que leurs enfants suivent leur pas, puissent prendre le relais. Est-ce que vous êtes aussi dans cette dynamique?
0: Les chiens font pas des chats. C'est même, quand j'analyse maintenant, c'est dupliqué de leur côté, alors que je ne l'ai pas imposé. C'est juste dans notre quotidien. Bon, ben voilà, on parle bien sûr du Maroc. Quand il y a des fêtes marocaines, ben, rétrospectives sur l'histoire. Bon, nous, on a à la maison, on est passionnés d'histoire, en fait, d'histoire, de documentaires aussi géographiques. D'ailleurs, on a un de mes neveux qui s'est lancé dans une fac d'histoire pour mener des études de recherche en lien avec le Maroc. Donc voilà, donc il y a cette passion-là qui fait que la transmission, elle se fait, on va dire, presque même inconsciente, quoi. Et quand je vois là, le résultat de mes ados, bon ben, il y a des choses où j'ai freiné à un moment donné, où j'ai peut-être pas compris l'orientation professionnelle ou scolaire. Et puis au final, bah oui, c'est le résultat de ce qu'on leur a transmis.
1: Ouais. Et vous avez aussi la chance de rencontrer ces Marocains et ces Marocaines du monde. Cette transmission, est-ce que ce que vous vivez en France ou au sein de votre écosystème, est-ce que vous voyez ça se dupliquer ailleurs?
0: Sur d'autres diasporas?
1: Absolument. Marocaine,
0: Et ça
1: du moins.
0: commence, ouais, ça commence. On en a beaucoup qui viennent chercher exemple chez nous. Bien sûr, on a les diasporas d'Afrique du Nord, notamment l'Algérie, là où on voit des groupes qui se créent, des associations d'entrepreneurs algériens qui essayent, voilà, de dupliquer. C'est une très bonne chose. On a bien sûr les Tunisiens aussi, qui étaient un peu en avance à un moment donné. Ça, c'est un peu, ils ont un peu rétréci au niveau de l'envol, et puis ça a repris. Et puis oui, bien sûr, toutes les autres diasporas africaines. On a des réseaux comme Black Diaspora qui se créent aux États-Unis, qui sont très dynamiques sur l'investissement sur le continent. Voilà, donc je trouve que oui. Et puis on a aussi Madagascar qui est en train de structurer les choses. Ils sont d'ailleurs venus prendre conseil chez nous pour la structuration de tout cet écosystème entrepreneurial de la diaspora.
1: Eh bien, Fatema Boussala Idrissi, merci infiniment d'avoir été présente dans Elle d'Afrique sur Média TV Afrique.
0: Merci Yasmine et je te souhaite beaucoup de succès pour cette émission. Merci beaucoup.
1: Merci à vous, merci infiniment. Merci à toutes et à tous et principalement à l'équipe en région. On se retrouve prochainement pour un nouvel épisode. Au revoir.

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1: Bonsoir à toutes et à tous, Cassandre Thomas avec vous. À la une de l'actualité sur notre continent, en Éthiopie, les principaux groupes armés du pays annoncent la création d'une alliance pour renverser le gouvernement et faciliter un gouvernement de transition. Le vice-président des autorités rebelles du Tigré précise que cette entente comprend 7 groupes armés, dont les forces tigréennes, mais aussi celles des états régionaux de l'Amara et de l'Oromia. En Égypte, le président Abdel Fattah al-Sissi a reçu ce dimanche au Caire le directeur de la CIA. L'échange a porté sur les moyens de renforcer les relations stratégiques entre l'Égypte et les États-Unis, ainsi que sur les principaux développements régionaux, selon le communiqué de la présidence. Au Cameroun, à présent, ils et elles étaient des centaines réunis ce samedi dans le centre de Yaoundé. Femmes et hommes ont manifesté à l'appel de la jeunesse émergente et républicaine camerounaise. Des rassemblements pour exprimer un ras-le-bol contre les féminicides et les infanticides. En effet, depuis le début de l'année, le ministère camerounais de la femme et de la famille recense une 60aine de cas, dont près d'une dizaine rien qu'au mois d'août. Mais dans la société camerounaise, il y a un conflit qui s'installe au sujet de la place des femmes dans la société. À ce sujet, écoutez Ulrich Xavier Ovonon, DUA, magistrat et président du Club des ambassadeurs de la masculinité positive.
2: L'un des enjeux aujourd'hui, c'est de remettre l'éducation au centre de la préoccupation en ce qui concerne les rapports de genre et avoir une éducation qui ne soit pas forcément un retour aux sources, c'est-à-dire un abandon des apports de la modernité, mais un juste équilibre entre les bonnes pratiques culturelles et les bonnes pratiques héritées de notre observation du monde et de l'alentour, finalement. Il y a à la fois un manque d'éducation à ce sujet, parce que la loi est claire, les mariages forcés sont interdits. Il y a surtout aujourd'hui un enjeu en termes de confiance à établir, parce qu'il faut libérer la parole. La loi

0: punissant déjà ce phénomène-là. Quand la parole sera libérée, il faudrait également que les magistrats jouent le jeu et poursuivent celles et ceux qui se soumettent à de telles pratiques. Et clairement, on a un enjeu en termes de vulgarisation des normes, en termes de sensibilisation des normes, mais surtout en termes de répression effective dès lors que les auteurs sont clairement identifiés.
1: Ulrich Xavier Auvonon, du à magistrat et président du Club des ambassadeurs de la masculinité positive, était au micro d'Anaïs Lavielle. Dans le reste de l'actualité, en Guinée, l'interdiction des plastiques à usage unique entre en vigueur ce dimanche. Il ne sera désormais plus possible de fabriquer ou de distribuer à des fins commerciales ces emballages et objets en plastique à usage unique. La mesure découle d'un décret adopté en septembre 2024 dans le cadre des mesures engagées par les autorités pour lutter contre la pollution plastique. Au Sénégal, pour finir, Sadio Mané se lance dans l'industrie agroalimentaire. L'ancien joueur du football international a procédé hier à la pose de la première pierre du projet SM10 Agro à Bambali, sa région natale. Il s'agit d'un parc dédié à la production, au traitement et à la transformation de la mangue. Au total, c'est 12 milliards de francs CFA d'investissement pour créer 1000 emplois directs attendus et 2500 à terme. Notre correspondante à Dakar, Fatou Ndiaye, nous raconte.
2: Sadio Mané est accueilli comme un roi chez lui à Bambali, une commune située en Casamance au nord du Sénégal. SM10 Agro, le nom de la société de l'international sénégalais, est présenté comme une révolution industrielle pour la filière mangue. 8500 tonnes de fruits seront traitées par an, avec à la clé la création de 1000 emplois directs. Sadio Mané.
3: Ce projet, je ne veux pas qu'il soit seulement le mien, je veux qu'il soit celui de Bambali, celui de notre jeunesse. Notre terre est riche. Avec SM10 Agro, nous voulons contribuer à créer les emplois, développer l'agriculture, valoriser nos terres et offrir de nouvelles opportunités à notre jeunesse.
2: En Casamance, 45% des fruits cueillis sont perdus chaque année, faute de solutions locales et de stockage et de transformation. Serigne Diop, ministre du Commerce et de l'Industrie.
4: Sadio, en produisant plus de la moitié de la production nationale de mangue, est le cœur battant de cette filière. Pourtant, il était inacceptable que cette richesse continue de quitter nos terres sans être transformée.
2: Du côté de la population locale, l'on magnifie ce geste de Sadio Mané.
5: Sadio est très généreux. Il n'a jamais oublié ses origines. Toutes les infrastructures que nous avons eues, c'est grâce à lui. Nous prions Allah afin qu'il termine ce projet rapidement parce que, au-delà de la commune, c'est toute la région qui va en bénéficier.
2: Le coût du projet s'élève à plus de 20 millions d'euros, entièrement financé par Sadio Mané. Le démarrage de la campagne industrielle de SM10 Agro est prévu à partir de mars 2027. L'international sénégalais entend faire de Bambali un pôle de production et de transformation de la mangue au service du développement économique de la Casamance du Sénégal.
3: Je ne veux pas que l'on se souvienne seulement de moi pour les vies que j'ai marquées. Je souhaite que l'on se souvienne aussi de ce que j'ai réussi à construire ensemble pour notre communauté.
2: Fatou Ndiaye, Dakar pour Média.
1: C'est la fin de cette synthèse. Merci à toutes et à tous de l'avoir suivi. Je vous souhaite une très belle suite des programmes sur Média.
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3: Vous êtes toujours sur les ondes de Média, tout de suite la météo. Au Maroc, le temps sera le matin partiellement nuageux à souvent ensoleillé sur le littoral et les zones proches à l'est de Tanger, à l'ouest de la ligne Casablanca-Zagora ainsi que Seguel Hamra, puis clair ailleurs. Côté Mercure, il fera 31 degrés à Casablanca et Tanger, il fera 30 degrés à Rabat, 36 degrés à Laayoune, 38 degrés à Marrakech, il fera 30 degrés à Agadir, 34 degrés à Fès, prévoir 28 degrés à Dakhla, 27 degrés à Nador ou encore 26 degrés à Safi. En Afrique du Nord, temps partiellement nuageux attendu dans l'ensemble avec 31 degrés à Tripoli, 30 degrés à Tunis, 25 degrés à Alger ou encore 34 degrés à Nouakchott. Il fera 33 degrés au Caire avec un temps souvent ensoleillé. En Afrique de l'Ouest, prévoir des averses à Abidjan où il fera 27 degrés. Temps pluvieux également prévu à Lagos où il fera 29 degrés. Il fera 31 degrés à Dakar ou encore 33 degrés à Bamako. Et dans le reste du monde, prévoir 24 degrés à Paris avec un temps souvent ensoleillé. Temps ensoleillé également à Londres où il fera 23 degrés, il fera 31 degrés à Rome, 19 degrés à New York, 16 degrés à Montréal, il fera 36 degrés à Pékin, 35 degrés à New Delhi ou encore 40 degrés à Bagdad et 29 degrés à Beyrouth.
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4: Bonsoir à toutes et à tous, Cassandre Thomas avec vous. La gestion des ressources hydriques, un enjeu primordial dans un pays régulièrement frappé par la sécheresse comme le Maroc. À quelques jours des élections législatives, ce sujet dépasse les clivages politiques. C'est ce que nous dira un expert. En Allemagne, les élections régionales se sont tenues dans deux Landers aujourd'hui. Dans le nord, l'extrême droite arrive en tête deux semaines après avoir conquis la Saxe-Anhalt. À Berlin, c'est la gauche qui remporte le scrutin. La Turquie apportera-t-elle son soutien à l'Arabie Saoudite visée par les attaques des Houthis? Et si oui, quel type de soutien? Alors que les deux pays sont liés par le pacte de la Mecque, un responsable

0: s'est exprimé à ce sujet aujourd'hui. Nous ferons le point avec notre correspondante. Au Sénégal, l'international Sadio Mané se lance dans l'industrie agroalimentaire avec la création d'un site dédié à la production et à la transformation de la mangue. Un projet pour dynamiser l'économie de sa région natale et c'est plutôt bien accueilli sur place, vous l'entendrez. Côté sport, ou plutôt côté football, le Real Madrid s'est incliné ce soir face à l'Atlético, 2-0 dans le cadre du derby. Le club se retrouve désormais 3e de Liga. On fera le point avec Mounsef Zamrat. Au Maroc, alors que l'hiver et la saison des pluies reviennent, où en sont les grands chantiers hydrauliques du royaume? Selon le ministère de l'Équipement et de l'Eau, 9 grands barrages d'une capacité totale de 2 milliards de mètres cubes d'eau ont été achevés. Le lancement de 4 réservoirs supplémentaires a démarré. Le gouvernement a également programmé la construction de 155 petits barrages entre 2022 et 2027 pour un investissement de plus de 6 200 millions de dirhams. Alors que les élections législatives approchent à grands pas, la question des barrages et de la gestion de l'eau a-t-elle un poids dans la campagne électorale? Le spécialiste des questions de gestion de l'eau et d'environnement, Fouad Amraoui, nous répond.
1: Je pense que la question de l'eau, elle est primordiale parce que c'est un facteur limitant de développement et on ne peut pas mettre en place des politiques, que ce soit dans le domaine agricole, touristique, industriel, etc., sans maîtriser la question de l'eau. Et donc, cette question, tout le monde en parle. Ce qui est bien au Maroc, c'est que cette question de l'eau, elle dépasse un peu les clivages politiques, les clivages entre les partis. Et il y a des stratégies qui sont mises en place, et ces stratégies-là, elles sont appliquées, quels que soient les partis qui seront menés à former le gouvernement prochain. Donc il y a une feuille de route, il y a des chantiers. Ce qui va changer peut-être c'est la gestion, c'est la façon de gérer ou de faire des arbitrages entre tel ou tel secteur.
0: Fouad Amraoui, professeur à l'université Hassan II de Casablanca et spécialiste des questions de gestion de l'eau et de l'environnement, était au micro de Stéphanie Parot. Toujours en matière d'élections, c'est une première dans l'histoire de l'Allemagne d'après-guerre. Le parti du chancelier Friedrich Merz, la CDU, ne rentre pas au Parlement du Land de Mecklembourg-Poméranie occidentale. D'après les premières estimations publiques, après le scrutin de ce dimanche, le parti au pouvoir n'a pas dépassé le seuil des 5%, un seuil pourtant nécessaire pour siéger dans le Parlement régional. Cette défaite affaiblit encore un peu le chef de l'exécutif allemand dont la popularité était déjà au plus bas. Les élections régionales se sont également tenues du côté de Berlin. Notre correspondante Salomé Noncoin a suivi le scrutin pour nous. Elle fait le point sur les premiers résultats.
2: Selon les premiers résultats, le parti de gauche radical Die Linke pourrait bien avoir remporté la ville de Berlin avec 24,9% des voix. Ce n'est pas vraiment une surprise puisque sa candidate Elie Ferralp, probable future maire de la capitale, avait fait toute la campagne en tête des sondages. Derrière elle, avec 20%, les conservateurs de la CDU du chancelier Merz. Autre land, autre élection, dans le Mecklembourg-Poméranie occidentale, l'AfD, le parti d'extrême droite, est en tête des premiers résultats avec 37,3% des voix. Le président du parti, Tino Chrupalla, s'est exprimé tout de suite à la télévision publique à l'annonce des résultats, demandant deux choses, la participation de l'AfD à un gouvernement local et surtout la démission du chancelier Friedrich Merz. Car dans ce land, le parti conservateur du chancelier essuie sa pire défaite à jour. On s'attendait d'ailleurs à une démission du chancelier Merz. Il avait annoncé en fin d'après-midi qu'il prendrait la parole solennellement, chose qu'il a faite. Mais finalement, il a dit oui, l'Allemagne se trouve dans une situation économique, industrielle et surtout politique très tendue. Oui, son parti a perdu de nombreuses élections ces derniers mois, mais selon lui, son gouvernement est capable de réformer et lui restera donc à sa tête. Une façon de couper l'herbe sous le pied à ses opposants politiques qui appelaient depuis des semaines à sa démission. Salomé Enoncoin à Berlin pour Médien.
0: Jour de vote également en Russie. Les élections se sont terminées ce soir après 3 jours de scrutin et sans surprise, le parti au pouvoir Russie Unie de Vladimir Poutine est arrivé en tête. La formation politique obtient près de 50% des voix, un score similaire au résultat de 2021. A noter que ce scrutin a été marqué par des piratages informatiques et des attaques de drones ukrainiens auxquels Moscou a promis une riposte. Face aux attaques des rebelles houthis au Yémen, la Turquie serait prête à apporter son aide à l'Arabie Saoudite. C'est ce qu'a affirmé ce week-end le ministre turc des Affaires étrangères, Hakan Fidan, rappelant que la Turquie, le Pakistan et l'Arabie Saoudite sont liés depuis début août par un pacte de défense collective baptisé « Pacte de la Mecque ». Cet accord prévoit qu'une attaque contre l'Arabie

0: un des trois États sera considéré comme une agression contre les deux autres. À Ankara, Anand Leur nous en dit plus.
1: C'est la première fois qu'un responsable turc évoque publiquement les implications possibles du conflit entre les Houthis du Yémen et l'Arabie saoudite pour les trois pays membres du pacte de la Mecque. Que serait prête à faire la Turquie alors que depuis plusieurs semaines, les tirs des Houthis visent des villes et des infrastructures saoudiennes? Interrogé par la chaîne turque NTV, le ministre des Affaires étrangères Hakan Fidan n'a pas répondu explicitement. Mais il a laissé entendre qu'Ankara ne restait pas inactive.
2: Nous assistons à des attaques très graves contre l'intégrité territoriale, la souveraineté et les infrastructures de l'Arabie saoudite. Notre accord stipule que les pays ont des responsabilités d'alliés les uns envers les autres. Notre président est un dirigeant qui tient parole. En tant que membre de l'Alliance de la Mecque, nous suivons de près la situation. Nous avons des discussions et des réunions qui ne sont pas connues du public. Il pourrait y avoir des besoins militaires, notamment dans certains domaines techniques. Nous n'aurions aucune difficulté à y répondre.
1: Depuis sa création, Ankara présente ce pacte de la Mecque avant tout comme un instrument de dissuasion. Les propos du ministre turc constituent donc à la fois une déclaration de solidarité envers l'Arabie saoudite et potentiellement un message adressé à l'Iran qui soutient les Houthis. Ils peuvent également être interprétés comme un signal à Washington, alors que la guerre contre l'Iran contribue à élargir les répercussions régionales du conflit. À Ankara, dans le Loir Pomédien.
0: Et des tensions également sur notre continent du côté de l'Éthiopie. Les principaux groupes armés du pays annoncent ce dimanche la création d'une alliance pour renverser le gouvernement et faciliter un gouvernement de transition. Le vice-président des autorités rebelles du Tigré précise que cette entente comprend 7 groupes armés dont les forces tigréennes, mais aussi celles des États régionaux de l'Amara et de l'Oromia notamment. Dans le reste de l'actualité africaine, au Sénégal à présent, l'ancien joueur de football international Sadio Mané a procédé hier à la pose de la première pierre du projet SM10 Agro à Bambali, un parc dédié à la production, au traitement et à la transformation de la mangue. Au total, c'est 12 milliards de francs CFA d'investissement pour créer 1000 emplois directs attendus et 2500 à terme. Notre correspondante à Dakar, Fatou Ndiaye, nous raconte.
3: Sadio Mané est accueilli comme un roi chez lui à Bambali, une commune située en Casamance au nord du Sénégal. SM10 Agro, le nom de la société de l'international sénégalais, est présenté comme une révolution industrielle pour la filière mangue. 8500 tonnes de fruits seront traitées par an, avec à la clé la création de 1000 emplois directs. Sadio Mané.
4: Ce projet, je ne veux pas qu'il soit seulement le mien, je veux qu'il soit celui de Bambali, celui de notre jeunesse. Notre terre est riche. Avec SM10 Agro, nous voulons contribuer à créer les emplois, développer l'agriculture, valoriser nos terres et offrir de nouvelles opportunités à notre jeunesse.
3: En Casamance, 45% des fruits cueillis sont perdus chaque année, faute de solutions locales et de stockage et de transformation. Serigne Diop, ministre du Commerce et de l'Industrie.
5: Sadio, en produisant plus de la moitié de la production nationale de mangue, est le cœur battant de cette filière. Pourtant, il était inacceptable que cette richesse continue de quitter nos terres sans être transformée.
3: Du côté de la population locale, l'on magnifie ce geste de Sadio Mané.
2: Sadio est très généreux. Il n'a jamais oublié ses origines. Toutes les infrastructures que nous avons eues, c'est grâce à lui. Nous prions Allah afin qu'il termine ce projet rapidement parce que, au-delà de la commune, c'est toute la région qui va en bénéficier.
3: Le coût du projet s'élève à plus de 20 millions d'euros, entièrement financé par Sadio Mané. Le démarrage de la campagne industrielle de SM10 Agro est prévu à partir de mars 2027. International sénégalais entend faire de Bambali un pôle de production et de transformation de la mangue au service du développement économique de la Casamance du Sénégal.
4: Je ne veux pas que l'on se souvienne seulement de moi pour les vies que j'ai matées. Je souhaite que l'on se souvienne aussi de ce que j'ai réussi à construire ensemble pour notre communauté.
3: Fatou Ndiaye, Dakar pour Média.
0: Comme promis, on termine cette édition avec le sport. Le Real Madrid tombe dans le derby madrilène. Le club royal s'est incliné sur la pelouse de l'Atlético. 2-0 au terme d'une rencontre électrique. Les précisions, c'est avec Montsef Zamrat.
6: Une défaite qui coûte cher au Real de Madrid, désormais troisième de Liga avec 15 points et surtout relégué à 6 longueurs du FC Barcelone qui s'envole en tête du championnat. Le tournant de la rencontre est intervenu au début de la seconde période, réduit à 10 après l'expulsion de Dean Huijsen, sanctionné d'un pénalty. Le Real a concédé l'ouverture du score. Alejandro Grimaldo a transformé la sentence à la 53e minute. En supériorité numérique, l'Atlético a pris alors le contrôle de la rencontre et a fait le break à l'heure de jeu. Jonathan David, l'ancien attaquant

0: de Lille a repris un centre et a doublé la mise pour les Colchoneros. Le Real Madrid a sauvé l'honneur en réduisant l'écart par Antonio Rudiger à la 89e minute. C'était bien trop tard pour les hommes de José Mourinho. Le technicien portugais s'est présenté devant la presse avec deux images imprimées. Opération coup de pression pour faire porter la responsabilité sur l'arbitrage.
1: Tout a été étrange. La première chose, c'est que une semaine en avance du match, on savait déjà qui serait l'arbitre de la rencontre. Alors que de ce qu'on me dit, c'est annoncé normalement 24 heures avant. Et là, on savait une semaine avant qui ce serait. Et ensuite, on met un arbitre qui a 41 ans, qui n'a pas de rôle international. C'est que ce n'est pas un grand arbitre.
0: Une chose est sûre, ce Real Madrid version José Mourinho 2.0 peine à se lancer dans ces grands rendez-vous. Il s'agit de leur deuxième défaite en 7 matchs de championnat.
2: Monsef Zamrat pour clôturer cette édition. Merci à toutes et à tous de l'avoir suivi et très belle soirée à l'écoute de Média.
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1: Bonsoir à toutes et à tous, Cassandre Thomas avec vous pour la synthèse. À la une de l'actualité sur notre continent, au moins 10 personnes sont mortes dans l'effondrement d'une mine d'or au Soudan ce dimanche, ont indiqué à l'AFP deux survivants. Quelques jours plus tôt, un événement similaire avait déjà coûté la vie à 82 personnes. Le Soudan est ravagé par la guerre entre l'armée soudanaise et les forces de soutien rapide depuis avril 2023. Les deux camps ont tiré profit des ressources du pays et notamment du commerce de l'or. En Éthiopie, les principaux groupes armés du pays annoncent ce dimanche la création d'une alliance pour renverser le gouvernement et faciliter un gouvernement de transition. Le vice-président des autorités rebelles du Tigré précise que cette entente comprend 7 groupes armés, dont les forces tigréennes, mais aussi celles des États régionaux de l'Amhara et de l'Oromia. L'Afrique, un pôle majeur d'investissement et de croissance de l'économie mondiale. C'est du moins ce que pense le secrétaire général des Nations Unies qui s'est exprimé à l'ouverture de la 5e édition du forum Unstoppable Africa aux États-Unis. Cette dynamique est portée par l'essor de sa main-d'œuvre, l'abondance de ses ressources naturelles et son potentiel dans les énergies renouvelables, estime Antonio Guterres, qui indique que le continent dispose de 30% des ressources minérales mondiales et de 60% du potentiel solaire de la planète. A noter que le forum se tient les 20 et 21 septembre à New York, à la veille de l'ouverture de la 81e session de l'Assemblée générale des Nations Unies. En Égypte, le président Abdel Fattah al-Sissi a reçu ce dimanche au Caire le directeur de la CIA. L'échange a porté sur les moyens de renforcer les relations stratégiques entre l'Égypte et les États-Unis, ainsi que sur les principaux développements régionaux, selon le communiqué de la présidence. Plus 13% pour le budget du Gabon. Le projet loi de finances 2027 a été adopté ce vendredi en Conseil des ministres et il s'élève à 6 223,1 milliards de francs CFA, soit environ 10,9 milliards de dollars. C'est une hausse de 13,2% par rapport à la loi de finances rectificative de 2026. Le gouvernement gabonais table sur une croissance économique de 4,5% en 2027 contre 4% prévu en 2026, selon le communiqué.